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0: et tout le monde va toujours très bien.
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2: L'actualité internationale, bonjour Marion Cazeneuve.
3: Bonjour Clotilde Dumay.
2: L'Allemagne à la une de votre journal avec ce test pour l'extrême droite.
3: Elle pourrait remporter une élection régionale dans l'Est et ce serait une première depuis la Seconde Guerre mondiale. Les bureaux de vote ouvrent à l'instant en Saxe-Anhalt, plus que local. Ce scrutin a donc aussi un enjeu national et sera un indicateur de la recomposition politique du pays. Constructive et franche, voilà comment le Kremlin résume cette discussion de 3 heures entre les émissaires de Donald Trump et le président russe. Autrement dit, pas vraiment d'avancée sur les efforts de paix en Ukraine, alors que Jared Kushner et Steve Witkoff sont en route vers Kiev. En Tunisie, l'opposition manifeste contre l'arrestation du journaliste Mohamed Yousfi. Le continent américain confronté au phénomène climatique El Niño, qui aggrave la sécheresse, réchauffe la surface de l'océan. Résultat, le secteur de la pêche est en crise au Pérou. Reportage à Lima dans ce journal. Et puis Nanni Moretti de retour à la compétition à Venise. Le réalisateur présente à la Mostra son dernier long métrage et le réalisateur italien était très attendu.
2: Les bureaux de vote viennent d'ouvrir en Saxe-Anhalt.
3: Élection cruciale dans cette région de l'ex-Allemagne de l'Est. L'extrême droite est largement en tête dans les intentions de vote devant la CDU du chancelier Friedrich Merz. Et si l'AfD venait à l'emporter, ce serait une première pour une formation radicale depuis la Seconde Guerre mondiale. Muriel Paradon, vous êtes notre envoyée spéciale dans la capitale régionale, Magdebourg. Muriel, ce scrutin régional est scruté de près au niveau national.
4: Oui, cette élection, ce sera un baromètre pour mesurer la mobilisation autour de ce parti d'extrême droite qui est en constante progression en Allemagne. L'heure de vérité, titre le journal populaire Bild ce matin. En Saxe-Anhalt, l'AfD, l'alternative pour l'Allemagne, est largement en tête, vous l'avez dit. 40% dans les sondages, presque 20 points devant la CDU, le parti conservateur du chancelier Friedrich Merz. Alors ici, on est en ex-Allemagne de l'Est, où une partie de la population se sent délaissée, déclassée. Le chef de file de l'AfD, le charismatique et sémillant Ulrich Siegmund, a surfé sur les désillusions et les peurs des habitants pour vendre son programme. Il a promis un miracle économique, mais aussi de redonner un sentiment de fierté nationale aux gens, ou encore d'expulser les immigrés accusés de tous les maux.
3: Et face à lui, Muriel, les autres partis politiques se sont mobilisés, mais aussi la société civile qui a organisé hier un grand rassemblement à Magdebourg, donc la capitale régionale.
4: Oui, plusieurs milliers de personnes de tous horizons sont venues défendre les valeurs démocratiques et humanistes face au programme de l'extrême droite. Il faut savoir qu'en Allemagne, les régions, les Länder, ont des pouvoirs importants comme réformer l'école et l'AfD en Saxe-Anhalt veut par exemple supprimer toute forme d'inclusion dans les classes. Elle veut aussi couper les subventions à certaines associations ou encore créer des milices de citoyens pour renforcer la sécurité. Alors il n'est pas sûr que le parti d'extrême droite, même s'il remporte l'élection, obtienne la majorité absolue pour gouverner la région. Il y aura peut-être une coalition entre les autres partis, mais cette victoire pèsera sur la vie des habitants et aura bien sûr une influence au niveau national, car l'AfD le répète, la Saxe-Anhalt n'est pour elle qu'un premier pas vers une conquête du reste de l'Allemagne.
3: Muriel Paradon, envoyée spéciale de RFI dans cette région de Saxe-Anhalt. Les bureaux de vote fermeront à 18h, heure à laquelle on devrait avoir les premières estimations. On sera en édition spéciale sur RFI à 20h10, heure de Paris.
2: Après Moscou, les émissaires américains en route vers Kiev.
3: Steve Witkoff et Jared Kushner se rendent en Ukraine pour la première fois depuis le début de la guerre en 2022. Ils rencontreront le président Volodymyr Zelensky après un échange hier donc avec Vladimir Poutine. Autour d'une table ronde, sous les tapisseries et dorures d'un salon du Kremlin, ils ont parlé de la guerre, des étapes à mettre en place pour y mettre fin. 3 heures de discussion franche, selon le conseiller diplomatique de Vladimir Poutine, qui est resté assez vague sur le contenu des échanges. À Moscou, Jean-Didier Revoin.
5: On ne connaît pas le détail précis des discussions qui se sont déroulées hier soir au Kremlin. Yuri Ushakov s'est tout au plus laissé aller à dire que Steve Witkoff et Jared Kushner avaient formulé un certain nombre de considérations sur les moyens possibles de règlement du conflit ukrainien. Preuve pour le conseiller diplomatique de Vladimir Poutine que les émissaires américains avaient sérieusement préparé ce déplacement, le 8e du genre. Aucune indication n'a été donnée quant à l'accueil réservé à ces nouvelles propositions américaines, si ce n'est la formule traditionnelle qui tient en une phrase. Notre président a confirmé sa détermination à continuer de travailler avec les Américains pour trouver des solutions politiques et diplomatiques. Mais de sources russes, les négociations qui ont eu lieu ne se sont pas limitées à un échange de vues sur la résolution de la crise ukrainienne. Les questions économiques et les éventuels d'éventuels grands projets russo-américains mutuellement bénéfiques ont été discutés en détail. La preuve, s'il en fallait encore, qu'une sortie du conflit ukrainien ne se fera pas sans que Moscou ne bénéficie d'importantes contreparties sur le plan économique. Jean-Didier Revoin, Moscou. RFI.
3: Les États-Unis relancent donc les efforts de paix en Ukraine et poursuivent les hostilités en Iran. Les affrontements ont repris il y a une semaine à l'initiative de l'armée américaine. Chacun dit avoir visé des navires de l'autre camp dans le Golfe, dans le détroit d'Ormuz. Les gardiens de la Révolution disent ce matin avoir attaqué un drone naval américain.
2: Et la reprise de ces affrontements continue d'inquiéter les marchés. Et
3: le cours du pétrole a fini en hausse vendredi. Cette incertitude dans le détroit d'Ormuz provoque en général une hausse des prix et la situation est compliqué notamment en Espagne où l'inflation a accéléré au mois d'août pour atteindre 4,3% sur un an, soit le niveau le plus élevé depuis février 2023. À Madrid, Diane Cambon.
1: Le retour des vacances a un goût amer pour les Espagnols qui ont vu les prix à la pompe monter en flèche. À la station d'essence Repsol, à la porte de Madrid, Juan constate avec effroi comment le prix du diesel a bondi de 24% depuis la fin juin.
6: Cela me coûte 20 centimes de plus au litre qu'il y a 3 ou 4 mois. Maintenant, je dois dépenser 100 euros pour un plein, alors que cela me coûtait il y a quelques mois 80 euros. Et je redoute le prix du gaz. La bonbonne va aussi augmenter.
1: À une autre pompe, même désarroi au moment de faire le plein.
7: On est presque à 2 euros le litre. Le prix du litre ne va jamais rebaisser. Quand c'est passé à 1 euro, on était déjà très en colère. Alors là, il va falloir s'habituer à 2 euros.
1: L'indice des prix à la consommation a aussi augmenté pour l'alimentation et les boissons non alcoolisées. Maria, qui tient un restaurant près d'un parc à Madrid, a dû modifier ses prix au cours de l'été.
8: Comment je ne pas augmenter mes prix? Pour moi, tout est plus cher à l'achat, donc le restaurateur doit le répercuter à ses clients. Je ne peux pas vendre au même prix que l'an dernier. Et évidemment, les gens subissent cette hausse et la première chose qu'ils suppriment, ce sont les loisirs. On a eu une mauvaise saison.
1: Face à ce pic inflationniste, la Banque d'Espagne a dû revoir à la hausse ses prévisions et parle d'une inflation de 3,6% sur l'ensemble de l'année au lieu de 3%. Tiane Cambon, Madrid, RFI.
2: RFI, il est 7h07 à Tunis, la capitale tunisienne, théâtre d'une manifestation de l'opposition.
3: C'était hier en soutien au journaliste Mohamed Yousfi du site indépendant d'investigation Al-Katiba, arrêté vendredi alors qu'il s'apprêtait à participer à une émission de radio sur les enjeux du manque d'eau en Tunisie. Il a été transporté en urgence à l'hôpital pour être opéré de l'appendicite hier soir. Mohamed Yousfi est soupçonné d'enrichissement illicite et de blanchiment d'argent, selon Tunis Afrique Presse. Le syndicat des journalistes dénonce plutôt une arrestation liée à son travail journalistique, Lilia Blaise.
9: N'ayez pas peur, continuez à écrire. Depuis sa cellule de garde à vue, le journaliste Mohamed Yousfi a fait passer un message à ses confrères du site Al-Katiba, relayé par son avocate Ella Ben Salem samedi. Son arrestation a secoué ses collègues présents à une manifestation de l'opposition politique, comme Samer Mekki, rédacteur en chef du média en ligne Rashma, et également frère de Aysem El Mekki, journaliste en exil en France, depuis sa condamnation à un an de prison en juillet.
10: Durant les derniers mois et semaines, de plus en plus de journalistes sont condamnés, sont poursuivis. C'est une répression grandissante.
9: Mahdi Jlassi, journaliste pour le média indépendant Nawat, est aussi sous le choc.
11: Il est l'un des rares journalistes qui tiennent bon pour la liberté de la presse, qui défend pratiquement toutes les catégories sociales et politiques. Il a défendu le droit des Tunisiens à l'électricité, à l'eau, aux médicaments et tout. Donc le message, c'est pas un procès contre Mohamed Yousfi, c'est un procès contre le journalisme indépendant, contre l'indépendance des médias, contre la liberté de la presse et contre surtout l'audacité.
9: Mohamed Yousfi, hospitalisé depuis hier soir, avait dénoncé via son avocate le fait d'être arrêté pour avoir exercé son métier de journaliste de façon indépendante et professionnelle. Selon le syndicat des journalistes, il avait fait l'objet d'une campagne de dénigrement et de diffamation sur les réseaux sociaux juste avant son arrestation. Lilia Blaise, Tunis, RFI.
3: Au Pérou, l'état d'urgence décrété dans 5 prisons. Décision du gouvernement de la présidente de droite, Keiko Fujimori. Cet état d'urgence permet aux autorités de renforcer les contrôles dans ces prisons avec l'appui de l'armée dans le cadre de la stratégie du gouvernement de lutte contre le crime organisé.
2: Le Pérou, comme une bonne partie d'ailleurs du reste du continent américain, qui souffre des conséquences du phénomène El Niño.
3: Cet épisode météo provoque tous les 2 à 7 ans un réchauffement des océans et celui qui se développe sera particulièrement important avec des conséquences.
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5: Le Méga Canal, c'est 10 milliards d'euros. Pour des intérêts privés, capitalistes et ravageurs. Nous les réclamons aujourd'hui pour qu'ils servent au bien commun, qu'ils servent à protéger les hôpitaux, nos écoles, les quartiers populaires et tous les plus précaires, qui sont les premiers exposés au dérèglement climatique et qui souffrent particulièrement en cette période de canicule. On les veut maintenant, ces 10 milliards d'euros.
3: Méga canal, méga scandale écocidaire, méga scandale financier. Coût annoncé par ses promoteurs, 8 milliards d'euros. Coût estimé, 10, 15 milliards d'euros d'argent public, ou plus, raflés par des mafias du bétonnage. Méga scandale dans un assourdissant silence médiatique en une période où l'État fait les poches des gens. Quasiment aucun média ne parle de ce méga scandale, le canal Seine-Nord-Europe, projet pharaonique, inutile et destructeur. Le tracé est prévu en parallèle d'un canal Compiègne-Cambrai déjà existant et qui n'est pas utilisé au maximum de sa capacité. Et il y a déjà aussi du chemin de fer sur cet itinéraire. Les travaux du méga-canal ont déjà commencé. Objectif : 107 km de longueur, 54 mètres de largeur, 4,5 mètres de profondeur, 78 millions de mètres cubes de terre excavée, 7 gigantesques écluses sur le parcours, également équipées d'une gigabassine grande comme 22 fois celle de Sainte-Soline. Et parmi toutes les horreurs industrielles qui devraient jalonner le parcours, une méga-usine Céveso de fabrication d'engrais, un gros AZF en perspective. Le méga-canal, c'est en prévision 3300 hectares de terres agricoles détruites, ainsi que des zones humides et des zones Natura 2000. Plus de 300 espèces protégées impactées, des paysages ravagés, des vies de riverains transformées en cauchemars, monstruosité qui ne ferait en rien baisser le nombre de camions et ne créerait pas d'emplois. C'est contre cette horreur que samedi 11 juillet 2026, une nouvelle mobilisation a rassemblé 3500 personnes dans la campagne de Oisy-le-Verger, pas loin de Cambrai. Ce reportage commence à Villers-au-Tertre, où Méga Canal Non Merci a planté les chapiteaux de son méga village. Salut les amis, c'est JBD pour polémixetlavoixoff.com et pour votre radio encore libre préférée, Méga Canal, Méga Scandale. Samedi, grand jour de la manif, tout le monde se rassemble et est encore en train de prendre le petit déjeuner et son café sur ce village du méga canal. Bonjour Louise.
6: Bonjour.
3: Comment ça se présente ?
6: Bah ça se présente bien, il fait beau, malheureusement toujours pas de pluie, ça fait un mois maintenant. Mais il y a une très très bonne ambiance, donc on va pouvoir se rassembler à midi à Oisy-le-Verger. Il y a un rassemblement sur la place du village.
3: Et alors avec la préfecture, ça s'est passé comment? Parce que j'ai entendu, c'est autorisé, c'est pas autorisé. Allons-nous faire une manifestation autorisée par les autorités?
6: Nous allons faire une manifestation avec un parcours déclaré. La préfecture a essayé de nous mettre tous les bâtons dans les roues possibles en faisant mine de bien vouloir négocier pour au final juste nous mettre des interdictions de manifester sur énormément de zones, alors que il faut le rappeler, là, les travaux ici à Aubin-Chalobac, c'est un tas de terre. C'est symbolique de déjà beaucoup de destruction, mais à la fin, ça ne reste que un tas de terre. Les machines, elles ont déjà été bougées, donc il n'y a aucun risque. Et pourtant, ils ont peur. Ils veulent absolument nous empêcher de passer par là et de, en fait, avoir des images, tout simplement. Mmh. Ils veulent nous empêcher de nous rendre compte de ce que c'est vraiment que le méga canal. On a pu faire des échanges avec la préfecture et on a un tracé qui est déclaré. Voilà.
3: Si jamais quelqu'un avait eu l'intention de dégrader quelque chose qui n'est pas l'objet de cette manifestation, un tas de terre à dégrader éventuellement, c'est ça?
6: Il n'y a rien du tout. Nous, on n'est pas là pour casser quoi que ce soit, on est là pour montrer un chantier, on est là pour montrer une colère face à un projet imposé sans consultation démocratique et qui n'a aucun rapport avec les enjeux de notre temps, qui sont quand même des enjeux de survie. Mais voilà, là, on est tranquillement dans la campagne des Hauts-de-France, un lieu avec des petits villages, avec des champs, avec des agriculteurs qu'il faut un peu laisser tranquilles, contrairement à ce que fait la Société du Canal, et avec des canaux paisibles. Donc c'est là-dedans qu'on ira et on sera très content de faire découvrir notre belle région à ceux qui viennent de plus loin.
3: Peut-être que la préfecture a mal pris le petit gag qui a eu lieu lors de la manifestation d'octobre où quelques personnes du cortège ont décidé d'un seul coup de bifurquer à travers champs pour aller faire une petite baignade, faire un acte extrêmement grave, hein, déployer une banderole avec marqué 8 milliards pour le canal, rien pour l'hôpital. Je précise, une banderole de destruction massive tout à fait contondante. Et ces personnes qui ont traversé le canal pour étendre cette banderole sur un morceau du chantier, ils sont restés environ 5 minutes. Peut-être que la préfecture a pris un peu ombrage de ce gag pas prévu et redoute peut-être qu'un nouveau gag de ce type arrive aujourd'hui.
6: Oui, sauf que c'est pas le travail de la préfecture de prendre ombrage d'un gag. Le travail de la préfecture, c'est de s'assurer qu'il n'y a pas de dégâts humains, déjà, c'est la première priorité, et qu'il n'y ait pas de dégâts matériels. En octobre, il y a eu zéro dégâts matériels, il y a des personnes qui ont sauté dans un canal.
3: Elle était un peu froide, selon certains et certaines. Et
6: on n'a même pas eu d'hypothermie, comme quoi finalement ça va. La préfecture essaye de nous mettre beaucoup de bâtons dans les roues aujourd'hui. Nous, on essaie surtout de se concentrer sur avoir un beau rassemblement qui se passe bien parce que c'est pas eux qui nous aident sur tous les aspects logistiques pour être sûr que tout le monde arrive sain et sauf à bon port. Donc nous, on prend en charge cette tâche et puis on fera en sorte que ça se passe bien. Voir un village et les destructions que ce projet absurde cause à la région. Quoi.
3: Le chantier du méga-canal a déjà commencé par petits bouts et là, ce tas de terre qu'on va aller voir est l'un des tas de terre qu'ils ont commencé à faire le long du futur tracé de ce projet.
6: Parce que les travaux sont déjà impressionnants. Et donc, ça leur sert souvent à dire qu'on ne peut plus faire marche arrière. Mais en fait, il faut se rendre compte que ces travaux qui sont déjà impressionnants ne sont à peine que 1% de la totalité des travaux qu'ils voudraient faire. Il faut se rendre compte de la démesure de ce projet. Projet pharaonique, ça évoque l'époque des grandes constructions, etc. Sauf que c'est plus la même réalité mondiale. Et en plus, il sert à rien.

0: Il va bientôt y avoir un point brief pour partir en manif, mais là, il y a encore des queues pour le petit déjeuner. On a le plaisir de tomber sur Christian Leguet. Bonjour Christian.
1: Salut à vous.
0: Comment vas-tu?
1: Bon, ça va, la voix un peu éraillée ce matin, mais on va se mettre à la crier.
0: Juste à côté là, du stand sandwich, il y a un arrosoir.
1: Ben, l'arrosoir, il sert à récolter les petits messages que les gens rédigent, ils les mettent dans l'arrosoir, et puis le matin, le soir et le midi, ben, on prend les messages et on renvoie les messages à l'ensemble des écrivains.
0: Toi, tu as été enseignant, hein, tu étais maître des écoles.
1: Instituteur.
0: Maître
1: des ou professeur des écoles, non. Je ne veux pas entendre parler de cette pseudo-promotion ridicule.
0: Comme tu as une voix de stentor, quand M. Leguet y grondait, ça devait faire peur.
1: Non, ça faisait pas peur. Il y a la voix quand on crie et puis il y a la voix quand on travaille. Dans la journée, si on n'a pas rigolé trois fois, c'est une journée de perdu.
0: Ah, mais c'est pour ça que Julien Leguet n'a absolument aucun sens de l'humour.
1: Ah, vous connaissez ce sale môme là?
0: Oui, c'est un bracelet électronique dont on espère qu'il y a des vacances à Saint-Barth qui vont avec.
1: Moi, je suis surtout déçu, si tu veux. J'aurais préféré qu'il soit directement mis en prison. Comme ça, j'aurais été tranquille pendant 6 mois, pas me préoccuper. Enfin, un peu de liberté pour les parents, quoi. Ses copains m'ont déjà fait des saloperies en disant une fois il était en garde à vue à la gendarmerie de Niort et le slogan c'était « Libérez Julien, prenez le papa !»« Libérez Julien, prenez le papa !»
0: Dans toutes tes collectes de messages, là tu fais ça depuis plusieurs jours, est-ce qu'il y en a qui t'ont plu ?
1: Oui, il y en a plein qui sont drôles. Il y en a un là que je vais le retrouver là. « Craquant, l'islamo-go-chips !»
0: Ah, c'est magnifique.
1: Je vais m'y mettre.
0: Voilà, voilà, je te suis.
1: Nos camarades bretons dont je suis. Chers amis, plus de beurre que de mal. Quel amour ? Amour et révolution. En colère je suis, mais ici, l'espoir renaît. Lutter, c'est vivre. Merci aux super bénévoles. Vous faites un travail de zinzin. On vous kiffe. Dernièrement, au Parlement, présomption de légitime défense pour les policiers. Un vrai permis de tuer, de blesser. Petite phrase d'un monsieur qu'on appelle Montesquieu. Il n'y a point de plus cruelle tyrannie que celle que l'on exerce à l'ombre des lois et avec les couleurs de la justice. Dans nos mouvements, et notamment sur la bataille sur l'eau, on sait de quoi ça parle. Ah, un truc mignon. On s'est marié au bord de l'Oise la semaine dernière. Ici, c'est notre lune de miel. Merci pour l'amour, pour la lutte. Vis simplement, pour que d'autres puissent simplement vivre. Du pognon pour mon canal carpien, plutôt que pour le canal crétin. Macron, tête de fion. Et ben voilà, à plus tard.
0: Il est 10h15 sur le village du Méga Canal. En ce samedi, il fait déjà très chaud. Ça y est, le signal du départ est donné et en fanfare. Et là, la fanfare, en fait, c'est surtout pour jouer pour le cortège de vélo qui est en train de passer devant nous. Et il y a Paloma, avec un gilet de sécurité rose, qui vient de passer sur son vélo en faisant un grand coucou et un grand souriant.

0: Et là, on entend le moteur d'un tracteur Renault, puisqu'il y a des gens de la Confédération Paysanne aussi. Bonjour, camarade paysan.
1: Bonjour.
0: Il n'a pas la clim, hein, celui-là, dans sa cabine. Hein.
1: Non, non, une clim naturelle. On ouvre les portes et tout va bien.
0: Tu sais où on va ?
1: Contre un méga canal, une méga connerie encore, voilà. Et on est bien des terres pour qu'on puisse ne pas avoir à reboucher le canal, donc qu'il ne soit pas creusé.
0: Et derrière ce tracteur, une tonne à eau avec marqué eau potable dessus. Et des voitures pleines qui commencent à se mettre en ligne pour partir. J'ai une place dans une voiture, donc je vais pouvoir m'embarquer. Et hop. Et donc je ne suis pas monté dans n'importe quelle voiture. Je suis monté dans la voiture d'Hélène. Hélène, la pénicharde.
2: Salut, comment tu vas ?
0: Ravie de te retrouver sur cette mobilisation. Comment ça va ?
2: Ça va, ça va. C'est chouette. Ça le fait, là. On est beaucoup, beaucoup plus nombreux qu'en octobre. C'est touchant.
0: Là, il y a des gens qui font la circulation.
3: Vous suivez, vous ? Voilà, tranquillement, vous allez commencer à être calés les uns derrière les autres. Serrez-vous, hein.
0: Hélène la pénicharde, vous l'aurez déjà rencontrée lors d'un précédent reportage, pas très loin de Longueuil-Annel, où en octobre 2025 a eu lieu une grande mobilisation anti-méga-canal. Alors pénicharde, c'est pas un gros mot de marinier, Hélène ne navigue pas, mais elle vit sur sa péniche traditionnelle fraissinée, qui, il y a encore peu, était amarrée dans un bras de la vieille Oise, petit paradis menacé de destruction par le méga canal et dont Hélène et sa famille ont été chassées.
2: On a été tenus de bouger le bateau le 29 mars dernier. Ils nous ont trouvé un emplacement sur le canal. Ça, c'est encore un beau jeu du canal Seine-Nord-Europe. Ils nous ont mis sur un emplacement normalement réservé aux mariniers, en plein cœur du village. Donc on dérange les mariniers, on dérange les riverains parce que les gens ont pris des maisons à cet endroit-là pour voir passer les bateaux et que là, ben, ils voient nos bateaux fixes. Donc c'était un peu compliqué. Moi, les voisins que j'ai en face sont adorables, donc ça s'est réglé très sympathiquement. Donc,
0: Mais ils ont compris que c'était pas votre choix.
2: Ils ont bien compris qu'on nous l'avait imposé de manière à tenter des conflits. Et ça n'a pas pris, donc c'est super.
0: Je pense qu'il y a vraiment un truc délibéré pour... Ouais, faire monter de la tension entre les riverains, riveraines, usagers, pénichardes et autres mariniers, marinières.
2: Ouais, il y avait de la place sur une presqu'île où on dérangeait personne. Et on a demandé à aller là-bas pour déranger personne. Et ils nous ont imposé cet emplacement-là, vraiment. Eux n'ont pas dit que c'était pour nous embêter, mais bon, ça paraît assez flagrant quand même.
0: Précédemment, sur le bras de la vieille Oise, là, tu avais de charmants et charmantes voisins et voisines, retraités. Eux aussi, pareil, obligés de bouger, bien sûr.
2: On est tous regroupés au même endroit.
0: Ouais. Donc vous avez quitté ce petit coin de paradis, ce bras de la vieille Oise donc, qui devrait être saccagé hein, par ce projet de méga canal. Enfin, ça a dû vous mettre un coup quand même de bouger votre maison flottante là.
2: Bah, c'est pas le même contexte en fait, c'est un peu comme vivre en pleine forêt et puis arriver en centre-ville. Ouais. La faune et la flore qu'on a sur le canal, c'est mignon, il y a quelques canards, mais ça n'a rien à voir avec l'endroit où on avait choisi de vivre, qui, elle, regorge de beaucoup, beaucoup, beaucoup d'espèces sauvages différentes et protégées. Voilà, donc là, on n'est pas chez nous. On n'est pas à plaindre non plus. On reste sur un bateau, sur un canal, ça reste un endroit charmant. Mais voilà, c'était pas ce qu'on avait choisi comme lieu de vie. Par contre, concernant la vieille Oise, hier, j'ai eu une nouvelle quand même assez chouette. Normalement, elle devait être rebouchée en septembre de cette année. Là, je commençais vraiment à me sentir mal par rapport à elle. Et en fait, j'ai appris hier qu'ils avaient un an de retard. Donc, c'est pour septembre-octobre 2027. Et là, quand je vois la mobilisation, quand je vois la Cour des comptes qui les retoque, le COI aussi, je me dis que peut-être on a encore une petite chance de sauver cette rivière sauvage et cette zone Natura 2000. Donc, je reprends espoir.
0: Donc en fait, ils vous ont fait bouger pour rien. Enfin, ils auraient pu vous demander de bouger dans un an, quoi.
2: Tout à fait. Mais ça, on savait qu'ils nous faisaient bouger largement en avance. Ça a permis de faire une petite mobilisation au mois de mars, qui a permis de faire des vues aussi. Et enfin, moi, j'ai quelques amis qui n'étaient pas investis plus que ça, qui ne comprenaient pas forcément et qui sont là aujourd'hui. Donc, Même si c'est 10, 20 personnes de plus, si on arrive tous à ramener 10, 20 personnes de plus, ben, on commence à être très, très, très nombreux. Donc c'est cool.
0: J'ai discuté avec tes voisins, voisines, absolument charmants, mariniers, marinières, qui sont une famille hein, pour toi.
2: La famille de cœur, ouais.
0: Est-ce que tout le monde a pris conscience du danger là, pour la construction de cette horreur? Ils vont empêcher les mariniers encore en activité de travailler pendant 2 ans. En fait, ça veut dire la mort de ces petites entreprises. Enfin, est-ce que la conscience de la fin du métier, de la fin de ce mode de vie est en train de prendre?
2: C'est mitigé en fait. Il y a une partie des mariniers qui est complètement pour le canal, qui a vraiment l'impression que c'est pour eux, que ça va leur permettre de gagner plus d'argent, d'avoir des plus gros bateaux et de travailler beaucoup plus. Et il y a l'autre partie, tous ceux qui ont des frayssinés, donc des bateaux comme le mien de 38 mètres de long. Beaucoup envisagent déjà de prendre leur retraite. Et parmi ceux qui ont des petits bateaux, là, ils sont plutôt contre ce projet, déjà parce que ceux qui l'ont étudié un peu le trouvent vraiment débile. Un marinier qui me disait que à Ytre, pomper dans la nappe phréatique, c'était une connerie monumentale qu'ils avaient déjà expérimentée ailleurs, qu'ils savaient qu'il fallait pas faire ça. Ils ne tirent aucune leçon de leurs erreurs, ils refont le même schéma, la même chose. Enfin, il y a plein d'aberrations. Et donc, ceux qui étudient un petit peu le sujet reconnaissent que ça a été construit par des gras de papier, quoi. Ça va pas du tout dans le sens de la logique.
0: Un marinier m'avait expliqué, il était très résigné sur le mode là-haut, ils font bien ce qu'ils veulent. Nous, on est des petites gens, on n'a rien à dire. Mais en fait, leur projet, il est merdique. Et il m'avait notamment expliqué qu'un sur un point du trajet, il y a une écluse et qu'il prévoyait déjà des bouchons. Donc il disait, le gars qui va venir de Rotterdam avec sa super péniche là et qui va se taper des heures, voire des journées de bouchons parce que ça va bloquer à cet endroit-là, bon, il va faire le voyage une fois puis il reviendra pas, quoi.
2: Non, c'est clair, en fait, ils ont construit une écluse et au lieu d'avoir comme normalement 2 passages pour les bateaux, là, par souci d'économie, j'imagine, ils n'en ont fait qu'un. Ça veut dire que le bateau avalant va devoir attendre que son collègue passe pour pouvoir passer. Voilà, donc c'est encore une des aberrations parce qu'il ne va pas être fonctionnel du tout. Mais voilà, c'est en fait, on peut reprendre point par point chaque détail de ce canal et c'est connerie après connerie. Je suis allée faire ma petite action visuelle à la fête de la batellerie. En fait, j'ai pavoisé mon bateau avec des fanions écrits Méga Canal non merci. Plusieurs sont venus me voir pour me remercier et me dire que ben, pour eux c'était chouette et qu'ils se sentaient soutenus du coup quand même. Et j'avoue, ils m'ont un peu gâté de cadeaux parce que tous les bateaux pavoisés ont des cadeaux et j'avoue qu'ils m'ont bien gâté pour me remercier aussi. Donc c'était touchant parce que j'ai eu le revers de médaille en fait. Il y en a qui ne m'adressent plus du tout la parole. Voilà, c'est, je dirais, 50-50.
0: Donc ça veut dire quand même que les lignes ont bougé, qu'il y a des gens aussi, des professionnels qui ont pris conscience que c'était une menace pour eux, leur métier, leur mode de vie, leur entreprise.
2: Je pense qu'en fait, ils en ont toujours eu conscience. Ce qu'il y a, c'est que, particulièrement sur les réseaux sociaux, il n'y a que les rageux qui réagissent. C'est toujours les premiers à l'ouvrir. Après, quand on les croise en vrai, en général, ça se dégonfle comme une baudruche. Mais sur les réseaux, certains sont vraiment très rageux. Après, le truc, c'est que le canal Seine-Nord-Europe sont en négociation avec certains mariniers concernant la fermeture de 2 ans. Et donc, le fait d'être en négociation avec le canal Seine-Nord-Europe, certains ont l'impression qu'ils vont pouvoir obtenir quelque chose et que c'est bien pour eux, quoi. Un ami m'a dit que la première consigne que le canal Seine-Nord-Europe avait donnée aux mariniers en négociation, c'était de ne pas nous adresser la parole. Donc c'est peut-être aussi pour ça qu'on a certains qui prennent de sacrées distances.
0: Le « nous », là, c'est les gens opposés à ce projet aberrant.
2: Et le « nous », c'est ces écolos, bobos, éco-terroristes de gauche, quoi, en gros.
0: Ouais.
2: Tout l'amalgame qu'ils font à chaque fois.
0: Dans nos rangs, des fois, on est un peu donneur et donneuse de leçons, et puis que ça peut être mal pris. Enfin, je sais que ce n'est pas ton cas, parce que tu aimes ces gens et que tu es une personne très douce, mais bon, des fois, on s'y prend mal.
2: Oui, c'est clair. Je pense que des jeunes qui se prennent en permanence gauchos, éco-terroristes, je vois mon fils à 20 ans et très enragé par rapport à ça. Je pense qu'il faut commencer à être un petit peu plus vieux pour se dire qu'il faut poser un peu les choses pour des fois gratter, même si c'est pas les faire venir avec nous, au moins ne pas les avoir contre nous, ça aide déjà beaucoup. Mais voilà, non, en observant mon fils, je peux comprendre aussi ce ras-le-bol qu'ils ont, puis ce monde qu'on leur laisse, quoi. C'est tellement compliqué, c'est tellement anxiogène que je comprends.
0: Est-ce qu'on peut malgré tout continuer à espérer malgré tout que, je sais pas, une instance quelconque, la justice ou je ne sais qui, dise non, non, c'est un gâchis d'argent public à 8, 10, peut-être 15 milliards d'euros, le saccage de 3300 hectares de terres agricoles, etc., etc., ce qu'on a déjà expliqué. Est-ce que tu penses malgré tout qu'on peut quand même conserver un espoir que une très haute autorité dise non, arrêtez tout?
2: Je pense qu'on est nombreux à être venus ici parce qu'on a cet espoir-là, en fait. Mmh. Et plus on sera nombreux et plus l'espoir grandit avec. C'est les toutes premières manifs, on était 150. Là, j'ai aucune idée de combien on est à celle-ci.
0: La dernière fois, en octobre, on était quoi, 2000 à peu près? J'ai l'impression qu'on sera certainement plus de 2000.
2: Je pense qu'on sera bien au moins le double, ouais. Comme on a chacun tous l'impression d'être seul et que ce qu'on fait, ça brasse du vent et que ça sert à rien. Et en fait, non, il n'y a pas de petites graines qui ne prennent pas, donc il faut continuer.

0: environ 11h du matin et il y a un serpentin de voitures qui a été organisé, voitures pleines de manifestantes et manifestants prêtes à partir. Et en fait, il semblerait que le cortège de voitures se soit ébranlé. Voilà, ça, voilà, voiture de tête là-bas sur la route qui roule au pas. Et c'est l'idée, en fait, que toutes ces voitures arrivent en masse sur le lieu de la manifestation. Il y a un hélicoptère qui nous a survolé tout à l'heure. Pour surveiller, donc, c'est ces hordes d'éco-terroristes assoiffés de quinoa et des consignes ont été données un peu que s'il y a contrôle, en fait, que tout le monde sorte des voitures pour faire masse. Parce qu'évidemment, il est tout à fait probable qu'il y ait des contrôles policiers sur le parcours. Voilà, ça y est, notre véhicule est en train de suivre les autres. Quelqu'un joue, on est là à la trompette dans sa voiture. Et il y a plusieurs dizaines de voitures, pas loin de la centaine de véhicules. Alors très étonnamment, il faut croire que l'épidémie de coronavirus continue à faire rage, puisqu'il y a plein de gens avec des masques.
1: Il ne faut pas contaminer les autres, c'est important. Oui.
0: Notre voiture s'apprête à sortir de ce champ de luzerne, prêté donc par un agriculteur sympathisant,
2: apparemment,
0: deux gendarmes et un policier qui sont à la sortie du champ. Et on roule tranquillement pour rejoindre le véhicule qui est juste devant nous. Ah, voilà, quelques gyrophares bleus qui clignotent là-bas, un peu plus loin. Des motos, apparemment. Et on passe devant le panneau du village Villers-au-Tertre. Et voilà, un motard de la gendarmerie qui vapote sur son véhicule, en service, en train de clignoter. Qu'est-ce qu'ils doivent avoir chaud sous leur gilet pare-balles, leur harnachement de Robocop en pleine canicule. On pourra se dire qu'ils auront certainement plus chaud que nous. Et dans le village, dans Villers-au-Tertre, il y a un monsieur torse nu qui est à la barrière de son pavillon et qui fait des grands coucous aux voitures qui passent. Et il nous fait un grand V de la victoire. Un peu plus loin, un couple d'habitants et d'habitantes, un monsieur et une dame qui font des grands coucous. Qui disent même à tout à l'heure. Donc ces riverains vont venir rejoindre la manifestation. Ah oui, ils font pas coucou.
1: On peut pas être aimé de tout le monde.
0: Donc on a fait une poignée de kilomètres, le cortège roule pas vraiment au pas. T'es à combien là ?
1: 40.
0: Ouais. Mais alors juste en une poignée de kilomètres, on a déjà vu plusieurs dizaines de gendarmes au rond-point, camions, gendarmes, puis l'hélicoptère au-dessus de nous. Nous sommes arrivés à Oisy-le-Verger. Il est midi passé. On est parti quoi à
1: 10h15? 10h15, 10h30, ouais, je ne sais plus.
0: Pour faire 10 km. Et l'idée maintenant, c'est qu'on va se garer dans un champ prêté par un agri.
1: Et on rejoint à pied la manifestation.
0: À Oisy-le-Verger, j'ai quitté le véhicule. Et on a le plaisir de croiser Rino, cheminant vers où d'ailleurs? Bonjour Rino.
3: C'est ça, vers la place centrale. Salut, JBD, ça va? On va à la place centrale, là où va partir en fait la manif, grosso modo. On va avant pour préparer l'accueil de la presse et en tant que porte-parole. Voilà.
0: Voilà, alors je te souhaite bon appétit parce que Merci. Je t'interromps au milieu de ton rap. Et c'est toujours ce truc génial hein, de soins et de care. C'est que dans ces mouvements, la bassine non merci, soulèvement et compagnie, voilà, on prend soin des gens et on les nourrit. Donc il y a quoi dans ce rap? Il a l'air trop bon.
3: Non, je pense qu'il y a des carottes. C'est un wrap vegan, il y a du houmous, un houmous de lentilles. C'est délicieux, c'est la cantine qui a fait ça. Bonjour monsieur.
4: Bienvenue au village.
3: Merci. Oui.
0: Bonjour monsieur, vous habitez ici?
4: Oui.
0: Et ça vous inquiète pas de voir ces hordes d'éco-terroristes qui déferlent sur votre village?
4: Je n'ai rien à faire.
0: Je sais pas, la télé a dit qu'ils étaient très dangereux.
4: Non. Bon, non. J'ai lu le journal depuis quelques jours. Bon, il y a quelques craintes de casseurs, mais bon, c'est tout, quoi. Oui. Bon, ça va pas plus loin.
0: Apparemment, ils risquent de casser un tas de terre, puisqu'il n'y a pas grand-chose à dégrader.
4: En plus, il n'y a pas de commerce, il n'y a rien. Alors, vous dire, il n'y a rien à faire.
0: Vous en pensez quoi, vous, de ce méga canal?
4: Ah ben, écoutez, ça fait 30 ans, hein? Et il y a 30 ans, j'étais participé aux premières réunions concernant le canal, okay, avec un type qui était là, qui venait de Paris et qui n'y connaissait rien, qui ne connaissait pas Oisy, bien sûr, et qu'il disait « Ah ben, je ne connais pas, je vais me renseigner, je vous dirai quoi ?» J'attends encore les réponses.
0: Ok, 30 ans plus tard, oui, vous n'êtes pas plus éclairé.
4: Bon, ouais. Okay. Alors moi, je me dis que faire quelque chose 30 ans plus tard, ça fait peut-être un petit peu, ouais, un petit peu dommage, quoi. On aurait pu faire ça avant. Moi, je ne suis pas pour le canal, hein.
0: Ah, oui,
4: mais ouais. Je ne ferai rien contre non plus.
2: Oui.
5: Non, mais déjà, vous êtes en train de dire que vous n'êtes pas méga pour, ce qui est déjà quelque chose.
4: J'ai un fils qui est cultivateur quand même.
2: Ah, oui.
4: Et qui est impacté quand même au niveau de ses terres. Quoi. Donc, bon, il ne faut pas déconner. Quoi.
5: Il perdrait de la surface agricole ?
4: C'est pas il perdrait, il perd.
2: Il perd ?
4: Ouais, ouais, ouais, ouais. Oui, on va mettre des tas de terre sur son champ, etc. Enfin bon, qui ne pourra pas cultiver pendant des années.
2: Ouais.
4: Et puis après, bah, quand il va récupérer, bah, qu'est-ce qu'il va récupérer ? De la cochonnerie, c'est tout, quoi. Enfin voilà, aujourd'hui, vous en direz pas plus.
5: Okay. Alors je vous souhaite une bonne journée.
4: Allez, au revoir.
3: Alors le monsieur, il dit oui, ça fait 30 ans qu'il nous en parle. Il y a un type de Paris qui est descendu il y a 30 ans, il nous a rien dit.
6: Tu vois, c'est exactement ce qu'on dénonce. C'est le fait que ça a été complètement décidé ailleurs. Il n'y a pas du tout de démocratie locale, ni d'information correcte sur la mise en place, etc. Et donc, quand un habitant qui dit que bah, ça y est, on a un type de Paris qui est venu qui a dit ça, bon, bah.
5: Il y a 30 ans.
6: Il y a 30 ans, en plus, c'est incroyable, quand même.
3: Donc, le monsieur a dit j'ai posé des questions, bah, j'ai toujours pas les réponses.
6: Voilà, bah voilà, très bien. T'as exactement ce que nous, on dénonce à chaque fois, c'est que globalement, tous les habitants et habitants, bah, ils ont des questions, mais personne ne leur répond. Ou à part pour leur dire c'est génial. Mais par contre, leur apporter un point de vue inverse, il a fallu qu'on se bouge ici et qu'on fasse des mobs pour qu'enfin on montre un peu les zones d'ombre de ce méga projet, quoi.
3: Et alors le monsieur a ajouté, bon alors moi je manifesterai pas que je suis contre, mais je suis quand même pas pour. D'autant plus que j'ai un fils agriculteur qui va perdre de la terre agricole.
6: Et c'est une vraie question, tu vois. C'est-à-dire que globalement, dans les médias récents, ils commencent à mettre des visages de personnes pro-canal en essayant, tu vois, de rendre les promoteurs humains, entre guillemets.
3: Oui, oui.
6: Et en fait, nous, on pointe que, bah aussi, en fait, le méga canal, ça va être aussi beaucoup de personnes qui vont souffrir. Et notamment des agriculteurs qui vont perdre leurs terres. Les terres des agriculteurs, quand même, c'est quelque chose qui est fondamental, c'est familial. Typiquement, t'as parlé au père d'un agriculteur, son fils. Je parie qu'en tout cas, il y a une transmission qui a été faite. Il y a des choses qui sont, là, remembrées. Alors, ils versent une obole pour compenser. Mais souvent, c'est comparé à l'histoire qu'il y a derrière une terre agricole, c'est absolument rien. C'est plus que du pécuniaire, une terre agricole, tu vois.
3: Alors rappelons hein, ici que dans les Hauts-de-France, c'est parmi les terres les plus fertiles du pays.
6: C'est une des terres les plus pesticidées du pays aussi. Ah. C'est-à-dire que concrètement, là, t'es sur vraiment l'empire de l'agro-industrie. Le biologique, c'est peanuts dans les Hauts-de-France. Il faut vraiment se dire ça. Globalement, les chambres d'agriculture, elles sont acquises à la FNSEA, déjà. Et puis si tu vas te balader un peu, comme t'as pu le voir ici, c'est quand même des grands champs de monoculture. Oui. Alors attention, c'est pas pour jeter la pierre sur les agriculteurs et agricultrices non plus. Hein. On a des camarades qui sont dans la monoculture, qui sont dans l'irrigation, des camarades agriculteurs qui nous aident. C'est tout, voilà. Ils sont dans le système. Et je pense que ils nous aident quand même. Parce que le méga canal, il appelle une opposition beaucoup plus large. Enfin, extrêmement large même, en réalité, qu'on est en train de travailler depuis des années et qui là prend corps.
3: Preuve en est d'ailleurs que le village du méga canal a été accueilli dans les champs d'un agriculteur. Là, les voitures ont été garées dans les champs d'un autre agriculteur.
6: Exactement. On voit vraiment que ça se matérialise. Alors, je vais pas dire non plus que c'est facile, que pour l'instant, on a, comment dire, une grande majorité d'agriculteurs qui sont pas dans l'opposition. Mais en tout cas, on a des personnes qui marquent leur opposition de façon publique ou qui aident la lutte, quoi. Les plus connus, typiquement, c'est par exemple Yves, qui est à Ytre, qui est un agriculteur qui va voir ses terres coupées en deux par le canal. On entend beaucoup dans les médias, voilà. Il y a des agriculteurs, agricultrices qui parlent et qui osent briser l'omerta, en fait, tu vois, autour du méga canal. Parce que ça fait très peur, hein. Il y a des grosses pressions de toutes parts, de la société du canal, mais aussi des chambres d'agriculture et compagnie.
3: En profiter d'ailleurs à l'occasion pour remercier notre hôte ou hôtesse, je sais pas, mais qui a gentiment prêté ses champs pour accueillir le village. Hein. Merci à lui,
6: superbe,
3: à elle.
6: Superbes vaches qui sont derrière, qui nous regardent avec leur regard adorable. J'ai pas encore eu le temps d'aller les voir pour les saluer.
3: Tu me tends une perche en béton armé recyclable, mais à propos de vaches qui regardent passer, je crois qu'on a été.
6: J'ai bien compris,
3: je crois qu'on a été servi là entre Villers-aux-Tertres et Oisy-le-Verger. C'est quoi, c'est une dizaine de kilomètres?
6: Ouais, c'est ça, une dizaine de kilomètres. Alors concrètement.
3: On a mis quoi, une heure et demie pour les faire?
6: Ça a été assez long. Bon, la vérité, il faut être
3: et
6: clair.
3: On a croisé des dizaines de gendarmes.
6: Ah, ouais. Et encore, de ce qu'on a pu voir aussi, les échos qu'on a, c'est que tout autour, t'as carrément des camions. Ils ont préparé toute l'artillerie quand même. Hein. Donc là, on a vu juste le début de ce qui peut-être nous prépare dans la manif. Là, le convoi est magnifique. Je pense qu'on va avoir des superbes images. A priori, ça a vraiment tenu. On n'a pas eu de jeu où le convoi a été brisé ou quoi que ce soit. C'était vraiment génial. Et du coup, bon, les gendarmes ont été. Même si à un moment on a bloqué, ils n'étaient pas d'accord sur là où on voulait aller, on quand même globalement pas, nous ont pas trop emmerdé là pour l'instant.
3: Ouais.
6: Voilà. Mais oui, bah, la liberté de manifestation en France, c'est toujours une hypothèse.
3: Ouais. Bonjour madame.
7: Oui.
3: Vous habitez ici madame?
7: Oui, j'habite ici.
3: Si je peux vous demander ce que vous pensez de cette manifestation et du méga canal?
7: Je pense que c'est une grosse connerie 40 ans après.
2: Il y a d'autres choses à faire ou il y avait d'autres choses à revoir. Au bout de 40 ans, c'est pas maintenant qu'il faut se lever.
5: Écoutez, ça va coûter que 8, 10 ou 15 milliards c'est d'euros. Ça, oui, c'est pas très grave.
2: C'est tel hein, pour la France,
7: oui,
2: bien sûr.
7: Oui.
2: Non, mais c'est en plus le barbelé pour les animaux, bah, c'est catastrophique, quoi.
7: Ok.
2: Voilà. Ils vont soulever des tonnes de terre.
5: Donc c'est hors de déco terroriste, apparemment très violent, vous font pas peur.
2: Je vois, ouais, non, mais je vois passer depuis ce matin. Donc j'oriente bien tous les gens super sympathiques, souriants comme vous.
5: Bonne journée à vous.
2: Merci, bonne journée, bon courage.
5: La dame a dit, 40 ans après, c'est une grosse connerie, puis on a autre chose à faire avec l'argent.
6: Exactement. C'est incroyable, parce que tu vois, ça prouve vraiment que notre argumentaire, ce qu'on travaille, résonne et en fait ne vient pas nulle part. C'est pas nous qui l'inventons. Des gens, ils commencent à comprendre que le canal va coûter 10 milliards, et que 10 milliards, quand on crève de chaud, là, on est quand même en alerte orange canicule. Alors qu'on est dans le Nord-Pas-de-Calais, hein, qui est soi-disant une région pluvieuse. On a peut-être la région Hauts-de-France de Xavier Bertrand, a peut-être autre chose à faire que de foutre de l'argent dans un canal et plutôt mettre ça dans ses lycées pour protéger nos enfants ou dans les maisons de retraite et hôpitaux et autres. Même si
5: oui,
6: mais
5: peut-être qu'il a des copains qui bossent chez Vinci et Bouygues.
6: Ouais, il y a les NGO aussi. On les voit un peu partout d'ailleurs, les marchés publics commencent à être donnés. Hein. C'est pas mal, on a les copains de la 69, les promoteurs qui viennent par exemple faire typiquement l'écluse de Oisille Verger, là sur lequel, là justement, on va faire la manif. Pour un petit rappel.
5: Bon alors les deux personnes là qu'on a croisées, elles, vous n'êtes pas terrorisés par ces hordes d'éco-terroristes ultra-violents qui déferlent sur votre village. Et la dame a rigolé, elle a dit non.
6: Bah voilà, c'est la vraie réponse. En fait non, on fait pas peur. Même je pense que les gens, pour une fois, on montre un certain respect pour leur territoire, on leur montre un certain respect aussi dans la manifestation parce qu'on tente de défendre leur capacité de décision au-delà de ça et de défendre leur territoire. Et ce territoire est magnifique et il ne mérite pas d'être défoncé par un gros truc en béton. Canal quoi.
5: Vos campagnes sont juste superbes. Et des forêts, des canaux, des bois.
6: Mais mon ami, on est sur une des terres où t'as le plus de canaux. Concrètement, les Hauts-de-France sont veinés de canaux. C'est-à-dire que par exemple, le marais Audomarois qui est magnifique du côté de Saint-Omer, c'est des canaux. Tu vas du côté d'Amiens, t'as les fameux ortillonnages, tout ça, c'est des canaux. Oui. Viens dans la métropole lilloise, on va t'emmener au canal de Roubaix qui est un canal. Puis la nature ici, elle est fortement anthropisée par les industries, etc. A été quand même hautement dégradée, remaniée. Il y a un rapport à la nature qui est difficile, qui n'est pas simple, parce que souvent les classes populaires d'ici, elles n'y ont pas accès aussi, il faut dire ce qui est. Mais en même temps, qu'est-ce que c'est beau quand tu vois des familles, par exemple, dans le Nord, qui vont à Brédune pour aller voir la plage, quand tu es au Pas-de-Calais, qui vont regarder un peu le blanc-nez, juste pour voir les vagues qui s'écrasent. Enfin voilà, il y a vraiment un rapport aussi qui est du temps libre aussi ici. Il faut rappeler quand même, on est sur une terre ouvriériste, ouvrière, qui a été hautement saccagée, mais on a quand même toute une solidarité ici qui court. Du Nord jusqu'à la Picardie, en fait, dans ce rapport-là.
5: Bon, ce matin, quand même, dans un coin, j'ai vu d'épouvantables gens masqués qui préparaient des œufs pleins de peinture. Tu vois bien qu'il y a des gens violents parmi vous ?
6: On est tellement violents qu'on est incapable de faire des violences envers les personnes. C'est fondamental, je sais pas, au niveau national, international, t'as aucun écologiste qui déclare qu'il faut faire des violences sur les personnes. Par contre, alors, le pouvoir macronien et la droite et l'extrême droite veulent marier les violences à l'égard des biens et les violences contre les personnes, ce qui est totalement différent.
7: Oui.
6: De toute façon, ce discours-là, il tient pas. La réalité, c'est qu'on a quand même des violences qui sont plus commises par les forces de l'ordre. Notamment, j'ai envie de dire que là, à un moment où on parle de permis de tuer de la part des forces de l'ordre, qu'on a des gamins dans les cités qui se font buter par les flics, et qu'on a eu Sainte-Soline avec des images assez claires de Mediapart qui montrent que les fonctionnaires qui viennent là sont là pour casser de l'éco-terroriste. Bon, bah à un moment, la violence, je veux dire, des œufs avec de la peinture.
5: Oh là là, s'il y a des vilains gens masqués qui jettent des œufs de peinture sur un bouclier en plexiglas, ça se trouve, on va se faire gazer et matraquer. Ouh, j'ai peur.
6: Moi, ce que j'aime bien souligner dans cette idée-là, c'est qu'il y a de l'humour. On a de l'humour à envoyer de la peinture. C'est mignon. C'est drôle, voilà. On fait des petits trucs comme ça. On rigole.
5: Mais ils vont dire c'était des œufs de destruction massive avec de la peinture contondante.
6: De toute façon, ils auront leur discours et nous, on aura le nôtre. Voilà, la réalité est toujours ça, on s'affronte sur deux discours. Eux, ils diront qu'on sera 500 et nous, on sera plus de 5000. C'est toujours la même chose. La réalité, c'est que c'est ici, c'est nous qui gagnons. La preuve, depuis tout à l'heure, tu demandes à des habitants du territoire ce qu'ils en pensent du canal, ils disent que c'est de la merde. Donc ça veut dire qu'on gagne.
5: Et puis, plein de gens sur le parcours aussi, qui devant leur pavillon, nous faisaient coucou.
6: Mais bien sûr. Les gens sont heureux qu'il y ait autant de monde. Je ne sais pas si vous vous rendez compte, mais on a des coins en fait où globalement, on s'en fout. Les bleds sont à moitié abandonnés. Franchement, pour qu'une fois qu'il y ait des gens qui viennent et qui défendent ce territoire et qui accordent de l'attention aux habitantes et habitants et au territoire lui-même, franchement, déjà, c'est une victoire et ça fait chaud au cœur aux gens.
0: À mon avis, on sera certainement plus nombreux qu'on ne l'était à la manif en octobre. Plus de 2000.
6: Enfin, franchement, ce qu'il faut dire, c'est que depuis le début déjà du village associatif, on est surpris. C'est-à-dire qu'à chaque fois, on s'attendait, on avait un peu établi des nombres de repas, etc.
0: Et à chaque fois, prévu 2000 repas, en fait. Et vous êtes tombé à court. L'autre jour, j'ai demandé du rap de riz, il n'y en avait pas.
6: Ça explose, en fait, les plafonds sont explosés. Donc, de fait, quand même, ça sent extrêmement bon au niveau des personnes qui sont. Et pourtant, il y a quand même eu des trucs du genre du train annulé, des gares où les personnes n'ont pas pu descendre.
0: Oui, alors, j'ai entendu que les forces de police ont quasiment fermé une gare.
6: Il n'y a même pas que les forces de police qui s'y mettent, aussi des arrêtés municipaux. Carrément, donc des maires qui s'y mettent, qui bloquent des départementales, quoi. Donc voilà, on a quand même une stratégie qui est mise en place, plus ou moins, pour essayer d'empêcher qu'il y ait trop de monde, dans l'idée. Hein. On a a priori des trains qui ont été annulés, donc on parle d'une gare, là, au Vigny-au-Bac, où l'arrêt, en fait, a été coupé. Mais on a carrément des trains, a priori, qui ont été annulés. En regardant sur la SNCF, on voit bien qu'il y en a plusieurs. C'est pas parce qu'ils sont surbookés, c'est simplement pour emmerder le monde.
0: En tout cas, c'est bien agréable. On est arrivé sur la place centrale et il y a le monument aux morts de Oisy-le-Verger. Et on va pouvoir pique-niquer tranquillement. Et il y a la chorale.
6: Exactement. Toujours la joie. Toujours la joie, malgré les blessures du passé, quoi. Hein ?
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2: Plusieurs écharpes tricolores dans ce pique-nique à Oisy-le-Verger et une écharpe tricolore qu'on croise très régulièrement, que ce soit au tribunal de Poitiers, ici ou ailleurs. Bonjour Anne.
3: Bonjour, je suis Anne Stambach-Ternoir, députée de la Haute-Garonne.
2: Alors j'entends des gens qui te disent merci, etc. Et en fait, ces gens m'ont ôté le mot de la bouche. Je vois tes interventions régulièrement à l'Assemblée nationale. Mais merci, merci de nous défendre avec autant de courage et des mots aussi précis et autant de verve. Voilà, on ne se sent pas tout seul. Encore une fois, merci.
3: Bah, merci à toi, ça me touche beaucoup. Heureuse, écoute, d'être un peu utile. Que c'est quand même pas facile d'être dans cette Assemblée où on voit, en l'occurrence, un arc réactionnaire qui vote tout ce qu'il peut en termes de mesures écocidaires. Donc,
2: on était gâtés, hein. Loi d'urgence agricole, pesticides à gogo, ferme usine, voilà. Et puis, comme l'a dit Fleur Breteau de Cancer Colère, en désignant la partie droite de l'hémicycle, vous êtes des alliés du cancer et nous le ferons savoir. Tu l'as dit encore récemment sur les bancs de l'Assemblée aussi. Hein, il y a à la droite de l'hémicycle et à l'extrême droite de l'hémicycle des gens qui votent des lois qui donnent le cancer.
3: Ah oui, complètement. Mais de toute façon, là, on a, comme je disais, moi, j'ai vraiment vu un arc réactionnaire de la Macronie jusqu'à l'extrême droite se lever en fait pour voter tout un tas de mesures anti-écologiques qui détruisent en fait le droit de l'environnement. Et ce qui est peut-être pas forcément bien compris par tout le monde, c'est que ces normes environnementales qui sont censées être très compliquées, il faut les simplifier, c'est leur discours en face. Oui. En réalité, ces normes-là, elles nous protègent. Elles protègent notre santé au final, parce qu'on le voit, ben là, on est en train de vivre une troisième vague caniculaire consécutive qui est une catastrophe. Les gens meurent chez eux, les gens meurent dans la rue, les animaux meurent par millions, les terres sont tellement desséchées que les incendies se déclenchent partout. Enfin, c'est une catastrophe. Les agriculteurs ont vu leur récolte brûler. Enfin, c'est épouvantable quand même ce qui se passe aujourd'hui. Et ça, le fait qu'on soit arrivé là sans aucune préparation et même avec des politiques qui les accentuent depuis des années, c'est le fait du gouvernement et de tous les responsables qui nous dirigent aujourd'hui. Et en fait, ces gens sont littéralement, à mon sens, coupables d'une politique climaticide et non pas d'une action climatique, comme on le dit des fois. Moi, je pense que ces gens agissent, mais ils agissent contre le climat. C'est pour ça qu'ils soutiennent, bah, par exemple, les méga-bassines, tous les méga-projets inutiles et imposés comme l'autoroute A69, comme ici le méga-canal. Et c'est pour ça qu'il faut se mobiliser partout dans le pays contre ces projets-là qui détruisent littéralement nos conditions de survie.
2: Et alors, pendant la dernière vague de canicule, là, j'ai vu qu'a été acté un projet de ligne grande vitesse entre Bordeaux et Toulouse qui va défoncer une forêt qui a 40 000 ans. Et tu disais, voilà, ces gens sont coupables, enfin ils sont coupables de bêtises, ce qui est une chose, mais probablement, enfin je sais pas, j'ai envie de dire aussi de corruption, parce que derrière il y a Bayer, Monsanto, l'agro-industrie.
3: Ce qui est sûr, c'est qu'ils favorisent toujours les intérêts des mêmes, en l'occurrence de l'agro-industrie, des grands industriels du BTP, et au détriment de l'intérêt général. BTP.

0: pour enfin penser très exactement notre activité en fonction de ce qui nous entoure, de l'environnement, du cycle de l'eau, des bassins versants, donc de la biodiversité. Bref, c'est vraiment l'incarnation de ce qu'on dit nous, c'est-à-dire la règle verte, le fait qu'on ne peut pas prendre plus à la nature qu'elle ne peut régénérer. Il faut ancrer en fait notre activité, nos modes de vie dans la réalité écologique qui nous entoure. Sinon, on va dans le mur.
1: Voilà. Et tu sais de quoi tu parles parce que tu viens de la Haute-Garonne, c'est la 69.
0: Hein, je viens de Toulouse où on s'est largement battu et on continuera à se battre d'ailleurs contre l'autoroute à 69 qui est un pur scandale. J'étais aussi dans toutes les batailles contre les méga-bassines, contre tous les grands projets comme tous les insoumis, tous les grands projets inutiles et imposés parce qu'il y a des projets qui sont utiles bien sûr, mais là on en voit énormément qui ont été pensés au cercle dernier, qui sont complètement destructeurs. Il faut absolument arrêter ça et passer à autre chose.
1: Et merci à toi d'être sur tous les fronts.
0: Merci à toi, à bientôt.
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0: Des écharpes tricolores, on le disait, sur ce rassemblement et sur ce pique-nique. Bonjour, qui es-tu ?
1: Eh bien, moi, je suis député France Insoumise de la première circonscription du Nord, Aurélien Lecoq.
0: Et alors quoi ? Tu n'aimes pas la modernité ? Tu n'aimes pas ces infrastructures géniales ? Bon, qui certes vont coûter 8 à 10 milliards d'euros, peut-être 15 d'argent public. Oh là là, vous êtes vraiment rétrograde à la France Insoumise.
1: Mais je crois surtout que là, ils sont en train d'imposer ce qui serait peut-être l'erreur du siècle pour notre pays, parce qu'on est là face à un scandale absolu, un projet qui est complètement démesuré, pharaonique. Il faut qu'on se rende compte qu'on a lutté contre les méga-bassines à Sainte-Soline. Ici, on a un projet qui est 22 fois plus important. Si on prend la terre qui a été déplacée pour la fabrication du tunnel sous la Manche, ici, on est à 10 fois plus. On est à un projet qui est 8 fois plus écocide que l'A69 contre lequel des milliers de militantes et de militants se sont battus. Tout ça pourquoi ? Tout ça pour essayer d'augmenter l'import-export avec Rotterdam, c'est-à-dire en mettre plein les poches à quelques agro-industries et à quelques énormes industriels qui parient sur les marchés financiers. Donc ça suffit. Aujourd'hui, on est en train de vivre une vague caniculaire qui est le symptôme du dérèglement climatique qui est en train de détruire non seulement notre cadre de vie, mais qui est en train de tuer des gens, qui est en train de tuer des animaux et qui est en train de rendre cette terre inhabitable pour l'être humain. C'est la survie de l'espèce humaine qui est en cause et donc il y a urgence, oui, à stopper ce projet, à arrêter l'artificialisation de ces 3200 hectares de terre, à empêcher la destruction des 300 espèces qui sont menacées.
0: Est-ce qu'il ne s'agit pas aussi d'une grosse affaire de corruption finalement ? Parce qu'il y a des lignes de chemin de fer, il y a déjà des canaux qui existent. Ce truc est complètement inutile. Par contre, ce qu'on voit, c'est que Bouygues, Vinci et autres industries du bétonnage vont toucher des milliards et des milliards d'argent public. Moi, j'ai envie de parler de corruption.
1: De corruption, je sais pas, je dirais pas, mais en tout cas, c'est sûr que c'est une affaire de gros sous. Il n'y a ici pas d'enjeu d'intérêt général. Il n'y a ici pas d'enjeu économique concret pour les populations locales, parce qu'on va y compris détruire des terres d'agriculteurs qui, ici, vivent de leur agriculture. Donc, l'enjeu n'est pas pour les populations locales. L'enjeu, effectivement, d'en mettre plein les poches à quelques gros industriels et de continuer à soutenir une forme de financiarisation et de l'industrie et des échanges et de l'agriculture. Et c'est insupportable et c'est en contradiction complète avec ce dont on a besoin aujourd'hui pour notre région, pour notre département, pour notre pays. Sur la lutte contre le méga-canal, c'est une lutte historique chez les Insoumis. Jean-Luc Mélenchon, déjà lorsqu'il était député, il y a près de 10 ans, s'engageait contre le canal Seine-Nord à l'Assemblée nationale. Et aujourd'hui, surtout...
0: Je l'ai vu sur la ZAD de Notre-Dame-des-Landes aussi, contre ce projet d'aéroport.
1: Tout à fait. Et face au méga-canal, aujourd'hui, nous opposons un autre projet, celui d'organiser le territoire en fonction des enjeux écologiques, d'organiser la planification écologique à travers des éco-régions qui seraient structurées autour de la question de la ressource en eau et donc de reconstruire des régions sur la base des bassins versants, justement pour planifier localement la bifurcation écologique. C'est le programme, ça, pour la présidentielle.
0: Malgré ce que nous disent les pseudo-instituts de sondage et autres médias dominants possédés par des milliardaires ou contrôlés par l'actuel État, ça reste une probabilité que LFI, malgré toutes les critiques qu'on peut adresser à son porte-parole principal, LFI a encore toutes ses chances de battre le Front National.
1: Ah mais nous avons la conviction absolue que Jean-Luc Mélenchon sera au second tour de l'élection présidentielle et qu'aujourd'hui, nous sommes à une dizaine de mois de l'affrontement qui pourrait nous opposés au Rassemblement National au second tour. Et nous avons la certitude que nous l'emporterons. Parce que nous ne croyons pas vivre dans un pays où la majorité de la population soit raciste, souhaite l'autoritarisme et serait prêt à une bascule dans le fascisme. Nous pensons que la France et la nouvelle France est faite de toutes celles et ceux qui veulent vivre de solidarité.

0: et de fraternité. Et pour cela, vous avez raison, en 2027, le meilleur bulletin de vote, c'est celui de Jean-Luc Mélenchon.
1: Qui est l'autre personne qui porte une écharpe ? Bonjour.
2: Moi, je suis Omar Yacoub, je suis maire de Creil et président de l'agglomération Creil Sud-Ouest.
1: Pourquoi es-tu ici aujourd'hui ?
2: Enfin, parce qu'en vérité, c'est une situation qui touche l'ensemble de la région. Moi, je suis maire de Creil, qui fait partie des Hauts-de-France. On a quand même un projet qui est assez coûteux, qui va avoir des conséquences écologiques. Et moi, en tant que maire, je suis bien placé pour savoir qu'on est déjà souvent seul face à ces grands bouleversements liés au changement climatique. On n'est pas aidé au quotidien pour les écoles, pour toutes ces passoires, ces îlots de chaleur. Et du coup, investir autant d'argent dans un projet qui servira très peu finalement les habitants, je suis d'accord avec mes camarades, il faut le remettre en question. Il faut qu'on réfléchisse à comment mieux dépenser l'argent public et pour qu'il soit plus utile pour les citoyennes et citoyens. Si on nous donnerait même un petit pourcentage, on pourrait isoler les écoles, isoler les quartiers populaires, permettre aux gens d'avoir des meilleures conditions de vie. La vague de chaleur, voire le bouleversement climatique qu'on subit au quotidien, on a besoin d'investir. Et nous, quand on est maire d'une ville populaire où on a très peu de moyens, on est la 8e ville la plus pauvre de France, et bien se retrouver avec personne autour de nous pour nous accompagner dans cette transition écologique, ben c'est bien dommage.
1: Alors, ma maman a habité Creil pendant une vingtaine d'années, donc je connais bien et j'ai vu la ville évoluer. Voilà, en tout cas, tu es la preuve vivante. Et puis les électoristes aussi qui t'ont porté à la mairie de Creil en sont aussi la démonstration, parce que ma maman a craint, enfin, vous voyez, la montée du Front National dans sa ville. Les gens, ils ont des cerveaux, ils ont des cœurs et ils ont décidé de ne pas voter fasciste au municipal.
2: Exactement. Et ils ont voté pour un projet de rupture parce que il y a une attente forte, je pense, des citoyennes et des citoyens d'avoir un autre modèle social, économique, écologique. Et du coup, je pense que la Creil Insoumise, la liste qu'on a portée, elle est vraiment sur ces valeurs-là.
1: Même si parfois le porte-parole de la France Insoumise peut être objet de critique, il faut quand même se dire qu'on n'a pas le choix. C'est soit le fascisme, soit la France Insoumise, et on s'engueulera quand on aura gagné.
2: Ouais, il peut être objet de critique, souvent injuste, hein, parce que les montages médiatiques font qu'on essaie de lui donner une image qui correspond pas du tout à sa réalité. Quand on rencontre Jean-Luc Mélenchon, c'est quelqu'un de chaleureux, quelqu'un avec qui on peut discuter. Quelqu'un
1: qui n'est pas antisémite.
2: Qui n'est pas du tout antisémite. C'est un républicain.
1: C'est juste que sa blague est un peu malheureuse.
2: Il y a d'autres gens qui ont pas fait des blagues, ils ont posé des actes antisémites. Et pourtant, on ferme les yeux sur eux.
1: C'est pas du tout sûr que le fascisme gagne à la prochaine présidentielle.
2: Ah non, et en 2027, je le dis, la France Insoumise va gagner.
1: Et la ville de Creil en est un bel exemple. Merci à toi, merci d'être là.
2: Merci camarade.
1: Bonne journée à toi.
2: Salut toi aussi.
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0: Je continue ma collection d'écharpes tricolores sur ce pique-nique. Bonjour, on s'est déjà rencontré en octobre sur cette manifestation du Méga Canal. Je me souviens plus qui tu es.
1: Moi, je suis Zaya Hamdan, je suis députée de la deuxième circonscription de la Somme.
0: Attends, au hasard, t'es pas France Insoumise ?
1: Au hasard, vraiment au hasard, si, je suis France Insoumise.
0: Il n'y a que des LFistes ici, c'est incroyable.
1: J'ai l'impression qu'il y a d'autres groupes politiques quand même. J'ai cru voir le parti de gauche, mais bon, c'est des LFistes également, peut-être,
0: oui, bah,
1: à minima.
0: Oui.
1: Ah, peut-être. Génération, je crois, et quelques drapeaux écolo, il me semble, avoir vu ça.
0: Pourquoi es-tu ici ?
1: Je suis ici pour dire non à ce méga canal gigantesque, inutile et écocidaire et dangereux. Donc avec mes collègues du conseil régional, nous sommes contre ce méga canal et régulièrement, nous portons des motions, des vœux, des amendements sur ce canal Seine-Nord-Europe qui est vraiment inutile. Et je pense que Xavier Bertrand a envie de laisser un petit peu sa trace. Vous savez, comme il se croit un grand homme. Il se pense un grand homme et il veut laisser sa trace. Oui. Voilà. Donc, pour lui, c'est un projet qui est utile, nécessaire, indispensable à l'écologie, à l'emploi, aux millions de personnes qui vivent dans les Hauts-de-France et aux alentours.
0: J'ai l'esprit mal tourné, mais évidemment, j'ai pas de preuves, mais j'ai plutôt envie de me dire que Xavier Bertrand, il a des copains chez Bouygues et Vinci et qui leur a balancé 8, 10, peut-être 15 milliards d'argent public.
1: Tout à fait.
0: Pour un projet à la noix, parce que Bouygues et Vinci veulent bien le pognon de l'argent public, mais par contre, ils veulent pas la gestion du canal, dont ils savent que c'est, allez, je vais le dire, d'une grosse merde inutile et ingérable.
1: Et ingérable au bout du bout. Vous parlez de la question du financement. Là, on est à 7 milliards de dépenses, alors que normalement, l'enveloppe budgétaire était de 5 à 6 milliards grand maximum. Et on n'est pas encore au bout de la construction du canal.
0: Donc 10, 15.
1: Voilà.
0: La blague qu'ils nous ont fait avec Flamanville, ça va coûter que ça, puis finalement ça coûte ça, et puis en fait à la fin c'est...
1: Et une petite information également, puisque nous portons avec les députés européens un courrier à Van der Leyen, lui dire d'arrêter de financer ce canal Seine-Nord-Europe qui est complètement inutile et dangereux pour la planète et pour notre région.
0: Toi qui sièges à l'Assemblée nationale, donc tu es député, tu le disais, bon, des fois à la buvette tu dois quand même échanger, boire un verre d'eau avec des gens d'autres partis. Des fois on se demande qu'est-ce qu'ils ont en crainte, qu'est-ce qu'ils ont dans le cœur. Ces gens, ils ont quand même des enfants, ils boivent de l'eau.
1: En face, oui, ils sont complètement ébranlés, ils sont complètement hors sol également.
0: Ils ont des climatiseurs aussi sûrement dans leur bureau.
1: Sûrement, ils ne souffrent pas comme la majorité des Français peuvent souffrir. Ça c'est certain. C'est certain qu'ils ne connaissent pas les logements insalubres, les passoires thermiques, les températures à 39 degrés dans un appartement, ça, c'est pour sûr qu'ils ne connaissent pas. Parce que quand vous avez encore des logements qui sont sans volets, sans store et qui ne sont pas construits avec des matières écologiques qui justement compensent un petit peu cette chaleur, puisqu'on va arriver à une période caniculaire de façon très régulière et encore plus régulière que ce que nous vivons là actuellement. Alors quand on discute avec des écolos, notamment à la buvette ou au conseil régional, eh bien, ils ne sont pas tous contre ce canal Seine-Nord-Europe quand même. Hein. Certains peuvent dire, ah ben si, c'est une petite île, et puis il y a des emplois à la pluie, et puis si, et puis ça. Ils ont un petit contre, mais de façon très, très timide quand même.
0: En tout cas, merci à toi et à tes camarades d'être ici à nouveau en soutien à cette manifestation. C'est courageux aussi, parce qu'à Sainte-Soline ou ailleurs, on a vu que l'écharpe tricolore n'est pas un gilet pare-balles. Hein, on peut en porter une et se prendre quand même...
1: Tout à fait, exactement. Mais bon, on est là, on ne baissera pas les yeux, on continuera le combat jusqu'au bout, jusqu'au retrait de ce projet inutile et écocidaire.
0: Et éventuellement jusqu'à peut-être à la victoire à la prochaine présidentielle. Hein, on va pas malgré ce que nous disent les médias dominants et les pseudo-instituts de sondage.
1: Ah, tout à fait. Alors, on voit bien que même avec l'annonce de Marine Le Pen, la délinquante qui candidate pour l'élection présidentielle, parce que voilà, c'est une délinquante, pardon, hein, elle a été condamnée par deux fois, en première instance et en cour d'appel. Et nous voyons en tout cas que notre candidat monte dans les sondages parce que la France ne veut pas d'une candidate délinquante et d'une candidate... allez, est-ce que je vais dire le terme ? Avec des relents plutôt fascisants ?
0: Plutôt dire d'un parti fondé notamment par un ancien FNSS ?
1: Tout à fait. Et ça, on n'oublie pas. Et les Français n'oublient pas. Et ils n'en veulent pas.
0: au passage quand même, parce qu'il faut bien que je fasse semblant de pas trop tirer les pompes, si tu pouvais dire aux camarades Jean-Luc d'arrêter de fournir des munitions à l'ennemi, notamment sur antisémitisme, parce qu'après quand t'es sur le terrain c'est compliqué à défendre en fait. Quand t'as une personne juive qui est folle furieuse en disant Mélenchon il est antisémite, en fait c'est compliqué.
1: Je pense qu'il a pigé hein, mais après je pense que tu es aussi une personne avertie et qui
0: mais quand t'es face à une personne folle furieuse de confession juive, c'est compliqué à désamorcer.
1: Qui reconnaît bien qu'il y a toute une montée en masse, aussi bien des médias que de certains groupes politiques, hein, justement pour faire passer Jean-Luc pour un antisémitisme. En tout cas, il n'a jamais été condamné pour antisémitisme. Est-ce qu'on peut répondre à des fous furieux éventuellement qui viennent nous agresser? C'est de dire, bah, écoutez, il n'a pas été condamné, contrairement à d'autres qui ont été condamnés pour racisme, pour... voilà.
0: Je vais te faire un aveu, Frankenstein. Ça m'a fait crever de rire au début, mais c'est après que je me suis dit, merde, ça va être compliqué. Bon voilà, mais je pense que le camarade est intelligent, il a un cœur, un
1: là,
0: cerveau.
1: On porte un programme qui va sortir normalement cet automne. On attend justement les amphis à Valence du 20 au 23 août pour justement finaliser le programme de la France Insoumise, qui est un programme qui se nourrit des citoyens, qui se nourrit des associations, qui se nourrit des collectifs. Et il va sortir normalement au mois d'octobre. Et dans le programme de la France Insoumise, chacun y trouvera à prendre et une bonne raison de voter justement pour la France Insoumise et pour notre candidat Jean-Luc Mélenchon, parce qu'on a un candidat, parce qu'on a une équipe et parce qu'on a un programme également. Alors chez nous, comme on dit et comme le dit Jean-Luc, c'est carré.
0: Et puis on est des vrais gens de gauche, de la vraie gauche, hein?
1: Tout à fait. Alors on dit gauche radicale, mais gauche tout court, ça suffit.
0: Les voilà. Filles, c'est juste un peu SOSDEM en fait. C'est quoi votre évolution? Les services publics, la retraite, le train, voilà, l'école.
1: Voilà. Bon,
0: les bolcheviques.
1: J'ai affaire à un connaisseur, donc du coup, oui, nous sommes la vraie gauche. Effectivement.
0: Encore merci à toi et à vous d'être là et bonne journée.
1: Merci, bonne journée également.
2: Xavier, on n'en veut pas de ton évier.
3: Non, c'est pas bien cassé,
4: sauf quand on a gagné.
0: Et voilà les amis, c'est bientôt la fin de la première partie de ce reportage sur la grande manifestation anti-méga-canal du samedi 12 juillet 2026 dans une campagne des Hauts-de-France. Avant de se quitter, précision au sujet de la violence. Au cours de cette manif, des opposants ont arraché des piquets signalant une future route destinée à la logistique du chantier, route qui coupe des champs d'agriculteurs impactés par le projet. Il s'est dit que certains auraient trouvé malin de tirer des feux d'artifice sur des gendarmes. Ce qui est avéré, c'est qu'on a encore vu des gendarmes tirer des grenades dans un champ moissonné, jonché de paille, en pleine canicule. Presque 5 hectares brûlés. On vous en reparlera au prochain épisode de ce reportage à télécharger sur notre site polemixetlavoixoff.com. Ce n'est qu'un combat. Continuons le début. Salut.
5: Et on va gagner.
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8: Alors, les gens comme moi, ils sont curieux, mais de plein de choses différentes et pas forcément d'histoire. Les gens comme moi, ils aiment beaucoup l'histoire et les histoires, mais ils savent pas forcément les raconter. Les gens comme moi, ils aiment bien être dehors, même si être historien, ça implique aussi d'être beaucoup à l'intérieur, mais les gens comme moi, ils aiment bien voyager dans l'espace et dans le temps. Les gens comme moi, ils aiment bien faire des choses, fabriquer des choses, même si les gens comme moi, ils se sentent pas toujours capables de les faire. Voilà.
9: Alors, les gens comme moi adorent danser, adorent écouter de la musique, chanter super fort dessus et avoir des émotions fortes seule dans un appartement ou même dans la nature parfois ou sur mon vélo. Les gens comme moi adorent les animaux, que ce soit les chiens comme la petite chienne que j'ai sur les genoux ou alors tout type d'animaux, même des insectes, tout ce qui est vivant en fait. Ouais, et les gens comme moi, ils aiment aussi le contact et tout ce qui... Ouais, tout ce qui établit une connexion avec les gens, avec d'autres personnes, mais aussi avec, comme je disais, avec d'autres espèces, avec le vivant, avec ouais, les arbres, voilà.
7: Ah, je vous ai bien eu. Aujourd'hui, dans Du Poil sous les bras, il n'y a pas une, mais deux invités. Bienvenue donc dans une émission un peu particulière, puisque j'ai eu envie de mettre en parallèle deux sujets qui se rejoignent et se font écho, et deux invités qui, si elles ne se connaissent pas, partagent, je crois, une grande partie de leur vision du monde. Un monde qu'elles voudraient plus juste, plus durable, moins oppressif. Alors on va prendre les choses dans l'ordre et commencer avec la première invitée de cette heure que nous allons passer ensemble.
8: Bonjour, je m'appelle Emmanuelle Pérez-Tisserand et je suis historienne. J'enseigne et je fais des recherches à l'université Toulouse-Jean Jaurès sur l'histoire du 19e siècle, de l'Amérique du Nord et de l'Europe aussi. Je suis spécialisée sur l'histoire de la Californie au début du 19e siècle, donc c'est 2 euros à la rue et vers l'or. Et par ailleurs, ça me tient à cœur que les savoirs que j'ai la chance de pouvoir collecter dans mon métier, de pouvoir en parler avec le plus de monde possible, que ce soit des étudiants ou d'autres gens, et que tous ces savoirs-là que nous autres historiens en collecte, ils puissent être partagés dans toute la société.
7: Alors ça tombe bien, parce que moi aussi, mon dada, c'est de partager des savoirs. Un savoir qui reste dans une tour d'ivoire, pour quelques universitaires, ça ne sert à rien, ou presque. Les connaissances, ça se partage. Et particulièrement en ce moment, nous avons besoin des connaissances que nous apporte la science. La science qui comprend toutes les sciences. Et c'est extrêmement important de replacer les connaissances issues de la science dans le débat. Aux États-Unis, mais aussi en Europe et ailleurs, la science est attaquée. Attaquée parce qu'elle cherche à produire une description du réel, mais aussi parce que c'est une entreprise collective, peut-on lire dans le livre qu'Emmanuelle Pérez-Tisserand a coécrit avec Tamara Benhari et Olivier Bernet. Un livre intitulé « Le moment orwellien », La science face aux nouveaux obscurantismes, un livre qui paraîtra aux éditions du Seuil à la fin du mois ou qui est déjà paru, si vous écoutez cette émission, après le mois de février 2026. Un livre essentiel pour décrypter ce qui se joue autour de la destitution des savoirs. Un exemple frappant aux États-Unis, par exemple, c'est la destruction de documents et de pans entiers de savoirs et de connaissances. Nous assistons à un moment politique dans lequel un régime démocratique glisse vers un autoritarisme assumé au nom même de la liberté, peut-on lire. Pour tisser collectivement les voies d'une résistance possible, il faut comprendre les mécanismes qui amènent à l'autoritarisme et en percevoir les premiers signaux déjà très présents en France pour pouvoir résister dès les prémices. Quand certains mettent sur le même plan science et opinion, quand les mots perdent leur sens, quand la réalité est niée, c'est que la démocratie est déjà bien mal en point. Alors, faut-il que plus rien n'ait de sens pour que tout ait un sens? Oui, réécoutez cette phrase, c'est du double think. Médiocre, certes, mais je ne maîtrise pas bien la manipulation mentale, beaucoup moins bien, en tout cas, que Big Brother dans 1984 de Orwell. Une fiction d'anticipation à l'époque, mais qui devient réalité sous nos yeux. Alors, défendons la science et la connaissance, sans plus attendre, dans Du Poil sous les bras.
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8: On a appelé le livre « Le moment orwellien » parce que je pense qu'on n'était pas les seuls du reste, mais à partager cette impression que on était en train de vivre quelque chose qui ressemblait au roman 1984 d'Orwell. Et donc dans ce livre, on est dans une espèce de dystopie dans laquelle les dirigeants politiques coupent la population de tout rapport à la réalité. Donc il y a une médiation du rapport à la réalité qui fait que on est obligé en quelque sorte de suivre la parole des dirigeants parce que on n'a pas de savoir, de connaissance de ce qu'on est en train de vivre. Tout est médié par la parole des dirigeants. Il n'y a plus de rapport au savoir. Et en fait, on avait l'impression, notamment avec pendant les mandats Trump, et donc en particulier le deuxième, qu'on avait quelque chose de cet ordre-là qui était en train de se jouer, qu'il était en train de non seulement d'avoir un discours de mensonge et de propagande, ça on l'a déjà vu, mais qu'en plus, en parallèle, il était en train de détruire et de délégitimer les endroits où on développait la construction collective de connaissances sur le passé, sur le présent. Et donc ça s'illustrait dans différents domaines, à la fois le domaine sur lequel moi je travaille, qui est l'histoire, mais aussi, par exemple, sur les sciences du climat, sur la biodiversité, sur la question des identités de genre, la question de l'accès au droit, la question du racisme. Et donc, en fait, non seulement on a un discours qui niait ces éléments-là, mais on était en train, avec des attaques très fortes sur le savoir et les universitaires, de détruire les institutions collectives dans lesquelles on pouvait avoir accès à cette réalité.
7: Dans 1984 de George Orwell, Winston, le personnage principal, est chargé au ministère de la vérité de réécrire l'histoire pour qu'elle convienne à la ligne du pouvoir, un pouvoir personnifié donc par le fameux Big Brother. Et dans cette fiction d'anticipation, cet univers dystopique, Orwell invente des concepts. Il met des mots sur des pratiques du pouvoir que le pouvoir utilise pour manipuler des masses. Le doublethink, le newspeak, la falsification de l'histoire, ces concepts sont les signes annonciateurs d'une dérive vers un régime autoritaire. Winston n'est pas dupe.
8: Et donc lui est une petite main qui est chargée de faire que ce qu'on trouve dans les sources, et notamment dans les journaux, corresponde au jour le jour au discours de Big Brother. Et donc, en fait, c'est ce concept de la mutabilité du passé ou la falsification qui fait que son travail à lui, c'est d'aller chercher dans les archives. Enfin, il y a tout il y a un peu de technologie qui a donc ça lui arrive automatiquement. Et ils sont plusieurs à travailler là-dessus en concurrence, mais donc son boulot, c'est de réécrire l'histoire pour qu'elle corresponde au discours politique du moment. Ça correspond à ça, la mutabilité du passé. Et c'est des choses, on le montre dans le livre, qui ont déjà cours actuellement, et on le voit notamment en Russie, en Chine, donc dans des régimes autoritaires. Mais en fait, c'est quelque chose qu'on voit aussi en train de se produire aux États-Unis avec Trump, ou en Argentine sous Milei, avec une sorte de mécanisme de « on va réussir à réécrire le passé ». On va filtrer, par exemple, les expositions qui ont lieu dans le grand musée qui s'appelle le Smithsonian, et on va enlever certaines choses qui ont existé. Donc il y a cette forme de réécriture qui, en fait, existe déjà. Donc ça, c'est la mutabilité du passé. Et aussi les outils... alors, un qui est peut-être assez connu quand on parle d'Orwell, c'est le newspeak. Parfois en français, dans certaines éditions, on appelle ça le novlangue, mais c'est vrai que ça a pris un sens, finalement, tout langage de jargon administratif en vient à être appelé novlangue, mais effectivement, c'est un appauvrissement de la langue qui fait que ça réduit le cadre de la pensée. C'est-à-dire qu'on va avoir non seulement une simplification de la langue, donc moins de mots à utiliser, donc le dire noir, on va dire non blanc, ou l'inverse, etc. Et ça empêche de penser avec beaucoup de nuances, c'est-à-dire que toute la complexité de la pensée, d'imaginer différentes trajectoires et de jouer avec les mots ne va plus être possible. Et en plus, ça fait qu'il y a une sorte de langue officielle qui s'installe. Donc ça, c'est un instrument... la langue, on a plein d'exemples historiques où des dirigeants politiques ont modifié la langue et ça permet de modifier des cadres de pensée, des cadres imaginaires, etc. Par exemple, recoder une série de mots. Par exemple, dans le livre, on parle de l'excellence, et ça c'est vrai que c'est un terme qu'on entend beaucoup dans la réforme des institutions et dans l'université par exemple, mais je suis sûre que tous les auditeurs, auditrices ont des exemples de ces mots qui ont l'air très bien en l'apparence, excellence, progrès, etc., mais qui en fait, ce que ça veut dire concrètement en termes de transformation de votre qualité de vie ou de votre qualité de travail, est à l'opposé. Par exemple, l'excellence à l'université, ça va être la mise en concurrence, le fait de devoir faire des appels à projets de plus en plus chers et donc de passer de plus en plus de temps à gérer de l'argent ou à déposer des projets de recherche plutôt qu'à faire de la recherche de qualité que nous on appellerait excellente. On parle aussi de l'autonomie par exemple. Donc on nous dit les universités sont autonomes, vous allez pouvoir faire ce que vous voulez, prendre vos propres décisions, et en fait on nous donne pas d'autonomie budgétaire par exemple. Donc c'est comment est-ce que le sens des mots est perverti pour en faire un outil de domination et nous imposer et légitimer un certain nombre de changements. Et donc, dans Orwell, ça va être encore plus loin, mais notamment grâce à ce troisième outil qui est le double think, qui est cette idée d'avoir deux idées contradictoires en même temps. Et donc, ça rejoint cette idée de l'excellence et de l'autonomie, c'est-à-dire qu'on nous fait penser, on pense qu'on pense quelque chose, mais en fait, on pense son inverse et ça perturbe complètement la pensée. C'est une sorte de méthode de manipulation, en quelque sorte.
7: Les fameuses phrases du double think, c'est par exemple « War is peace », la guerre c'est la paix, « Freedom is slavery », la liberté c'est l'esclavage. Le double think, c'est la faculté d'être ok avec deux croyances complètement contradictoires, mais d'être persuadé que tout ça est tout à fait possible. Alors comment se prémunir? Comment savoir si ce qu'on pense, ce qu'on lit ou ce qu'on nous dit est vrai? Comment éviter de penser que justement la guerre c'est la paix?
8: Ah oui, c'est ça la grande difficulté. Et effectivement, quand on parle de chaîne d'information concernant CNews, on est déjà dans ce monde orwellien. En fait, une des choses qui est importante, c'est ce qu'on essaye d'apprendre et de partager, de travailler dans nos cours universitaires, mais on peut le faire tous à notre niveau, c'est d'essayer de comprendre que l'information n'arrive, ne tombe pas du ciel, en fait, que l'information n'est pas quelque chose qui existe en soi, c'est quelque chose qui est construit. Ça ne veut pas dire qu'elle est fausse, ça ne veut pas dire que tout ce qu'on voit est faux, c'est-à-dire prendre conscience du cheminement, de comment une information devient une information, et que notamment la manière dont on raconte une histoire, que ce soit dans un livre, que ce soit aux informations, elle est construite à partir de sources, de documentations, d'interviews, et que tout ça est choisi. Et qu'en fonction des personnes qu'on choisit pour raconter leur histoire, est-ce qu'on donne le micro à des chefs d'entreprise qui ont un intérêt à cela, ou est-ce qu'on donne le micro à un agriculteur, une agricultrice, une éleveuse, un éleveur, ou un étudiant, une étudiante, un universitaire, on va avoir des récits différents. Ça ne veut pas dire que c'est de la manipulation, il faut juste avoir conscience de comment cette histoire elle est construite, à partir de quelles sources, quels choix ont été faits. Et d'arriver à comprendre, non pas de se méfier de tout, mais d'essayer de comprendre le mécanisme qui fait que cette histoire-là a été écrite et nous est proposée. Et après, on en fait ce qu'on veut. C'est-à-dire que les témoignages qu'on peut entendre, ils viennent d'un certain endroit, de certaines personnes, qui partagent une réalité qui est la leur, et ensuite en faire quelque chose de soi. Mais du coup, ne pas la prendre tout cru, en quelque sorte, et effectivement de sélectionner, enfin en tout cas d'avoir conscience de ces sources d'information, de savoir qu'un certain nombre des médias et de l'édition en France sont dominés par un grand groupe, par Bolloré, voilà, et pas seulement, et que ça a forcément des effets sur l'information et le fait que certaines informations sont répercutées ici ou ailleurs. Et la raison pour laquelle on a écrit ce livre, c'est qu'on pense que il y a un travail, une activité scientifique à laquelle on consacre collectivement des ressources. On a une recherche publique assez forte qui est attaquée aussi en France, mais on consacre collectivement des ressources à payer le salaire de gens qui vont élaborer ce rapport aux faits avec une méthode scientifique, c'est-à-dire avoir une méthode de choisir ses sources, avoir une méthode pour poser des questions, poser des problèmes et croiser ces informations. On est aussi, on se relie collectivement, donc c'est un travail qui est collectif d'élaboration des savoirs, qui effectivement peut évoluer. Et on a vu plein d'évolutions et même des théories qui restent des théories jusqu'à ce qu'elles soient avancées par d'autres découvertes. Mais globalement, il y a des faits et des consensus scientifiques, qu'ils soient en histoire ou en sciences du climat, par exemple. Et donc, pour mon domaine historique, il est avéré que les États-Unis se sont construits construit en large partie sur l'esclavagisme et sur le colonialisme. Et ça, c'est un fait avéré. Après, on peut discuter sur les intentions, sur des éléments plus subtils. On peut avancer dans cette connaissance et sur l'articulation causale. Mais ça, c'est un fait. Et c'est un fait qu'actuellement, le gouvernement Trump et les électeurs de Trump ne veulent pas entendre et veulent modifier. Mais c'est quelque chose qui s'est produit. Effectivement, ça ne convient pas à un discours positif du roman national, mais en fait ce sont des faits scientifiques. C'est comme le réchauffement climatique, c'est avéré par le rapport du GIEC et l'origine humaine du réchauffement climatique surtout.
7: La science, c'est du travail d'abord, me dit Emmanuel Pérez-Tisserand. C'est une éthique aussi, et c'est du temps, le temps long, le temps nécessaire à la production de connaissances, à la recherche. Et comme elle vient de le rappeler, c'est aussi du collectif. On parle de consensus scientifique. Ce consensus est amené à évoluer car la science est ancrée dans la société et va se nourrir continuellement. Mais quand vous voyez un gouvernement nier un consensus scientifique pour faire passer ses idées, c'est dangereux. Il met alors en place une stratégie pour délégitimer la science, l'affaiblir, organiser le doute. Par exemple, quand le gouvernement français veut imposer la loi Duplon, il va d'abord produire des réalités alternatives, contester la validité des données et des méthodes de recherche, relativiser des résultats. C'est de la manipulation. Le gouvernement disqualifie des données scientifiques au profit d'intérêts économiques de certains. Le vote de la loi Duplon, c'était un moment orwellien, ou peut-être pré-orwellien. En tout cas, en France aussi, le gouvernement s'attaque petit à petit, assez rapidement même, aux équipes de recherche, aux universitaires, à celles et ceux qui produisent des savoirs scientifiques.
8: On a quand même un discours de délégitimation de l'université et de la recherche publique à laquelle on assiste depuis quelques années. Ça peut prendre la forme assez rébarbative et qui peut sembler ne concerner que les universités ou les chercheurs, chercheuses, on va changer votre statut ou on va donner de l'autonomie aux universités. Donc c'est un discours qui est peu compréhensible quand on est loin un peu de ces sphères-là, de ces enjeux. Mais en fait, là où c'est important, c'est d'expliquer que comme pour toutes celles et ceux qui travaillent, les conditions de travail d'exercice des universités et leur autonomie, mais au sens pas autonomie budgétaire, mais autonomie de travail et être en dehors de dépendance, garantit justement notre indépendance et la qualité de ce qu'on va faire. Et que si on a une ingérence politique et que tout d'un coup un discours politique nous dit qu'est-ce qu'on doit chercher ou pas chercher, ça déjà ça met en péril notre mission d'effectivement développer nos connaissances scientifiques, nos connaissances sur le monde et d'être en fait une sorte de conseillère non pas seulement des politiques mais de la société pour savoir sur quoi on peut se baser pour aller de l'avant. Et en fait ce qu'on a constaté, c'est des ministres qui, sans connaître du tout ce qu'on fait, ce sur quoi on travaille, décrètent que tout d'un coup, il y a de l'islamo-gauchisme à l'université, que en fait, on est des chercheurs qui cherchent pas vraiment. Donc, tout un tas de discours de délégitimation. Donc, ça, c'est le discours, mais il y a aussi des politiques de réduction de nos moyens de travail, comme je disais tout à l'heure, d'augmentation de nos tâches qui enlèvent du sens à ce qu'on fait, aussi réduction des moyens, ce qui fait que on est moins nombreux devant les étudiants, ce qui est quand même une de nos tâches de courroie de transmission entre ce qu'on les recherches qu'on fait, les connaissances qu'on a et les jeunes générations. Et donc quand on est moins nombreux face à plus d'étudiants, on fait moins bien notre travail. Et donc toutes ces réformes structurelles, pour revenir un petit peu à ce moment pré-orwellien, sont des conditions dans lesquelles on va délégitimer aux yeux du reste de la population ce qu'on fait en le dénigrant. On nous enlève la qualité des conditions de travail qui permet qu'on le fasse bien. Et du coup, ça conduit à un désaveu, un abandon, dire finalement les universités publiques, à quoi bon, on va ne plus exister par cette force des choses, quoi.

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2: À force d'épuiser les universitaires avec des controverses pour détourner l'attention, avec des fausses polémiques pour nous faire peur, eh bien on finit par se dire que penser devient un délit. La peur s'installe. C'est cette peur qui est un des instruments majeurs des totalitarismes. Les professeurs sont par exemple vite accusés d'être des militants, comme si la neutralité était une exigence du travail scientifique, alors qu'il n'en est rien. La science est une construction sociale. Il n'y a pas de vérité objective. La science est le résultat d'un ensemble de pratiques. Et une théorie scientifique est une production collective qui n'est ni neutre, ni rationnelle, ni indépendante du contexte. Je vous renvoie au livre Le moment orwellien, pour en savoir plus. Et puis pour saisir qu'être militant n'empêche pas de faire correctement son travail scientifique, qui est après tout ce qu'on demande à un scientifique. Même si faire bien son boulot de recherche est aujourd'hui de plus en plus dur, car le gouvernement supprime petit à petit les conditions nécessaires à un exercice universitaire correct. Comme par exemple avec la généralisation des appels à projets.
3: Alors voilà, en fait, c'est une manière de nous domestiquer, en quelque sorte. C'est-à-dire que c'est une manière de dire, on va pas vous donner de l'argent pérenne et on va pas vous faire confiance pour développer les recherches que vous, en tant que chercheuse et chercheurs collectivement, vous allez vous dire, c'est ici qu'il faut qu'on mette de l'énergie, etc. C'est quelque chose qui vient de l'extérieur, de milieux qui sont pas forcément de la recherche et qui peuvent correspondre à une commande politique et qui oriente fortement, donc c'est pas de la recherche appliquée, mais en tout cas c'est des domaines prioritaires, et en fait il y a des dossiers assez non seulement longs à remplir, mais aussi qui correspondent qui ne correspondent pas à la manière dont fonctionne la recherche. C'est-à-dire que ça va être adapté de logiques de projet qu'on trouve dans l'entreprise pour des choses très concrètes et qui sont très bien et qui fonctionnent sans doute très bien dans l'entreprise pour savoir quels seront les livrables, sur quel calendrier, avec des chronogrammes, etc. Des tas de choses un peu barbares, mais d'une part sur lesquelles on n'a pas forcément été formé, donc ça nous demande d'apprendre à le faire, pourquoi pas, mais surtout ils ne correspondent absolument pas. C'est-à-dire qu'on nous demande un peu à l'avance ce qu'on va trouver, alors que le principe de la recherche, c'est que on va construire nos questionnements, faire se dérouler alors soit des expériences si on est dans des sciences expérimentales, soit quelle collecte de sources, comment est-ce qu'on va réagir, etc. Et donc on peut pas vraiment donner à l'avance les résultats qu'on va avoir. Et donc en fait c'est des fonctionnements qui sont extrêmement différents, et donc il y a une dynamique de commande, c'est-à-dire on va nous dire ce sur quoi il faut orienter les recherches. On donne l'exemple un peu amer de ce collègue qui travaillait sur les coronavirus plusieurs années avant le déclenchement de l'épidémie de Covid et qui a jamais obtenu de financement. Et finalement, c'est d'autres chercheurs dans d'autres pays qui ont pu publier sur ces questions-là. Et lui, il voyait bien qu'il y avait un intérêt, une urgence à travailler sur ces questions-là, mais ça correspondait pas à la politique du moment. Et donc là, il s'est pas senti écouté et c'était dommage. Et donc, il ironise un peu sur ses appels à projets et donc il rit jaune, quoi, en quelque sorte. Mais donc ça correspond à une commande, ça correspond à aussi une manière de domestiquer notre temps, c'est-à-dire qu'au lieu de nous donner les moyens de travailler, on a servi une partie de notre temps à répondre à ces appels à projets dont les résultats sont le taux de réussite est très bas, et donc en fait on passe beaucoup de temps à rédiger ces appels à projets sans obtenir les financements qui vont avec. Et donc c'est vrai que on considère que c'est aussi un gaspillage non seulement de nos ressources, mais des ressources que collectivement, encore une fois, c'est de l'argent public. Et donc en fait on estime, on pense et on espère convaincre aussi nos concitoyennes, concitoyens, que peut-être il y a une meilleure manière d'utiliser le temps de chercheuses et chercheurs à qui on a fait confiance, qu'on a recruté après un long processus, pour essayer d'éviter cette dynamique d'appel à projet, qui est une forme de domestication et de gaspillage de notre temps.
2: Alors, comment faire? Comment résister?
3: Alors la première chose qu'on se dit dans le livre et qu'on invite tout le monde à faire, c'est effectivement de pas essayer de pas se laisser avoir par la novlangue, par le newspeak, et tant qu'il nous reste cette possibilité de rétablir la réalité sur l'usage de certains mots. Bon, on prend l'exemple, encore une fois, on parle beaucoup de l'université, mais donc il y a ce programme qui a été appelé Bienvenue en France, qui est le programme d'accueil des étudiants étrangers en France. Et ce programme Bienvenue en France, en fait, ce qu'il fait, c'est de dire on va faire payer les étudiants étrangers qui viennent en France et on va les faire payer plus que les étudiants étudiantes français. Et c'est aussi une logique de tri, c'est-à-dire qu'effectivement, c'est les étudiants étudiantes qui vont pouvoir se permettre de payer cela, et donc issus de certaines catégories socio-professionnelles, de certains pays, etc., qui vont pouvoir se le permettre. Et donc voilà, c'est un exemple qu'on donne de, bah, on appelle ce programme Bienvenue en France, mais en fait, c'est pas Bienvenue qu'on est en train de dire. On est en train de dire, on va vous trier en fonction des nationalités et des catégories socio-professionnelles désirées.
2: D'abord, résister à l'appauvrissement de la langue et donc de la pensée, nous dit Emmanuel Pérez-Tisserand. Et ne pas se soumettre en avance. Une exigence de lucidité que rappelle Timothy Snyder, un historien américain cité dans le livre « Le moment orwellien ». Je cite d'ailleurs la suite de ce passage. « L'obéissance anticipatrice, qui consiste à s'adapter instinctivement à une situation nouvelle sans même y réfléchir, est le premier rouage par lequel s'installe l'autoritarisme. Dans le monde scientifique, refuser l'orthodoxie devient une forme de résistance minimale, mais décisive pour que la recherche ne se transforme pas, comme dans 1984, en un auxiliaire technologique du pouvoir. »
3: Il y a cette idée d'essayer de d'être le plus humaine possible, en fait, dans notre manière de faire notre travail, pour ne pas perdre de vue le sens de ce qu'on fait et faire collectif. Ça nous paraît fondamental, c'est-à-dire que arriver à se parler entre différents secteurs, travailleuses, travailleurs dans la société pour essayer de défendre le sens de ce qu'on fait contre un rouleau compresseur de mise en concurrence ou d'assèchement des moyens. Puis en tant que scientifique de toutes les sciences, qu'elles soient humaines, du vivant, sociales, etc., d'arriver à peut-être mieux transmettre, communiquer comment est-ce que ces connaissances, elles sont pas des choses qui permettent de trier des élites qui sauraient avec des gens qui savent pas, mais comment en fait ces savoirs, ils peuvent tous nous apporter quelque chose et qu'on les met au service, ou en tout cas qu'on espère qu'ils vont éveiller des choses pour prendre des meilleures décisions collectives, en fait, en commun.
2: Emmanuel Pérez-Tisserand m'a aussi raconté la peur et le silence chez ses collègues américains. L'enjeu des collectifs et de la transmission, c'est de ne pas rester seul avec sa peur, de ne pas rester figé, mais d'agir toujours. Car comme il est rappelé dans le livre, l'inaction, l'allégeance, la peur sont des piliers d'un pouvoir autoritaire. Il faut passer à l'acte. Et pour cela, il faut la force des liens, du collectif et des réseaux de solidarité.
3: Et on voit très bien, en fait, comment il y a cette logique de « Ah, ben, on s'attaque d'abord aux plus faibles, et puis, en fait, du coup, comme on s'estime un peu plus privilégié, ben, bon, on s'en occupe pas forcément. » Et en fait, là, on voit avec l'accélération qu'on voit progressivement, qu'en fait, il faut pas s'estimer protégé par un pouvoir qui veut avoir du pouvoir sur sa population, parce qu'en fait, les plus vulnérables vont être attaqués en premier, mais le tour de chacun viendra, en fait. Et c'est ce qu'on a remarqué aussi, c'est-à-dire que au niveau universitaire, les sciences humaines et sociales sont toujours les premières attaquées comme étant les moins scientifiques, les plus militantes, etc. Et donc les sciences entre guillemets dures, donc la médecine, l'astrophysique, etc., se sentaient moins touchées. Et en fait, on a vu que au deuxième mandat Trump, toutes les disciplines scientifiques ont été attaquées par l'administration Trump. Et donc ça revient un peu à cette logique de résistance où faut pas s'estimer protégé, privilégié. C'est vraiment important d'avoir des formes de solidarité envers dès les premières attaques de principe, en fait, réagir. Et c'est vrai que là, on a vu dans cette répression la montée en puissance une sorte de thought police, police de la pensée, et de police politique qui est ICE, donc la police d'immigration, qui a été envoyée par Trump dans des villes estimées à, donc à majorité démocrate, estimées donc comme des rivales, des ennemis, etc. Donc on l'a vu débarquer à Los Angeles notamment avec des énormes mobilisations où ils ont fait des rafles dans des quartiers avec du profilage, etc. C'est aussi un endroit d'expérimentation de l'intelligence artificielle et de la reconnaissance faciale. Donc c'est vraiment des choses qui sont effrayantes dans une démocratie, ailleurs aussi, mais qu'on ne pensait pas avoir dans une démocratie. Et finalement, là, en janvier 2026, on voit que ICE a commis des meurtres, c'est-à-dire a exécuté à bout portant des citoyens américains qui étaient présents à des manifestations et des mobilisations pour essayer de limiter ces rafles de cette police. Donc c'est vraiment quelque chose qui est très préoccupant, mais qui nous enseigne aussi qu'il faut pas céder sur les principes et pas penser qu'on peut être protégé. Et en fait, dès qu'il y a les premières attaques, se mobiliser collectivement avant qu'il soit trop tard.
2: Emmanuel Perez-Tisserand fait partie de ces personnes, ces scientifiques, qui élaborent des savoirs qui ne servent pas à la domination, mais bien au contraire à l'émancipation et à construire une société plus juste. Alors n'ayons pas peur, ni des scientifiques, ni des savoirs scientifiques. Ils sont nécessaires pour établir une société plus humaine, comme le disait Emmanuel Perez-Tisserand. Allez, continuons notre discussion avec une nouvelle invitée.
0: Bonjour, je m'appelle Emilia Roig, je suis autrice de livres et je me passionne pour toutes les questions qui ont trait à la justice, à un monde meilleur en fait, dans le plus grand sens du terme. Donc tout ce qui nous mène vers des utopies plus heureuses, plus joyeuses, plus égalitaires.
2: C'est grâce à la science et aux sciences sociales et humaines, mais aussi à l'histoire, par exemple, qu'Emilia Roig, qui est politologue, peut décrypter les systèmes d'oppression et de domination qui traversent notre société. Cette berlinoise d'adoption, en tout cas c'est la ville qu'elle a choisi d'habiter il y a une vingtaine d'années déjà, travaille notamment sur l'intersectionnalité et la justice sociale. Dans son livre « L'envers du monde, défaire les dominations, repenser la justice », paru il y a peu aux éditions Hors d'atteinte, Emilia Roig décrypte des mécanismes qu'on préférerait ne pas voir et qui pourtant sont bien ancrés dans nos vies. C'est un vaste programme de nous proposer à nous, lecteurs, lectrices, de réaliser les dominations systémiques qui gangrènent nos sociétés et de nous proposer de les défaire.
0: Alors en fait, l'objectif, c'était pas d'arriver avec une solution et de changer le monde en fait. L'idée, c'était d'exposer ce qui est souvent caché et dissimulé derrière un discours qui nous fait accepter et légitimer l'injustice qui nous entoure. Donc en fait, moi, c'était vraiment de montrer comment ces injustices, comment ces inégalités, elles se manifestent, elles se matérialisent dans notre vie de tous les jours, dans tous les aspects de notre vie. Donc à la maison, au travail, dans les médias, à l'école. Et c'était le but. Et pourquoi ? Parce qu'en fait, c'était quelque chose qui bouillonnait en moi. En fait, je me rendais compte que j'avais envie de faire voir les choses aux autres et que très souvent c'était un petit peu une posture non sollicitée, donc j'essayais toujours un petit peu comme une croisade d'essayer de surtout autour de moi, dans ma famille, donc j'essayais souvent de parler de voilà, regarde l'oppression, le patriarcat, le racisme, etc. Et je me suis dit non, en fait le mettre dans un livre, c'est vraiment une posture un petit peu plus douce où je n'impose rien en fait, je montre mon regard et puis les gens qui sont intéressés peuvent aller chercher le livre.

0: la petite blanc dans du poil sous les bras.
1: Dans la première partie de cette émission, Emmanuel Pérez-Tisserand nous parlait de l'appauvrissement de la langue comme outil des régimes autoritaires. En écho, Emilia Roig cite dans son livre une journaliste germano-turque, Kübra Gümüşay, qui a écrit dans son livre « Langue et être », pardon de ne pas vous donner le titre en allemand, mais je n'ai jamais appris à lire correctement l'allemand. Donc dans son livre « Langue et être », elle décrit les effets des mots qui n'existent pas. Je cite « Ainsi, les gens restent sans voix et sans pouvoir face à une injustice qui n'a pas encore été exprimée. » L'intérêt du livre d'Emilia Roig est de mettre des mots, de visibiliser et de faire exister une réalité et de combattre le sentiment d'impuissance. Et cette réalité, c'est la sienne d'abord et la nôtre aussi puisque nous faisons tous et toutes partie du problème. Peut-on d'ailleurs se dire que non, qu'on ne fait pas partie de ce grand tout-là, de cette société qui contient oppresseurs ou oppressés?
2: On pourra jamais enlever que je suis pas blanche, par exemple. Donc, même si j'ai pas de handicap, même si voilà, je suis pas une personne trans, donc je suis une personne cis, même si bon, voilà, tous les axes sur lesquels je suis privilégiée. Par exemple, il y a d'autres axes qui vont pas annuler. C'est-à-dire que les discriminations, l'oppression, ça ne s'annule pas. C'est juste que je pense que c'est important justement de penser en termes d'articulation. Ils s'articulent entre eux. Et donc, je pense que c'est important justement de ne pas essentialiser ou alors de ne pas réduire toute une personne à une identité. Par exemple, une personne qui dirait, voilà, moi, je suis femme, donc je suis discriminée et se focaliser totalement sur cet angle-là, mais sans voir que cette personne est riche, que cette personne est blanche, que cette personne est hétéro, etc. Donc, c'est pour ça. Après, je vois les identités aussi comme... des grilles d'analyse, donc c'est pas forcément des catégories auxquelles on doit s'attacher et s'ancrer et surtout s'identifier constamment, parce qu'en fait elles sont avouées à disparaître dans un monde sans oppression. C'est pour ça, alors il y a des gens qui vont dire par exemple, ah non mais moi je vois pas la couleur de peau, pour moi on est tous humains, les couleurs de peau n'existent pas. Donc ça c'est une posture hyper problématique parce qu'on n'en est pas là. Mais le but ultime, c'est de faire disparaître ces catégories. Et pour l'instant, tant qu'elles n'ont pas disparu, on doit les utiliser comme grille d'analyse, comme grille de compréhension. Une des grilles de compréhension du monde. Pas l'unique grille de compréhension, mais une d'entre elles qui est importante à mon sens.
1: Dans son livre, Emilia Roig parle aussi du patriarcat qui se glisse dans les gestes anodins, les répartitions naturelles, les silences et les habitudes. Un patriarcat qui se niche dans l'inconscient et les réflexes acquis dès l'enfance. Mais à côté du patriarcat, d'autres systèmes d'oppression existent et ils sont tous liés. C'est de là qu'est partie l'idée d'écrire ce livre.
2: Alors en fait, il découle des trois systèmes d'oppression majeurs en fait, qui ont bien sûr des sous-types de systèmes, c'est le capitalisme, le patriarcat et le racisme. Et donc dans le racisme, ça englobe le colonialisme, l'impérialisme, etc. Et donc ces trois grands systèmes d'oppression, ils créent des hiérarchies, en fait, ou alors ils créent des hiérarchies et ils se nourrissent de ces hiérarchies. Et du coup, c'est pas que c'est infini, parce que souvent on va entendre aussi une critique de l'intersectionnalité. Donc l'intersectionnalité, c'est un terme justement qui permet de comprendre les discriminations justement dans leur complexité, en regardant pas seulement la question du genre, mais aussi la question du racisme, la question du classisme, etc. En fait, on va dire oui, mais c'est infini, il y a tellement de discriminations, ça peut être tout. Voilà, moi je peux être discriminée parce que j'aime les chiens au lieu des chats. Bah non, en fait. Donc on va toujours regarder seulement les types de discrimination qui sont basés sur une hiérarchie. C'est-à-dire, est-ce que, voilà, donc par exemple, je veux dire, bah, moi, une partie de mon identité, c'est d'adorer le jaune et d'aimer la randonnée. Est-ce que ces différences-là, ça peut être la base d'une discrimination? Bah non, parce que en fait, on ne trouve pas dans les sphères de pouvoir seulement des personnes dont la couleur préférée est le bleu, ou alors seulement des personnes qui détestent randonner. Donc en fait, il faut toujours savoir, est-ce que c'est une identité?

0: Ça se rattache aussi à la notion de race, parce que les religions sont racisées. C'est-à-dire que si une religion n'est pas racisée, en général, elle ne va pas être hiérarchisée. Donc voilà, en fait, on va toujours regarder voilà, cette différence. Voilà, il peut y avoir une différence, donc aimer le bleu ou le jaune. Est-ce qu'il y a une hiérarchie entre ces deux différences? S'il n'y a pas de hiérarchie, ce n'est pas pertinent.
1: Alors moi, dans presque toutes les émissions, j'ai envie de demander à mes invités, mais comment on fait alors? Comment on résiste? Et puis surtout, par où on commence? Parce que si tout est lié, eh ben on peut vite être un peu perdu avec tout ça.
0: Alors ben déjà, on n'est pas obligé de tout gérer en même temps. C'est-à-dire qu'on peut très bien, par exemple, se focaliser sur le validisme et se dire, voilà, moi, c'est vraiment mon axe. Je combats le validisme. Ça ne veut pas dire qu'on ne peut pas justement avoir un axe privilégié dans lequel privilégié, c'est un mauvais choix de mots, mais dans lequel on va vraiment focaliser toute son attention. Et en attendant, c'est important, en le faisant, de savoir qu'il y a d'autres forces qui vont aussi impacter. Par exemple, si on s'occupe de validisme, il va falloir aussi comment ça impacte les personnes, par exemple, handicapées, qui sont aussi noires, qui sont aussi trans, qui sont peut-être aussi sans domicile, etc., sans papier. Enfin, voilà. Donc, c'est pour ça, c'est toujours avoir une grille d'analyse qui va prendre en compte d'autres axes de discrimination. Donc, c'est pour ça qu'à partir de ce moment-là, ça devient quand même plus faisable. C'est pareil dans le féminisme, en fait. On ne dit pas, voilà, il ne faut plus être féministe uniquement, il faut être aussi antiraciste tout de suite. Non, on peut aussi rester principalement féministe, mais toujours avoir une grille de lecture et une grille d'analyse qui inclut, en fait, d'autres systèmes d'oppression.
1: Dans l'envers du monde, aux éditions Hors d'atteinte, Emilia Roig parle des feux qui régulent la circulation. Elle dit, en somme, que dans la plupart des pays, ces feux ont été conçus comme des aides à l'évaluation personnelle, et non pas comme des commandements divins. Aujourd'hui, moi la première, j'agis souvent plutôt comme une automate, j'obéis mécaniquement parfois. Alors qu'il est sûrement moins dangereux de traverser au rouge quand aucune voiture n'est à l'horizon, que de traverser au vert quand une voiture arrive un peu vite. Pour changer le monde, il faut qu'on garde notre libre arbitre, notre capacité à analyser les situations et bien sûr une capacité à ne pas obéir bêtement. Il faut donc que nous renforcions la capacité de chacun et chacune à avoir cette pensée critique. Rien ne sert d'essayer de convaincre, il faut donner des outils de compréhension du monde.
0: Alors déjà, ma posture, moi, c'est jamais de convaincre les gens, même si ça l'a été dans le passé. Mais là, maintenant, vraiment, j'ai passé un cap. C'est plus du tout mon but de convaincre. En fait, je vais poser une pensée. Et en fait, je sais que cette pensée, elle va trouver les personnes. Et les personnes vont trouver, il y a une forme d'attraction qui va se passer. Et en fait, les gens qui vont en bénéficier et en même temps qui vont nourrir aussi cette pensée, ce courant, ces mouvements, vont se trouver. C'est-à-dire que très souvent, on fait l'erreur dans les mouvements de libération, donc que ce soit le féminisme ou l'antiracisme, ou enfin voilà, tous ces mouvements de libération, on fait l'erreur d'essayer de convaincre à tout prix les dominants. Et moi, je parle vraiment de dominant-dominé, c'est factuel, c'est une position politique, économique, culturelle, factuelle en fait. Il n'y a même pas de jugement là-dessus, c'est voilà. Et donc essayer toujours dans une position de dominer, donc on va dire voilà, si moi en tant que lesbienne j'essaie de convaincre les hétéros que être lesbienne c'est pas une tare, on va dire voilà, pour être très simpliste, je vais en fait diriger toute mon attention encore à nourrir une sorte de reconnaissance, essayer donc par ça en fait d'être reconnue dans ce que je suis, en essayant de convaincre justement ce groupe de dominants que voilà, c'est un thème qui vaut le coup d'être discuté, etc. C'est pareil pour voilà, en tant que métisse, moi si j'essaye de toujours parler du racisme aux blancs en leur disant non mais c'est hyper important, faut absolument que tu comprennes, etc. Et en fait, à la place de faire ça, je pense que c'est important de rediriger notre regard et notre énergie vers voilà, comment veut-on que le monde évolue? À la place du racisme, qu'est-ce qu'il devrait y avoir? À la place du patriarcat, qu'est-ce qu'il devrait y avoir? À quoi doit ressembler à notre société sans patriarcat, sans racisme, etc. Et en fait, toute l'énergie qu'on met à essayer de convaincre les dominants, eh ben, on ne l'utilise pas justement à créer ce nouveau monde et à le visualiser et aussi à le partager avec d'autres personnes qui sont affectées par les mêmes systèmes. Après, je ne dis pas que ce n'est pas important d'essayer justement d'atteindre un plus grand nombre de personnes, et c'est ce que j'ai fait avec le livre, mais d'une manière assez passive, je dirais, entre guillemets, puisque voilà, je l'écris le livre, mais je n'ai forcé personne à aller l'acheter en librairie. Voilà. Et après, bah, dans l'argumentation, évidemment, voilà, les personnes qui sont prêtes à écouter, tout est là, en fait. Donc c'est quelque chose qui va de soi, en fait. Il n'y a pas besoin de force, en fait.

0: Et non, ne perdons pas nos forces à convaincre, nous dit Emilia Roig. Mettons de l'énergie dans l'amour. L'amour qui revient sous la plume de l'activiste américaine Sonia Rhinne Taylor, qui parle, je cite, d'un amour radical de soi. Il nous faut un amour radical de soi. Imaginez l'énergie libérée si nous parvenions à découpler l'amour de soi et des autres. Ce n'est pas un hasard si dans le monde d'Orwell, en 1984, l'amour est interdit. C'est une des cibles principales de tout pouvoir autoritaire. L'amour est politique et subversif. Il est une arme face à la peur, une arme que manient notamment les marges de la société. Car c'est une force d'action et de transformation sociale, comme c'est écrit dans le moment orwellien. L'amour, rien qu'à lui, nous donne des raisons d'être optimiste et de garder espoir.
1: Pour moi, c'est pas la même chose parce que optimisme, c'est une posture qui s'explique parce qu'il y a des éléments objectifs qui nous montrent, par exemple, on voit le ciel, il y a plein de nuages, et puis au bout d'un moment, on voit un petit coin de ciel bleu, et là, on est optimiste parce qu'on dit, ah voilà, il risque le temps va s'améliorer. Mais si jamais le temps est complètement gris, que c'est le ciel est bloqué comme à Paris en hiver, et que je dis, à un moment donné, il va faire beau, ça relève de l'espoir. Et en fait, c'est cette posture que j'ai plutôt. Et donc, il y a 6 ans, quand j'ai écrit le livre, évidemment, on était dans une autre temporalité. C'était l'apogée du Black Lives Matter Movement, donc avec vraiment une émulation totale dans toute l'Europe, où on se disait, ça y est, c'est enfin le moment où on a une épiphanie collective. On va réussir à surmonter ce système du racisme qui nous enquiquine depuis des années, des décennies, même des siècles. Et aujourd'hui, on voit que le backlash est énorme. Et on s'y attendait pas. Enfin, je ne m'y attendais pas, en fait. Et je pense que beaucoup de personnes ne s'y attendaient pas, que ce soit aussi violent et que ce soit aussi rapide. Donc, mais est-ce que ça veut dire que, pour autant, ce développement est annulé? Non, pas du tout. En fait, c'est-à-dire que le progrès n'est pas linéaire. Et là où on se trouve aujourd'hui, c'est... c'est des remous qui se passent dans cette évolution, je dirais. Donc, le backlash, c'est aussi une indication qu'on est en phase de progrès. Sinon, il n'y aurait pas ce backlash, en fait. Il n'y aurait pas les masculinistes, il n'y aurait pas Trump et tous les partis populistes d'Europe si on n'avait pas fait d'énormes progrès. Après, c'est sûr que dans les institutions, on le voit à peine. C'est-à-dire que les personnes continuent de mourir en Méditerranée parce qu'ils ne sont pas secourus, parce qu'on a un régime de frontières extrêmement raciste et inhumain. Donc, ces problèmes, ils perdurent et on continue d'être dans ces problématiques. Donc, je dirais... Sur le long terme, en fait, on a un développement où je pense qu'on est dans une phase de changement de paradigme. Mais pour qu'un paradigme aussi profond et aussi structurant que celui dans lequel on vit se périclite et puis ensuite disparaisse pour laisser place à un autre paradigme, ça met du temps, en fait. Et dans notre petite vie d'humain, on va peut-être pas le voir, mais ça veut pas dire que c'est pas en train d'évoluer dans le bon sens.
0: Ah oui, pardon, je ne vous avais pas expliqué que le livre d'Emilia Roig est sorti il y a 6 ans en Allemagne. Mais ce n'est qu'en 2026 que la traduction française est enfin disponible grâce aux éditions Hors d'atteinte. Et malheureusement, ce livre est toujours d'actualité car rien n'a beaucoup bougé, ou alors en pire peut-être. Non, je ne sombrerai pas dans le désespoir. D'abord, tant qu'il y a des poils, il y a de l'espoir. Et des poils, mes invités en ont, comme vous et moi, j'imagine.
1: Alors mes poils, j'ai du poil sous les bras et en fait j'adore mes poils sous les bras et ça fait genre 10 ans que je les laisse pousser, que je me suis pas épilé les poils sous les bras. Il y a même une petite boucle en fait qui se crée de chaque côté parce que j'ai les cheveux bouclés. Et en fait c'est quelque chose qui, ça a été un tournant dans ma vie je crois, de justement pas seulement les accepter mais aussi les aimer en fait, de me dire c'est des poils, ils sont là pour une raison et je sais qu'on les déteste, qu'on nous apprend à les détester, les trouver sales, moche et tout ce qu'on veut, mais voilà, j'ai des poils aux jambes aussi. Ça, je suis un petit peu plus... Je dois peut-être les enlever une fois tous les 2 ans, de temps en temps, quand ça me prend. La dernière fois, j'étais au Brésil et en fait, j'étais un petit peu trop, self-conscious, comme on dit. Et sinon, les poils, je trouve ça intéressant et j'aime bien parce que c'est justement ce qui nous différencie des enfants et quand on essaie toujours de rendre les femmes... le plus proche possible de l'enfant, en fait, c'est pas le cas et on a des poils et c'est très bien.
2: Mon rapport à mes poils. Alors déjà, mes poils de cheveux, j'avais les cheveux bouclés quand j'étais petite et c'était infernal à démêler. Donc ces poils-là, ils m'ont donné du fil à retordre, si je puis dire. Et j'ai jamais été trop une forcenée de me débarrasser de mes poils. Et je me sentais un peu en décalage d'ailleurs avec mes copines qui, pour lesquelles c'était un centre d'intérêt assez fort à l'adolescence. Et je le comprenais pas trop. Après, je suis passée par là, hein, par les m'en débarrasser. Et puis là, j'avoue que je les laisse un peu vivre leur vie. Personnellement. Voilà, ils existent. Les poils sous les bras, oui, bah, j'en ai. Je les garde en général. Ça m'arrive de les enlever un peu quand ils me tiennent chaud et qu'ils transpirent l'été, mais ça va, je les assume. Ils me dérangent pas trop.
0: Avant de se quitter, essayons de nous rappeler qu'il faut toujours refuser de laisser d'autres penser à notre place, refuser qu'on nous impose notre façon de penser, refuser que les gouvernants manipulent le réel. Luttons pour les savoirs, les idées et les liens qui nous unissent, des liens d'amour, des liens qui libèrent. Et comme il est écrit dans le moment orwellien, refaisons d'Orwell une fiction. Make Orwell fiction again. Merci à mes invités de nous aider à résister. Même si les temps sont durs, nous sommes nombreux et nombreuses à continuer d'aimer et ça nous rend heureuses. À bientôt dans Du Poil Sous les Bras pour continuer d'écouter des mots qui ont du sens. En attendant la prochaine émission, écoutez, réécoutez, partagez Du Poil Sous les Bras. Vous le trouverez en ligne, en version podcast ou en version FM sur certains sites de radio.
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L'été dernier, Richard, bouquiniste rue de la Capelle à Millau et bénévole actif de Radio Larzac, nous avait fait découvrir l'auteur irlandais Ken Bruen et son personnage, le privé Jack Taylor, dans Delirium Tremens. Ken Bruen a cela de particulier qu'il intègre la musique telle une bande-son dans son récit. Ce qui nous avait incité à réaliser une playlist sur la base des morceaux cités. Nous renouvelons l'action avec Toxic Blues, seconde enquête de Jack Taylor.

Jack Taylor, l'ancien flic de Galway, reconverti en privé dans un pays qui ne supporte pas cette profession, revient dans sa ville natale. À peine a-t-il le temps de retrouver ses marques, les dealers d'hiver et les pubs gorgés de soifards, qu'il croise un chef Tinker. Ces gens du voyage, sans être tziganes, passent leur vie sur les routes d'Irlande. Tout le monde s'en méfie, peu de gens les aident. Des jeunes hommes du clan, depuis quelques semaines, sont pourtant mutilés et tués sans que la police ne bouge. 4 au total. Taylor, marginal à sa façon, le nez dans la poudre et la Guinness, accepte le marché. Nourri et logé en échange de son travail, il va, très loin des bars branchés du centre-ville, partir bille en tête, affronter le chaos.

Dans le car qui me ramenait à Galway, « The Boys Are Back in Town » me trottait dans la tête, comme une scie. Un tube de Thin Lizzy, avec Gary Moore dans un de ses solos d'enfer. J'avais assisté au dernier concert qu'ils avaient donné à Dublin, m'arrangeant pour faire partie du service d'ordre lors de l'événement musical de l'année. Phil Lynott, en cuir noir de la tête aux pieds, défoncé jusqu'aux ouïes, arpentait la scène telle la panthère de Rilke. Scène qu'il allait quitter. Comme moi d'ailleurs. Sa mort prématurée avait coïncidé avec l'arrêt brutal de ma carrière. Viré de la police pour avoir foutu sur la gueule d'un député. Des regrets? Aucun. Sauf de ne pas avoir cogné plus fort. Après ma mise à pied, j'avais progressivement glissé dans la spirale de l'enfer éthylique et je m'étais installé à Galway, détective privé et foireux dont les enquêtes avaient causé plus de dégâts que les crimes qu'elles devaient résoudre. Aujourd'hui, je revenais de Londres, habillé de cuir, habité par la coque.

J'ai buvé un verre quelque part sur Elton Road, cherchant à guérir une gueule de bois qui implorait de la coke. La clientèle était en majorité noire, plus quelques blancs bien sûr qui avaient mal tourné. Pour l'agneau, on avait le choix entre un rhum brun, avec ou sans coca. Les haut-parleurs diffusaient du Bob Marley à fond les décibels. Un gars avec des dreadlocks m'avait proposé de me vendre une Rolex. Je lui avais fait « L'heure, c'est pas mon truc. » « Yo man, tu la fileras à ta femme ?» Pas de femme. Il avait rejeté ses dreadlocks en arrière et s'était mis à chanter avec Bob « No Woman No Cry ». J'adore cette chanson.

Finalement, je suis entré dans la maison. Je me suis traîné vers l'évier et j'ai craché. Un flot de sang et un bon paquet de dents. Dans le séjour, j'ai trouvé une bouteille de whisky irlandais et j'en ai bu une lampée au goulot. L'alcool pur me déchirait les entrailles qui paraissaient à vif, mais il est passé. Mon costume était fichu, ma chemise bleue en lambeaux. Malgré ce qu'on voit au cinéma, il faut une certaine force pour déchirer une chemise. J'ai retrouvé mes clopes, tout écrasées, et m'en suis allumé une, en tenant le lourd zippo comme un talisman. Encore une dose de whisky et tout irait mieux.

Les alcooliques sont sans doute les animaux les plus bizarres de la planète, comme on dit. Un vrai paradoxe ambulant. Chris Christopherson est celui qui a su le mieux décrire la détresse des alcooliques. Si vous l'écoutez bien, son « Sunday Morning Coming Down » est l'hymne des alcoolos. Il les a compris comme personne. En particulier dans le passage de sa chanson où il évoque l'odeur du poulet frit qui vous chatouille les narines et qui est un des vers les plus désespérants que je connaisse.

Enfin, le matin où je devais toucher mon nouveau râtelier est arrivé. Je me sentais le plus heureux des privés. Vous vous souvenez de Dire Straits ? Ça marchait vachement bien pour eux. Ils cartonnaient et plaisaient aussi bien aux branchés qu'au grand public. Ce qui n'est pas une mince affaire. Et puis Lady Di a déclaré que c'était son groupe préféré. Et vlan. Sayonara, connard. De ce jour, on les a collés dans le même panier que Duran Duran et, une fois là, impossible de remonter la pente. Leur Money for Nothing correspondait mot pour mot à son titre, très suffisant. Comme tant d'autres rockstars, Mark Knopfler a payé tribut à l'humilité et créé les Notting Hillbillies. Ouais, on est des gars tout ce qu'il y a d'ordinaire. Le groupe est allé droit aux chiottes ordinaires. Je pensais à toutes ces conneries pendant que le dentiste me posait mes nouveaux crocs.

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1: L'instituteur Jean-Sébastien Bourjol est né en 1875 à Léojac et c'était un presque centenaire à Caussède en 1971. Grâce à ses mémoires, rédigées dans les carnets d'écoliers, il nous fait découvrir toute l'histoire du début du XXe siècle à hauteur d'homme. Avec l'aide de l'Association des Amis des Archives Départementales de Tarn-et-Garonne et de Monsieur Ibarz, dépositaire des carnets, le service de l'inventaire du patrimoine du PETR du Pays Midi-Quercy souhaite faire sortir de l'ombre ses écrits.
2: Je revois ce monsieur dans sa manger à l'ombre, en train d'écrire avec son porte-plume, son encrier. C'est un moment d'émotion, oui, bien sûr. C'est son histoire, quoi. Il faut savoir qu'il était né en 1875, qu'il rentre en 1890 à l'école normale de Montauban qui était là, c'était les archives.
1: Alors là, on est aux archives, dans l'association Les Amis des Archives de Tarn-et-Garonne, puisque la personne dont on parle a écrit trois cahiers où il raconte tout ce qu'on vient de dire et bien plus encore.
3: L'association Les Amis des Archives départementales de Tarn-et-Garonne est chargée de transcrire le contenu de ces cahiers dans le but, peut-être, d'une publication.
1: Voilà. Quand on dit carnet, c'est vraiment des carnets. C'est des carnets le calligraphe, c'est des carnets d'écoliers écrits avec une très très belle plume, avec des petits bouts de papier glissés un peu partout, des astérisques et des notes de bas de page. C'est un sacré boulot, non, d'essayer de retranscrire tout ça.
3: Léa avait commencé à transcrire, je pense.
4: J'avais commencé un petit peu, juste pour voir le temps que ça prenait, le volume que ça représentait, et ça prend beaucoup de temps. Oui. Ça prend beaucoup de temps à transcrire, en effet. Et c'est pour ça qu'on avait ensuite discuté avec les archives départementales pour trouver un moyen de faire connaître ce texte qui, nous, à l'inventaire, nous touche beaucoup à plusieurs niveaux. L'aspect historique, ce qui est raconté dedans, comment il décrit sa vie d'enfant et d'homme au début du XXe siècle. Et voilà, il y a un côté très sensible quand même dans les textes, ce qui n'est pas juste comme un journal où on dirait aujourd'hui j'ai fait ça, j'ai vu un tel. Alors c'est pas non plus de la littérature, mais il y a une dimension autre que juste un journal, quoi. Il y a quelque chose de plus. Enfin, en tout cas, nous, qui nous avait touché dans le texte.
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2: Ricia Paris, le journal sur RFI.
0: Gilles Moreau.
2: Les opérations de vote sont en cours en Saxe-Anhalt, dans l'est de l'Allemagne. L'extrême droite part favorite aux élections régionales dans ce land de l'ex-RDA. La participation s'annonce en nette hausse. C'est leur première visite en Ukraine. Après Moscou, les émissaires de Donald Trump sont à Kiev, porteurs d'une proposition pour mettre fin à la guerre. Dans ce journal aussi, la trêve à nouveau malmenée au Liban. Au moins 4 morts dans des frappes israéliennes dans le sud. Israël dit avoir riposté à une attaque du Hezbollah. Et la visite au Groenland de la présidente de la Commission européenne. L'UE va investir quelques 200 millions d'euros dans l'économie de ce territoire convoité par Donald Trump. Les bureaux de vote ont ouvert ce matin en Saxe-Anhalt dans l'est de l'Allemagne. Ils le resteront jusqu'à 18h heure locale et les premières estimations tomberont dans la foulée. L'extrême droite emmenée par Ulrich Siegmund est en passe de l'emporter, de remporter ces élections régionales. La participation s'annonce en nette hausse avec plus de 10 points d'une élection sur l'autre. Pascal Thibault, vous êtes à Magdebourg pour RFI et vous revenez sur les grands enjeux du scrutin.
3: Oui, alors ce qu'on peut dire, c'est que l'élection d'aujourd'hui, elle marquera, quoi qu'il arrive, une césure. Si l'AfD parvient à obtenir une majorité absolue en siège, eh bien, en Saxe-Anhalt, cela constituera un tremblement de terre historique. Pour la première fois depuis la guerre, un parti d'extrême droite sera aux affaires à la tête d'une région. La ferveur suscitée par Ulrich Siegmund, le trentenaire fringant, qui positive, séduit beaucoup dans cette région, où de nombreuses frustrations sont accumulées, même si la réalité est bien moins catastrophique que le tableau dressé par l'AfD. Pour le parti, cette victoire serait un tournant. L'AfD, dans l'opposition pure et dure depuis 13 ans, devrait gérer les affaires. A-t-elle le personnel pour cela? La désillusion ne sera-t-elle pas au rendez-vous après des promesses généreuses mais peu réalistes pour beaucoup d'observateurs? Un succès sans exercice du pouvoir ne serait-il pas préférable? Certains spéculent déjà pour préserver l'avenir et les élections nationales de 2029. Si l'AfD ne gouverne pas la Saxe-Anhalt demain, le soulagement sera important, y compris ici où une majorité ne soutient pas le parti, mais gouverner sans l'extrême droite si puissante, ça relève de l'impossible. Ça sera donc très compliqué dans les semaines qui viennent, avec un score historiquement faible attendu pour le ministre-président chrétien-démocrate sortant, mais l'addition sera amère pour le parti du chancelier. À nouveau, les spéculations sur l'avenir de l'impopulaire Friedrich Merz pourraient rebondir.
2: Pascal Thibault à Magdebourg pour RFI, les élections en Saxe-Anhalt. On y revient très largement sur RFI, édition spéciale ce soir dès 20h10 avec plusieurs invités autour de Philippe Le Caplain. Les émissaires américains Steve Witkoff et Jared Kushner sont arrivés ce dimanche à Kiev après avoir été reçus à Moscou. 3 heures d'entretien hier soir avec Vladimir Poutine dont rien n'a filtré sur le fond. Les émissaires sont porteurs, selon le président américain, d'une proposition visant à mettre fin au conflit en Ukraine. Le Groenland, lui, reçoit la visite d'Ursula von der Leyen, la présidente de la Commission européenne. Sa visite de 2 jours vise à réaffirmer son soutien au territoire autonome danois convoité par Donald Trump. Elle n'est pas venue les mains vides à Nuuk, la capitale. 200 millions d'euros d'investissement dans le numérique et les minerais critiques, c'est précisément ce qu'attendaient les Groenlandais. Julien Chavan a recueilli l'éclairage du chercheur Mikko Blujon-Mered.
4: Ce que les Groenlandais attendent de tous ceux qui viennent au Groenland, ce sont des investissements. Que ce soit les Américains, des Canadiens, des Australiens ou des Européens, c'est toujours la même chose. Si vous voulez véritablement qu'on ait une relation parce que vous avez un intérêt stratégique à ce que nous fassions partie de votre sphère d'influence, eh bien, investissez, démontrez-le. La relation qui se passe entre l'Union européenne et le Groenland, elle est importante parce qu'aujourd'hui, l'Union européenne, c'est le deuxième contributeur au budget du gouvernement autonome du Groenland, après la contribution danoise elle-même. Et c'est une contribution qui est axée sur le volet logement, sur le volet santé, le volet culture. Il y a aussi la dimension tourisme, bien sûr, essayer de faire venir des Européens au Groenland pour alimenter ce secteur sur lequel les Groenlandais comptent beaucoup. Tous ces éléments-là doivent se traduire par des investissements. Ça ne peut pas être juste une déclaration d'intention.
2: Mikko Blujon-Mered, chercheur sur les enjeux arctiques à l'Université du Québec. L'Iran annonce avoir riposté aux frappes des États-Unis contre trois de ses pétroliers dans le Golfe. Un drone naval américain a été attaqué près du détroit d'Ormuz. Les gardiens de la Révolution ont aussi revendiqué les attaques de trois pétroliers dans ce détroit et de trois navires américains dans d'autres secteurs. Ils ont mis en garde les autres bateaux contre toute tentative de transit via des routes qu'ils n'approuvent pas. La situation s'est sérieusement dégradée dans le sud du Liban, où des frappes israéliennes ont fait depuis hier soir au moins 4 morts. Israël explique avoir riposté à une attaque de drone du Hezbollah. Un ordre d'évacuation avait été lancé aux habitants d'un village, et ce pour la première fois depuis la mi-juin. Les précisions à Beyrouth de Paul Ralifé.
1: La localité visée par un ordre d'évacuation est située à 25 km de la frontière dans le district de Nabati, au nord du fleuve Litani. Cette région a été durement touchée par des tirs d'artillerie et des frappes de drone jusqu'aux premières heures du matin dimanche. Au moins 7 localités ont été la cible de bombardements. Des frappes aériennes ont provoqué d'importantes destructions à Nabati, la deuxième plus grande ville du sud Liban, qui comptait 150 000 habitants avant la guerre. Un espace public de loisirs qui comprenait des aires de jeu et un restaurant a été rasé, un hôpital et plusieurs bâtiments totalement détruits. En parallèle aux frappes, l'armée israélienne a poursuivi à grande échelle les opérations de dynamitage de maisons au sud Liban. Les dynamitages se sont concentrés dans la localité côtière de Mansouri, au sud de la cité antique de Tyr, à 13 km de la frontière. Au moins 10 puissantes explosions ont été entendues dans la région. Les destructions sont provoquées par des matières explosives placées par des unités de génie israéliennes ou par des barils d'explosifs largués par des drones. Paul Khalife, Beyrouth, RFI.
2: Et j'ajoute que le président libanais exhorte Washington à faire cesser les attaques israéliennes après ce qu'il appelle une dangereuse escalade. Le Népal observera demain, lundi, un jour de deuil national. En attendant, les recherches se poursuivent 11 jours après la crue dévastatrice. Parmi les personnes encore portées manquantes figurent des centaines de touristes et de pèlerins étrangers. Il y a aussi tous ceux qui travaillaient dans des centrales électriques et des chantiers de barrages lors du désastre, soit environ 900 personnes. Le trafic aérien est actuellement interrompu dans les principaux aéroports d'Indonésie, dont l'aéroport international de Jakarta. La raison est l'entrée en éruption d'un volcan situé à plus de 150 km de là, le volcan Anak Krakatoa. Des centaines de vols et des milliers de passagers ont déjà été affectés. En RDC, on déplore au moins 14 morts après l'incendie de la salle Le Panacée de Kinshasa. Le bourgmestre de Lingwala met en cause les conditions d'évacuation. Une bousculade a, selon lui, empêché des invités de sortir. Ce bourgmestre, Norbert Moshiga Nzindula, assure aussi que plusieurs autorités ignoraient que le bâtiment abritait une salle des fêtes. On l'écoute.
5: Ils étaient étouffés par la fumée. Et quand ils s'est précipité pour sortir, il y a eu bousculade. Les gens se sont bousculés. Et les autres qui étaient déjà sous choc, sous traumatisme, on les a perdus comme ça. J'ai vu que c'était un endroit qui n'est pas approprié pour comme salle de fête. Même l'issue des secours qui a posé problème parce que les gens se sont entassés. Ils étaient en train de vouloir fuir, mais il n'y avait pas vraiment la porte de sortie sur les escaliers. Un nombre d'autorités n'avaient pas su qu'il y avait une salle de fête là-bas, donc c'était presque dans la cachette.
2: Un propos recueilli par Passion Ligodi. Allez, pour finir, une dernière ligne droite pour The Event et le nouveau record en vue pour cette dernière édition. Déjà 13 millions d'euros récoltés pour ce marathon caritatif sur la plateforme Twitch. Les streamers espèrent battre les 16 millions d'euros de l'an passé et finir en beauté pour cette 10e et donc ultime édition. Alexis Bédu.
6: On est à 49 970 euros, mesdames, messieurs. Merci à Damnes qui donne 5 euros. Merci.
7: Vessance du direct. Pendant plus de 50 heures, ils vont animer leur chaîne, enchaîner les défis. Par exemple, Clément Viktorovitch et ses 200 000 abonnés.
6: Et c'est fait, mesdames, messieurs, 50 085 euros, on l'a fait.
7: Les fonds collectés via la Fondation de France sont équitablement redistribués à 22 associations, on trouve parmi elles la Croix-Rouge française, MSF, Amnesty International ou encore l'Institut Pasteur. Il y a 10 ans, ils étaient 16 streamers et récoltaient 170 000 euros. L'année dernière, à près de 330, ils ont amassé plus de 16 millions d'euros. Les clés du succès, une fidélisation et une confiance des donateurs envers les créateurs de contenu qu'ils suivent et une inventivité de ces derniers pour motiver leur communauté et faire exploser le compteur de dons.
8: Et le principe de la tombola, comment ça fonctionne? Vous donnez 1 euro dans ma cagnotte, ça vous fait un ticket de tombola, 2 euros, 2 tickets, 10 euros, 10 tickets, 100 000 euros, 100 000 tickets. Ouais, l'idée c'est que tout le monde puisse tenter sa chance, il y a vraiment quelqu'un là qui veut faire un braquage. mettre 1 euro dans la tombola et repartir avec le maillot de Messi.
7: Un modèle très efficace, mais les organisateurs préfèrent, je cite, s'arrêter au top après avoir cassé les codes des opérations caritatives.
9: Moi, c'est Mathilde. 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

0: quelques minutes avec Marion.
1: Réfléchissons ensemble autour de l'humain.
0: Pour cette nouvelle chronique, le théâtre au service de l'humain. Salut Marion, pourquoi as-tu choisi de nous parler de ce sujet cette semaine ?
1: Alors cette semaine, j'ai envie de vous parler de théâtre. Parce qu'en fait, en réfléchissant dans ma vie personnelle comme dans ma vie professionnelle, finalement l'outil théâtre a toujours été un outil puissant pour moi. Un outil qui, pour moi, dépasse aussi largement l'image qu'on s'en fait. Ce n'est absolument pas seulement un art réservé aux artistes. C'est un espace où chacun peut se rencontrer, où chacun peut se dire, se reconstruire. Le théâtre, c'est finalement bien plus qu'une scène, des projecteurs et des artistes. Je pense que c'est un outil de reconstruction, un booster de confiance et j'irais même dire d'estime, un révélateur de prise de conscience. Et franchement, tout le monde devrait en faire au moins une fois dans sa vie. Et c'est vrai que pourquoi j'en parle aussi, c'est qu'en ce moment, je travaille avec un cabinet en qualité de vie au travail qui utilise une pièce de théâtre pour parler de l'épuisement professionnel, du burn-out. Et j'ai aussi eu l'occasion en fin d'année d'animer des ateliers théâtre avec des femmes éloignées de l'emploi, habitant dans le quartier prioritaire de la ville où j'habite. Et je me suis dit, allez, ok, c'est peut-être le moment de parler du théâtre comme outil au service de l'humain.
0: Et qu'est-ce que tu as vu, entendu ou même vécu qui t'a marqué à ce sujet ?
1: Je dirais que ce qui m'a le plus marqué, c'est ma première grosse claque, finalement, c'était il y a quelques années, c'est il y a au moins une dizaine d'années. J'ai eu la chance de créer une pièce dans la structure dans laquelle je travaillais à côté de Marseille, une pièce avec des femmes victimes de violences conjugales. On a eu besoin d'une scène, de quelques projecteurs, mais surtout de leur vérité. Et surtout aussi des compétences de chacune. J'ai découvert des compétences extraordinaires liées à la danse, au chant, à l'écriture, à la peinture. Et en fait, aucun comédien n'aurait pu jouer ça, n'aurait pu faire ça de façon aussi belle. C'était fort, brut, vrai, intense, magnifique. Et ça m'a fait comprendre qu'au fond, ben on est tous pareils en fait. Ça m'a permis aussi d'avoir une autre posture avec les personnes que j'accompagnais, parce que ben, sur scène, on est tous pareils. On a tous le trac, on a tous des doutes quand on monte sur scène. Et c'est finalement, ça a été assez révélateur pour moi dans mon parcours professionnel, parce qu'en fait, on se rencontre vraiment. Et en fait, on se rencontre humainement quand on est sur scène, je trouve.
0: Et qu'est-ce que tu as pu apprendre ou expérimenter de ces situations ?
1: En fait, du coup, ça c'était la première expérience. Et puis, donc, j'ai continué à faire du théâtre pour moi, personnellement, sur Millau. Et là, j'ai découvert un truc, j'ai découvert mes forces, mais j'ai aussi découvert mes failles, en fait. Hein. Et tout ce que j'avais planqué derrière mon quotidien, ça a été une année chouette parce que j'ai retrouvé mon âme d'enfant en fait. Je me suis remis à rire, ce qui n'était pas forcément si évident. Et le fait de se trouver ridicule, ça a créé vraiment du lien. Donc je trouve que ça a été en tout cas pour moi une expérience qui m'a fait grandir en fait. Et j'ai aussi du coup animé, ça m'a donné l'envie d'animer des ateliers théâtre avec une collègue à moi qui est orthophoniste. Donc en fait je suis pas du tout prof de théâtre, mais j'utilise les outils théâtre parce que je trouve qu'ils sont puissants. Et du coup là pendant 2-3 ans on a animé des groupes à hauteur d'une fois par semaine auprès d'enfants de 8 à 12 ans. Mais l'idée c'était vraiment de travailler sur la confiance en soi, la confiance dans le groupe, cette notion de respect aussi, cette notion d'identité, cette notion de coopération. Et en fait, le théâtre, il a des valeurs, mais juste incroyables, dont tout le monde a besoin, en fait. Et c'est pour ça que, et je l'ai déjà dit à plusieurs reprises, je trouve que le théâtre, il devrait être partout, dans les écoles, dans les collèges, dans les lycées. Ça devrait être obligatoire parce qu'on crée quelque chose dans un atelier théâtre qu'on ne crée pas ailleurs, je trouve, en fait. Voilà. Alors, il y a le sport, il y a plein d'autres choses, mais le théâtre est un outil qui me semble vraiment à part. Et du coup, ça me donne plein d'idées parce que, par exemple, moi, je suis dans le monde de l'entreprise et aujourd'hui, alors je suis pas du tout une bonne comédienne, mais aujourd'hui, j'ai envie de prendre la parole sur scène, de proposer, notamment dans le milieu de l'entreprise, de proposer des scènes de théâtre, en fait, qui viendraient finalement expliquer ce qui se joue dans le monde de l'entreprise pour pouvoir après faire du débat, en fait. Moi, ce que j'aime, c'est le débat et je trouve que, voilà, voilà, le théâtre aussi pour faire prendre conscience aux gens de ce qui se passe, de ce qui se joue, de ce qu'on ressent, ah ben c'est super puissant quoi.
0: Et qu'aimerais-tu que nos auditeuristes retiennent de tout ça?
1: Ben peut-être que se dire qu'il ne faut pas avoir peur du théâtre, parce que j'entends beaucoup de gens me dire « Ah non, mais jamais moi je ferai du théâtre. » Il ne faut pas en avoir peur. Ce n'est pas qu'un truc d'artiste. C'est un truc d'humain. Vraiment, ça nous remet debout, ça nous relie et ça nous surprend en fait. Et donc, ben, les gens ou les enfants ou les adultes qui n'ont pas trop confiance en eux, qui ont besoin d'arriver à s'exprimer, mais allez faire du théâtre parce qu'on rit, on ose, on écoute et on existe en fait. Et surtout, moi je crois, et ça profondément, que chacun de nous a une histoire à raconter, en fait. Donc alors si un jour vous avez l'occasion de faire du théâtre, foncez, montez sur scène, et vous verrez, ça change beaucoup de choses en soi.
0: Merci beaucoup Marion.
1: Merci Nico.
0: À la semaine prochaine.
1: À la semaine prochaine.

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0: 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Il faut se creuser la tête pour sauver la planète.
1: Alors cette semaine, je vais vous faire découvrir quelqu'un d'assez extraordinaire, un penseur assez peu commun. Il s'agit de Gaël Giraud, qui est économiste, prêtre jésuite, directeur de recherche au CNRS, connu pour ses livres et sa pensée précise en profondeur. Bonjour Gaël Giraud.
2: Bonjour.
1: Alors on ne va pas refaire votre CV prestigieux, mais citons quand même la création de la chaire Énergie et Prospérité en 2015. Vous avez également été de 2015 à 2019 économiste en chef et directeur exécutif de l'Agence française de développement qui finance des projets à travers le monde. Vous avez également fondé le programme de justice environnementale de l'université de Georgetown. Pour que les auditeurs qui ne vous connaissent pas comprennent un peu mieux qui vous êtes, je vous propose de commencer par un portrait chinois. Vous êtes d'accord ?
2: Oui, volontiers.
1: Alors, si vous étiez un système économique ?
2: Je serais un système économique construit sur les communs. Et donc, le partage de la propriété, le partage des contributions de chacun, et de la responsabilité de chacun, où on demande à chacun de contribuer à la mesure de ce qu'il peut donner, et on redistribue à chacun à la mesure de ses besoins.
1: Si vous étiez un système politique ?
2: Une démocratie participative, où on tient compte des conventions citoyennes, par exemple, et des référendums d'initiatives partagées.
1: Si vous étiez une loi à prendre rapidement ?
2: Une loi à prendre rapidement, passer à la proportionnelle sur l'Assemblée nationale pour éviter la victoire de l'extrême droite aux prochaines législatives.
1: Si vous étiez une prise de conscience pour l'humanité ?
2: Prise de conscience du fait que ce qui est fondamental, c'est la relation à l'autre, la relation avec nos contemporains, avec nos ancêtres décédés, avec les générations à venir qui ne sont pas encore là, et avec la nature.
1: Si vous étiez une autre religion que le catholicisme ?
2: Je vais répondre, c'est pas une boutade, hein, mais je vais répondre par la réponse qui a été fournie par Ambedkar, qui est un monsieur qui n'était pas très connu en France, mais qui est une célébrité en Inde. Ambedkar était un hindou, dalit, donc intouchable. C'est lui, c'est un intellectuel de premier rang, c'est lui qui a rédigé la constitution de l'Inde en 1948. C'est un contemporain de Gandhi. Et puis, contrairement à Gandhi, il a dit, voilà, moi je peux pas rester hindou parce que ce système de caste est inacceptable et injuste. Alors il a fait une espèce de supermarché de toutes les grandes religions qu'il connaissait en Inde. Donc il est allé voir les sikhs, le judaïsme, l'islam, le christianisme, les protestants, les cathos, le bouddhisme, etc. Et il a dit, la plus belle des religions, c'est le christianisme. Mais les chrétiens ne sont pas fidèles à l'évangile, donc il est devenu bouddhiste. Il est actuellement enterré à Nagpur, j'y suis allé, et c'est un haut lieu de pèlerinage bouddhiste en Inde.
1: Si vous étiez un livre que vous conseilleriez aux auditeurs, fondamental selon vous ?
2: La technique et le temps de Bernard Stiegler, un philosophe français qui est décédé en 2020 et qui a fait un ouvrage absolument magnifique sur notre rapport à la technique, en quoi la technique n'est pas étrangère à notre humanité et rétroagit sur notre capacité de penser, d'agir, etc.
1: Très bien, oui, on le voit, l'IA rembête.
2: Exactement, donc j'ai écrit un livre, vous y faites allusion, avec Anna Lombert, la philosophe française aujourd'hui qui succède, amplifie, approfondit les intuitions de Bernard Stiegler. Et on a écrit ensemble un livre qui s'appelle Le Capital que je ne suis pas, publié chez Fayard l'an dernier, où on explique ça, on dit voilà, l'IA va nous rendre bêtes si on continue de l'utiliser de la manière dont on l'utilise. Et l'IA rétroagit sur notre manière de penser, d'utiliser notre mémoire, de créer, etc. Donc il ne s'agit pas de rejeter la technique, il ne s'agit pas de bannir l'IA, mais de redevenir conscient du fait qu'une machine, ça ne pense pas, et qu'il faut vraiment mettre l'IA au service de notre propre créativité, plutôt que d'y voir un instrument qui va se substituer à l'humain.
1: Alors donc, vous êtes homme d'église, l'église avec un grand E, comme toute organisation humaine, est traversée par des courants, et souvent sur des chemins assez parallèles à ceux de la société. L'élection de François Ier, du pape François, a été un grand moment pour l'écologie, son Laudato Si restera une œuvre majeure en ce sens. Néanmoins, il semble que les forces conservatrices et réactionnaires sont en pleine montée. N'est-ce qu'une impression ?
2: Disons, moi je dirais la chose suivante, c'est que de fait l'Église catholique c'est plus d'un milliard de personnes et elle est évidemment traversée par des courants qui agitent notre société. Elle n'est pas du tout immunisée contre ce qui se passe dans notre société. Donc si vous voulez, il y a aujourd'hui une peur grandissante, je pense en Occident, hein, qui est liée, disons, à l'impact colossal qu'a pu avoir le confinement pendant le Covid, hein, qui nous a enfermés tous collectivement et qui a abîmé beaucoup notre rapport au monde, à l'autre, la confiance dans l'avenir, la confiance dans l'altérité. Hein, parce que d'une certaine manière, c'est venu vraiment nous toucher à un endroit où nous faisions confiance au corps de l'autre. Et tout d'un coup, une partie d'entre nous s'est dit « mais le corps de l'autre est un danger pour moi ». Et donc, cette peur grandissante liée au Covid, liée à la guerre en Ukraine, à la déstabilisation maintenant très profonde des relations internationales induites par ce que fait Donald Trump aux États-Unis, ça aussi, ça traverse l'Église. Dans un contexte religieux où vous avez les ressources, disons, symboliques, normatives, juridiques, de pouvoir dire « revenons-en à ce qui nous paraît être les fondamentaux, c'est-à-dire un cadre extrêmement rigide dont on croit que c'est le cadre de toujours, mais ça c'est un fantasme que les historiens déconstruisent régulièrement », ça rassure. Et donc on peut avoir un certain nombre de chrétiens qui se disent la tradition, mais qui est une tradition fantasmée, imaginaire, ça me rassure, ça me redonne un cadre, ça me donne un sens à l'existence dans un contexte où j'ai perdu tous mes repères.
1: Et peut-être les personnes les plus progressistes qui ont été baptisées s'en sont éloignées car ils ne considèrent pas que c'est la modernité.
2: Alors ça c'est sûr, de toute façon il y a une hémorragie des chrétiens, alors on pourrait dire pour aller très vite, hein, les cathos de gauche, quoi, hein, depuis au moins les années 70, qui, en désaccord profond avec le magistère, sont partis. Le pape François a réussi à renouer un dialogue avec une partie de ces personnes-là, qui sont revenues au seuil de l'Église, qui ont vu avec la publication de Laudato Si, l'encyclique à laquelle vous faisiez allusion en 2015, que pour la première fois, quand même depuis très longtemps, l'Église qui s'était mise un peu quand même sur le banc de touche, hein, de l'histoire du monde, est revenue dans la locomotive. Hein, parce que aucun État, aucun chef d'État, aucune organisation internationale n'a été capable de publier un texte comme Laudato Si. De l'aveu même de militants écolos, mes amis, qui sont pas du tout cathos, qui sont sur le front de la bagarre écologique depuis 40 ans, et qui m'ont dit, mais on aurait aimé publier un tel texte de notre côté, on l'a jamais fait. Donc, d'une certaine manière, le pape François a remis, on pourrait dire, l'Église catholique, en tout cas, sur le siège avant de la locomotive de l'histoire du monde. Et ça a commencé à de nouveau à susciter l'intérêt d'un certain nombre de gens qui s'en étaient écartés.
1: Alors, et vous, est-ce que c'est la foi qui vous a amené à l'écologie? Et par extension, peut-on être chrétien et opposé à l'écologie, selon vous?
2: Alors, ça n'est pas faux, parce que je suis entré assez tard dans la vie religieuse, pour des tas de raisons personnelles, et au moment où j'entre dans la vie religieuse, je deviens jésuite. Moi, je suis un économiste tout à fait orthodoxe, bon teint, même si j'ai quelques gros doutes sur la doxa, disons, en économie. Mais bon, je suis un jeune chercheur au CNRS, et je publie des papiers tout à fait orthodoxes, voilà. Et c'est vrai que ce sont mes camarades jésuites, certains d'entre eux, qui se reconnaîtront s'ils écoutent cette émission, qui m'ont attiré l'attention sur le fait que l'écologie, c'est pas un problème marginal, c'est un problème central, anthropologique, politique, spirituel, de fond, et qu'on ne peut pas être chrétien sans être écolo aujourd'hui. Alors, c'est un thème que j'ai essayé de développer et de défendre dans un livre, qui est ma thèse de théologie, qui a été publiée en 2022 au Seuil, qui s'appelle « Composer un monde en commun ». Une théologie politique de l'anthropocène, où j'essaie de déployer l'idée que, en fait, le christianisme, fondamentalement, est démocrate, enfin démocratique, disons. Le point, c'est d'interpréter la scène inaugurale de l'ascension. Alors, pour nous tous, l'ascension, c'est une fête, c'est un jour férié. Bon, en fait, pour les chrétiens, c'est un moment central où le Christ ne répond pas à une question politique qui lui est posée. Les apôtres lui demandent « Est-ce que tu vas rétablir enfin maintenant le royaume de David ?» Donc, bouter les Romains hors de Palestine, toute ressemblance avec la situation actuelle étant fortuite, et rétablir le royaume des Juifs palestiniens. Et le Christ, en fait, ne répond pas, renvoie en fait cette décision à l'autorité de Dieu et disparaît dans le ciel. C'est l'ascension. Et ce que je suggère, c'est que, en fait, en faisant ça, il laisse le trône de David, donc le trône du pouvoir vide, de manière que nous puissions l'occuper. Donc en fait, il inaugure une ère nouvelle, qui est une ère fondamentalement démocratique, où ça n'est ni Dieu, ni la religion, ni l'histoire, ni la tradition, ni la science, qui va nous dire ce qu'on a à faire ensemble, mais la délibération commune. Donc premièrement, on ne peut pas être chrétien sans être fondamentalement attaché, disons, à la visée démocratique. Et ce que j'ai essayé de montrer ensuite, c'est que on ne peut pas non plus être chrétien sans s'engager en faveur du soin apporté à la création, qui est un don qu'on reçoit. Ni vous ni moi n'avons créé la Terre, c'est évident. Quelle que soit la manière dont elle s'est formée, ça c'est la question des théories du Big Bang, mais peu importe. En tout cas, nous la recevons. Nous en héritons, vous et moi, et nous en sommes d'une certaine manière les gardiens pour pouvoir la transmettre à nos enfants. Si nous continuons de ne pas faire grand-chose contre le réchauffement climatique, on s'achemine vers On va crever le plafond des plus de degrés d'augmentation de la température moyenne à la surface de la planète. C'est déjà trop tard donc pour mettre en œuvre l'accord de Paris de 2015, du Bourget, de la COP21. On a atteint les 1,5 degrés l'an dernier. On va atteindre les plus 2. La question, c'est pas si on va le faire, c'est quand. Vraisemblablement, autour de 2050, on aura déjà atteint les plus 2 degrés, ce qui veut dire plus 3 en Europe. L'Europe a un décalage de plus 1 degré par rapport à la moyenne mondiale, ce qui est une catastrophe absolue. Et on pourrait même atteindre plus 4, plus 5 en Europe à la fin du siècle. Donc,
1: oui, on croit que ce sont les pays pauvres qui vont être les plus touchés. Ils vont l'être parce que souvent ils sont plus arides, parce qu'il y a aussi plus de pauvreté et de gens qui vivent dans la précarité. Néanmoins, nous risquons d'être les plus touchés et de voir notre paysage changer le plus radicalement par rapport à ce qu'il est actuellement et avec toutes les aménités qu'il apporte, en particulier se nourrir.
2: C'est vrai qu'il y a une espèce de fantasme qui est l'Europe ne sera pas touchée, c'est pas vrai du tout. Alors pour être un tout petit peu plus précis, la bande tropicale, que ce soit l'Amérique centrale, le sud du Sahel, mais encore l'Afrique, de ce point de vue-là uniquement, va être un peu moins touchée, mais surtout l'Inde et la totalité de l'Asie du Sud-Est deviennent, d'après les simulations que je peux faire moi, invivables, littéralement invivables, à cause de pics de chaleur et d'humidité, quelque part dans la deuxième moitié de ce siècle. Ce qui veut dire des centaines de millions de réfugiés climatiques sur la planète. Alors en Europe, de fait, vous avez raison, le paysage européen va être très très profondément bouleversé, montée des eaux, donc destruction d'une grande partie du littoral français que nous connaissons aujourd'hui, désertification d'une partie du sol français, avec des problèmes d'effondrement de la productivité agricole en France qui sont absolument majeurs, bouleversement majeur du cycle de l'eau, avec un stress hydrique très très fort. Alors certes, il y a pire, l'Espagne et l'Italie vont manquer d'eau de manière chronique dans les années qui viennent, nous moins, mais enfin quand même, c'est des bouleversements majeurs dont on n'a absolument pas le soupçon de l'idée de la préface.

0: Alors nous sommes de retour avec Gaël Giraud, économiste, prêtre jésuite et tant de choses. Pour parler du système économique dans lequel nous vivons, vous parlez de post-libéralisme plutôt que de néolibéralisme. Pourquoi ?
1: Parce que je pense que la terminologie du néolibéralisme est trompeuse. Elle nous fait croire que les néolibéraux, ceux qu'on baptise ainsi, sont dans le prolongement du libéralisme du XVIIIe siècle. Et moi, je crois qu'au contraire, ils ont largué les amarres complètement de, disons, la tradition et la visée libérale. Alors, pour le comprendre, disons, on pourrait dire le libéralisme du XVIIIe, hein, celui de Benjamin Constant au début du XIXe, Voltaire, Rousseau, bon, tous ces gens-là sont fondamentalement des libéraux. En fait, ce libéralisme-là est construit sur trois piliers, qui sont premièrement la démocratie, c'est-à-dire le fait que le lieu du pouvoir est vide. Donc c'est pour ça que nous, les Français, on coupe la tête du roi. Donc on retire le corps du roi du trône et on laisse le trône vide. Ça, c'est la grande intuition démocratique. Hein, qui est quelqu'un qui avait pensé ça, un philosophe français, c'est Claude Lefort, qui a dit ça de manière très forte. Deuxième grand pilier, l'égalité de tous devant la loi. Ça, c'est l'esprit des lois de Montesquieu, si vous voulez, avec la séparation des pouvoirs. Troisième grand pilier, à l'époque, la propriété privée, qui est érigée en droit inaliénable et sacré. On a ça dans la Déclaration des droits de l'homme. Aujourd'hui, à quoi assiste-t-on? Disons, ce que font les néolibéraux, qui ne sont pas du tout libéraux, en fait, ils ont remis les marchés financiers à la place de du corps du roi. Donc les marchés financiers sont la nouvelle divinité à laquelle nous sacrifions tout, y compris nos politiques publiques, notre démocratie, etc. Donc en fait, on a coupé la tête du roi, mais on a remis un nouveau roi qui s'appelle les marchés financiers. L'égalité de tous devant la loi, tout le monde sait aujourd'hui qu'elle est bafouée partout. Et il suffit de voir la question de l'évasion fiscale, par exemple, c'est un des aspects, voilà. La séparation des pouvoirs, on voit bien, par exemple, à travers la réaction quasi unanime de la classe politique française face à l'incarcération du président Nicolas Sarkozy, la manière dont on insulte les juges alors qu'ils ne font qu'appliquer la loi. Ça veut dire que la séparation des pouvoirs n'est plus acceptée comme telle. Et puis, troisièmement, une absolutisation de la propriété privée qui n'est pas du tout dans l'esprit des pères fondateurs. Pas du tout. Donc, ça veut dire que...
0: Pourquoi ? Ça, c'est intéressant.
1: Ah, parce que je ne pense pas du tout, si vous voulez, si on prend un auteur comme Immanuel Kant, le philosophe allemand, le grand philosophe des Lumières allemandes, dans son esprit à lui, il était fondamental pour que les Lumières aient un sens, qu'il y ait un espace que lui aurait appelé un espace public, que moi j'appellerais un espace commun, de discussion et de délibération démocratique. À partir du moment où vous privatisez les médias, et en France, 80% des médias sont tenus par un tout petit nombre de riches propriétaires privés, en fait, vous privatisez l'espace démocratique de discussion. Et donc, vous n'avez plus de démocratie. Hein, la démocratie, c'est pas juste des règles formelles pour aller voter dans l'isoloir, c'est aussi l'aménagement de cet espace commun de discussion et de délibération qui fait qu'on peut discuter entre nous sans s'insulter sur ce qu'on veut faire ensemble, sur le projet de société collectif qu'on veut pouvoir mettre en œuvre. Bon. Aujourd'hui, cet espace est en train de disparaître. Alors, il reste vous, heureusement. Vos émissions de radio, ça permet de l'entretenir. Hein, mais vous voyez bien qu'il est très gravement menacé. Donc ça, c'est un aspect, si vous voulez, d'absolutisation de la propriété privée qui finit par tout phagocyter. Depuis 40 ans, en gros, on s'imagine que littéralement tout peut être transformé en marchandise privée. Le corps humain, ma mémoire, mes goûts. Hein, ce que font les réseaux sociaux, c'est transformer en capital mes goûts, mes envies, etc., pour pouvoir les faire fructifier auprès des publicitaires. Hein. C'est donc quand c'est gratuit, c'est vous le produit. C'est exactement ça qui se passe. Donc cette invasion de la totalité de nos vies, y compris de nos vies intimes, par la propriété privée, ça c'est une véritable catastrophe. Donc moi je ne suis pas favorable à l'abolition de la propriété privée comme telle, mais à la mise en place de limites. Et c'est absolument indispensable également pour la question écologique. Aux États-Unis, si vous êtes propriétaire d'un jardin et qu'il y a du pétrole dans le sous-sol, personne n'a le droit de vous interdire d'extraire ce pétrole. Et donc la question c'est comment instituer des limites, des garde-fous à la propriété privée, de manière à pouvoir dire à un propriétaire d'un jardin, tu n'as pas le droit d'extraire le pétrole parce que le climat, par exemple, est un bien commun global. Ou alors, par exemple, les entreprises minières privées qui détruisent l'Amazonie, comment mettre des garde-fous à l'exercice de la propriété privée dont elles se prévalent pour dire, vous n'avez pas le droit de détruire le bien commun global, mondial, qu'est l'Amazonie, parce que la totalité de l'humanité en a besoin.
0: Alors, cette économie, cette finance, ces marchés financiers qui dictent leurs lois, qui dictent la loi même, hein, pourquoi ne serait-ce la loi même, hein,

0: Les hydrocarbures fossiles, charbon, pétrole, gaz. Alors 530 milliards, on se dit a priori, bon, à l'échelle, disons, de la richesse de l'Union européenne, c'est pas grand-chose. Mais si vous regardez banque par banque, ça représente en moyenne 95% des fonds propres de chacune de ces banques. Or, une banque qui perd 95% de ses fonds propres, elle est en faillite. Donc maintenant, si demain matin, nous étions raisonnables et que nous disions, nous tous, on arrête de brûler du charbon, du pétrole et du gaz, ce qu'il faut faire pour le climat, en fait, la valeur de marché de ces trois hydrocarbures fossiles tombe à zéro assez vite, et donc la valeur de marché des actifs financiers liés à ces hydrocarbures tombe à zéro également. Et donc nos banques sont toutes en faillite. Donc ce qu'on a montré en 2021, c'est que les banques, structurellement, aujourd'hui, ne peuvent pas être favorables à la transition énergétique, et ils sont contraints de faire du greenwashing, parce qu'elles savent que si elles se mettent vraiment à soutenir financièrement la transition énergétique, en fait, elles scient la branche sur laquelle elles sont assises. À l'époque, en 2021, on a discuté, l'Institut Rousseau, on a discuté avec un certain nombre de CEO de ces banques. La plupart ont refusé de nous parler, mais quelques-uns ont accepté quand même. Ils nous ont dit, en gros, en substance, on vous a pas attendu pour prendre conscience de ce problème. Mais que voulez-vous qu'on fasse, nous ont-ils dit, hein? C'est-à-dire, plus personne n'a envie de leur acheter ses actifs financiers pourris, en fait, dont tout le monde sait qu'ils sont surévalués et qu'un jour, il faudra s'en débarrasser. Bon. Donc, un jour, qu'est-ce qui va se passer? Moi, je suis certain que quelqu'un à la Commission européenne va dire, j'ai la solution, on va faire ce qu'on a fait en 2009 pour les actifs subprime, si vous en souvenez, au moment de la grande crise financière de 2008, où nos banques étaient également menacées de faillite à cause des actifs dérivés sur les crédits qu'on appelle subprime, qui ne valaient plus rien.
1: On en remboursait avec de l'argent public.
0: Alors, qu'on a en partie remboursé avec l'argent. Voilà, alors on a renfloué les banques avec l'argent public, exactement. Oui. Et donc, à ce moment-là, qu'est-ce qu'on a fait? On a créé une banque de défaisance, une banque poubelle, si je puis dire, une bad bank en anglais, au niveau national, qui a racheté les actifs pourris des banques privées et qui a fait la perte, elle. Le problème avec cette solution, avec 40 guillemets, c'est que, comme c'est une banque publique, les pertes qu'elle fait se transfèrent in fine dans la dette publique française, qui n'en a pas besoin aujourd'hui. Donc, c'est une mauvaise solution. D'autant qu'il y a une autre solution qui est demandée à la Banque Centrale Européenne, la BCE, de jouer le rôle de la bad bank, la banque de défaisance. Donc, elle rachète les actifs bruns, les actifs fossiles de nos banques, 530 milliards. Elle fait la perte, mais ça n'a aucune importance. Une banque centrale n'a pas besoin d'avoir de fonds propres pour fonctionner. Elle crée de la monnaie, elle se recapitalise elle-même, elle se sauve elle-même, et ça ne coûte rien à personne, contrairement à ce qui est raconté quelquefois. Donc c'est une vraie solution. Alors évidemment, ce n'est pas une solution politiquement orthodoxe. Pourquoi? Parce que si on la met en œuvre, vous et moi, tout le monde, le grand public va comprendre qu'on pourrait aussi demander à la BCE de financer des hôpitaux, des écoles, d'arrêter le carnage des services publics français aujourd'hui et européens au motif qu'on aurait trop de dettes publiques, ce qui n'est pas vrai. Voilà. Et donc là, ce serait l'occasion d'une prise de conscience massive d'une bonne partie d'entre nous du fait que nous sommes victimes collectivement d'une espèce de grande opération d'enfumage, notamment sur la dette publique. Hein. Parce que je le dis, ça fait un petit moment que je le répète, il n'y a pas de crise de la dette publique en France aujourd'hui.
1: Beaucoup de gens le disent, hein. Le pays a créé une couverture sociale quand même assez incroyable dans l'histoire de l'humanité, au sortir de la guerre, alors qu'il n'y avait plus un rond, comme on dit, il n'y avait plus rien dans les caisses, il n'y avait plus rien dans le pays était à plat, et c'est là qu'on a fait de l'innovation sociale, et maintenant on essaie de nous faire croire qu'on ne peut même pas maintenir ça et aller plus loin dans certains cas.
0: La vérité, c'est qu'aucun grand pays ne rembourse sa dette publique. Un État, ce n'est pas un ménage. Un ménage ne peut pas se permettre de ne pas rembourser sa dette. Un État, oui. Et c'est ce que font tous les grands États. En fait, ils roulent leur dette, c'est-à-dire que si vous avez aujourd'hui une échéance de remboursement, admettons, de 100, eh bien, l'État va réemprunter les 100 pour les rembourser. La seule chose qui change, puisque le nominal de la dette n'a pas changé, la seule chose qui change, ce sont les taux d'intérêt. Peut-être que les 100 qu'il doit rembourser aujourd'hui, il les avait empruntés, disons, à 2% il y a 20 ans. Et aujourd'hui, s'il les réemprunte, il doit les emprunter, admettons, à 3,5%. Donc ce qui a changé, c'est le taux d'intérêt. Et c'est la seule chose qui compte. Donc le ratio dette publique sur PIB n'a strictement aucun sens. La dette publique, c'est un stock qu'on rembourse sur 20-30 ans. Le PIB, c'est un flux de richesse sur un an. Et personne ne rembourse le stock de dette publique avec le flux de richesse créé en un an. Ça, c'est un non-sens. Il peut être à 116, et alors? Au Japon, il est à 250%. Les Japonais sont pas morts, hein. Le seul ratio qui compte, c'est pas du tout celui-là, c'est un ratio qui compare des flux avec des flux, donc des carottes avec des carottes. Le flux des taux d'intérêt versés par l'État chaque année sur sa dette, divisé par le flux des recettes publiques de l'État. Parce que c'est bien le dénominateur qui permet de rembourser le numérateur.
1: Et là, c'est intéressant, parce que du coup, ça voudrait dire un peu plus d'impôts.
0: Ça voudrait dire un peu plus d'impôts, par exemple pour les plus riches, qu'on fait le débat qu'on a aujourd'hui sur la taxe Zuckman en France. Mais surtout, les marchés financiers estiment que tant que dans ce ratio-là, qui est le seul ratio qui compte vraiment pour les professionnels, vous êtes en dessous de 15%, vous êtes bien. La France est à 4%, la Belgique est à 3%. Il n'y a pas de crise de la dette publique en France aujourd'hui.
1: On voit actuellement, alors phénomène de tension géopolitique, retour de Donald Trump,

0: moment de la Chine, montée des extrémismes. Et en Europe, le détricotage actuel du Green Deal, qui va un peu dans ce mouvement, par la Commission européenne et le Parlement. Il y a pourtant cet enjeu de décarbonation, parce que l'objectif était de décarboner l'UE. Il n'y a pas... Où situe l'espoir, selon vous? Ou êtes-vous, comme tout le monde, parfaitement déprimé par la situation?
1: Ah non, moi, je ne suis pas du tout déprimé. L'espoir, il est où? L'Institut Rousseau, le fameux laboratoire d'idées dont j'ai parlé, a publié l'an dernier un rapport pour le Parlement européen qui s'appelle Road to Net Zero, donc le chemin vers le zéro net, qui est un scénario de décarbonation nette de l'Union européenne d'ici 2050. Donc on a travaillé quasiment 2 ans là-dessus avec une centaine d'ingénieurs au niveau de toute l'Europe. Et ce qu'on a montré, c'est que premièrement, c'est faisable, la décarbonation nette de l'Union européenne. Donc contrairement à ce qu'on raconte un certain nombre de Cassandres qui nous disent tous la transition énergétique, on peut oublier, c'est pas possible, c'est une espèce de fantasme, pas du tout. C'est techniquement faisable, rénovation thermique des bâtiments, mobilité verte, c'est-à-dire le train, réhabiliter le réseau ferroviaire extrêmement dense que nous avions en 1945, que nous avons fait la bêtise de détricoter en France en faveur du TGV, donc il faut réhabiliter toutes nos charmantes petites gares de province, agriculture, polyagriculture autour des centres urbains, donc il faut mettre fin à la PAC, la politique agricole commune, qui est une absurdité totale.
0: En tout cas, telle qu'elle est calculée, avec des primes à l'hectare, avec des primes à l'exportation, aux cultures d'exportation, il faut recréer vraiment de la richesse, de la diversité et du vivrier autour des villes.
1: Absolument, de manière que chaque ville soit aussi autonome que possible dans son approvisionnement alimentaire, avec des circuits courts, le train qui apporte la nourriture produite par les paysans locaux dans les centres commerciaux de centre-ville à proximité des gares. C'est ça l'avenir. Hein.
0: C'est créer de la robustesse dans une période où nous allons avoir des tensions climatiques, géopolitiques et tout ce qui en découle.
1: Et où même la sécurité alimentaire en Europe n'est pas garantie à hauteur de quelques décennies. Je suis absolument d'accord. Et donc, premièrement, le rapport de l'Institut Rousseau montre que c'est faisable. Deuxièmement, il montre que ça ne coûte pas si cher. Combien ça coûte? Nos calculs suggèrent que ça coûterait, ou ça va coûter, 2,3% du PIB de l'Union européenne tous les ans, en moyenne, d'aujourd'hui à 2050. Alors évidemment, c'est pas gratuit, c'est vrai, mais ça coûte beaucoup moins cher que le plan Rearm Europe, donc le réarmement de l'Europe de Ursula von der Leyen, qui lui est à 5% du PIB. Et comme je l'ai dit tout à l'heure, comme nous n'avons pas de véritable crise de la dette publique, ni en France, ni en Belgique, ni en Italie, bon, au passage, le ratio dont je parlais tout à l'heure pour l'Italie, c'est 8%. Donc même l'Italie est très loin des 15%. Il y a un pays qui est au-delà des 15%, ce sont les États-Unis. Donc s'il y a un pays occidental aujourd'hui qui a un problème de dette publique, c'est l'Amérique, c'est pas nous. Bon, je referme cette parenthèse. En fait, on pourrait très bien et se réarmer, mais se réarmer intelligemment, je vais dire comment, et financer un plan de transition énergétique qui créerait énormément d'emplois, parce que la grande très très bonne nouvelle, c'est que la rénovation thermique des bâtiments, ça crée énormément d'emplois que vous ne pouvez pas délocaliser, parce que ce sont nos bâtiments qu'il faut rénover, hein, c'est pas des trains chinois. Juste sur le réarmement, parce que vous allez me poser la question, acheter des armes américaines, c'est une ânerie. Ces armes ne sont pas fiables, une bonne partie de ces armes reste sous le contrôle américain, même une fois qu'ils nous les ont vendues. Et donc si un jour nous voulons les utiliser d'une manière qui déplaît à Donald Trump, il va les neutraliser, les désamorcer. Notre souveraineté militaire n'est pas garantie par l'achat d'armes américaines. Donc il faut absolument que nous repensions 3 domaines pour l'armée européenne. D'abord, l'interopérabilité entre les armées européennes. Donc ça va vous paraître étonnant, je vous en parle, mais je pense que c'est une question de réalisme. C'est vrai qu'il y a quand même une menace sur le flanc est de l'Europe, avec ce que fait Poutine aujourd'hui en Ukraine. Il y a, à mon avis, une menace sur le flanc ouest. Le plan, je pense, la stratégie politique des États-Unis aujourd'hui, c'est de vassaliser complètement l'Europe pour nous vider de notre tissu industriel et obliger les industriels européens à se délocaliser aux États-Unis, nous obliger à payer la dette publique américaine ad libitum pour l'éternité. Donc ça, je veux dire, si on accepte ça, on devient juste les esclaves de Washington.
0: Bon. Et nous laisser ensuite à la Chine et à la Russie une fois que tout est vidé.
1: Voilà, une fois que nous, on sera complètement ruinés, là, la Russie et la Chine pourront nous manger tranquillement. Donc c'est une très très mauvaise idée. Donc, premièrement, interopérabilité des armées européennes, et ça coûte pas très cher, c'est un problème de gouvernance. Hein. Deuxièmement, les drones, c'est ça, aujourd'hui, ceux qui savent produire des drones, c'est les Ukrainiens qui ont appris dans la souffrance le sang et les larmes. Bon, il faut que nous, on apprenne à le faire à froid et pas à chaud. L'espérance de vie d'un char aujourd'hui sur le champ ukrainien, c'est 8 minutes. Hein. Vous envoyez un tank, le temps que les drones russes les identifient et y mettent du plastique sur la tête du tank pour le faire sauter, ça prend 8 minutes. Donc c'est pas du tout du côté des solutions conventionnelles qu'il faut aller chercher le salut. Bon, donc des drones. Et puis troisièmement, alors ça par contre ça coûte de l'argent, des satellites espions. Parce que notre service de renseignement dépend énormément de la CIA. Et aujourd'hui, voilà, nous avons tous l'expérience que la CIA n'est plus fiable. Hein, pas du tout. Donc là, il y a un investissement massif à faire. Il y a de la recherche et développement. Si on veut réarmer l'Europe, c'est de ce côté-là qu'il faut avancer. Ça coûte beaucoup moins cher que les 800 milliards dont a parlé Ursula von der Leyen. Donc ça, c'est la bonne nouvelle. Et nous sommes, Européens, capables de déployer 300 000 hommes. Très rapidement. L'armée russe, c'est 150 000 hommes. Nous sommes beaucoup plus puissants que la Russie, nous les Européens, même sans l'aide des États-Unis. Il faut simplement qu'on en prenne conscience et qu'on se donne les moyens d'assumer cette puissance militaire-là, sans nous ruiner au motif qu'on aurait peur du grand ogre russe. Hein. Donc il n'y a aucune raison de détruire nos hôpitaux et nos écoles. On a besoin d'hôpitaux et d'écoles pour nos enfants, pour notre santé. Et on a les moyens financiers de les financer, contrairement à ce qui est raconté partout aujourd'hui.
0: On n'a pas pu parler des communs qui comme beaucoup d'intellectuels de gauche, hein, on peut classer de ce côté-là de l'échiquier. Vous tenez beaucoup à cette valeur. On va pas en parler parce qu'on arrive et j'ai pas envie d'enlever une seule parole de ce que vous avez dit. Mais je vous conseille aux gens d'aller voir votre pensée. Il y a des vidéos dans lesquelles vous parlez des communs et de ce besoin. On en a un peu parlé, hein, de mettre des choses en commun, de pas être dans pas dans le communisme, pas dans la propriété privée à outrance, mais définir des choses quand même qui sont essentielles à notre survie, à notre humanité. Merci beaucoup Gaël Giraud. Un mot de la fin quand même.
1: Nous n'avons plus le temps et les moyens d'être désespérés. Donc la seule solution, c'est l'espérance, contre toute espérance, qu'on va trouver des solutions.
0: Armons-nous de bonne volonté et de courage.
1: Absolument.
0: Au revoir.
1: Au revoir.
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25: Il n'y a pas d'église. Qu'est-ce qu'on fait des morts quand ils sont morts? Il faut bien les enterrer quelque part.
26: Le principe du lieu de sépulture, c'est un principe universel. Donc chacun choisit, par un sentiment géographique, son lieu de sépulture. Au plus proche de sa terre natale, au plus proche des siens.
25: Vous avez deux chemins. Un qu'on appelle le chemin des vivants et l'autre qu'on appelle le chemin des morts.
26: J'étais travaillé dans les pompes funèbres, donc j'ai eu toute une réflexion de travailler sur ma pulsion de mort, c'est-à-dire mon angoisse de mort.
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0: doté d'un appareil photo réflexe argentique Canon AE1, d'un caméscope HI8 Sony, dont les bandes sortent aujourd'hui un son sourd, d'un petit appareil photo numérique Sony au pixel aussi gros que les broderies de la nappe de mamie, que viennent régulièrement se réactiver une partie de mes souvenirs. Des supports mémoriels qui, ce faisant, servent aussi à faire réapparaître dans le présent des vies proches disparues. Enfants de la fin du XXe siècle, nous reconvoquons régulièrement la mémoire de nos morts par des photos, des vidéos, des enregistrements sonores. Un saut anthropologique majeur dans la manière de se souvenir de nos morts. Un saut anthropologique adossé à des sauts technologiques qui, à chaque fois, supposent des conversions et des pertes d'informations. C'est ce qui se passe lorsque l'on numérise nos vieilles photos ou que l'on passe nos bandes de cassettes analogiques vers des fichiers sonores ou des vidéos numérisées. C'est de ces technologies nouvelles et numériques que parlait à la fin de sa vie mon grand-père maternel, Louis. Il disait ses métiers qu'il avait connus, qui disparaissaient déjà avec l'apparition de ces nouveaux appareils de capture. Cet appareil qui, justement, le capturait quand il en parlait.
1: Ça en fait partie, ça. Parce qu'ils font, ça, ce truc-là. C'est inimaginable, le tort qu'ils ont fait aux photographes. Moi, ça ne me dérange pas. Mais maintenant, les gens ne vont plus se faire photographier. Bon, et bien alors, donc, il faut reconnaître. Hein.
0: Ma mémoire des morts, comme ma mémoire tout court, se réécrit à chaque fois que je la fais revivre. Elle se décale légèrement, s'appauvrit souvent, augmente parfois quand une personne m'apprend une chose ou une autre sur la vie passée de mes grands-parents. Car mes morts, pour le moment, sont mes ancêtres, et notamment trois de mes grands-parents. À Noël, il y a quelques années, après le déjeuner, on s'est retrouvés en famille dans les fauteuils du salon de chez ma grand-mère. Elle vit seule, Tina. Mon grand-père, paternel, Giorgio, est mort il y a 20 ans. Dans le salon de ma grand-mère, il y a à côté de la télé une petite chaîne Hi-Fi et en dessous un grand tiroir en bois. À Noël, après le déjeuner, Mario, mon petit frère, a commencé à prendre des vieilles cassettes audio dans le tiroir et à les mettre dans la chaîne Hi-Fi. Play, avance rapide, play, et parfois résonner une mélodie familière. Une chanson que mon grand-père chantait en voiture ou ailleurs. On l'a beaucoup entendu chanter, et même lorsqu'on lui a retiré une corde vocale pour ralentir la dissémination de sa tumeur, il donnait encore de la voix. Mon frère Mario enchaînait les cassettes dans le lecteur, et à un moment, tout le monde s'est tu. C'était un enregistrement amateur oublié depuis des décennies. Au milieu des autres voix, on distinguait clairement celle de mon grand-père. Il était là, au milieu de nous, dans le salon de la maison, comme un spectre, à dire des trucs en italien, forte sa pépi. Allez Pépito, chante. Autour de lui, il y avait la famille, c'était le milieu des années 70. Et mon père enregistrait son père en calabre. Son père Giorgio, l'émigré, l'expat, celui qui était allé faire sa vie en France et qui chantait maintenant avec ses sœurs, ses frères, d'autres sans doute, pour dire sa joie d'être de retour pour quelques jours chez lui, en Calabre. C'est la

Quand la cassette s'est arrêtée, une larme coulait sur le visage de mon père. Son père, mon papy, était revenu brièvement de la mort quand on ne l'attendait plus, par l'artifice de l'enregistrement et de sa diffusion.

0: 15 ans, j'étais persuadé que j'allais mourir jeune. Par exemple, je me disais que je mourrais avant d'avoir mon bac.
1: Mais non, quelle idée.
0: Je sais, c'est con. Hein. Je ne saurais pas t'expliquer pourquoi, mais à l'époque, c'est une évidence. Et puis finalement, j'ai mon bac. Je suis toujours vivant, et je suis le premier surpris, le seul d'ailleurs. Et à partir de là, cette idée de mourir jeune me sort de l'esprit. Une autre s'impose à moi. Je me donne comme espérance de vie 70 ans. Et là, pareil, hein, j'en suis intimement persuadé. Et quand je te dis 70, c'est vraiment max, max de max. Je m'estime chanceux si j'arrive jusqu'à cet âge.
1: Mais pourquoi 70 ans? C'est quand même pas hyper vieux.
0: À l'époque, 70 ans, c'est l'âge de mes grands-parents maternels. Et ils représentent pour moi toute la décrépitude de la vieillesse. Et donc, par extension, de la mort. À 70 ans, si t'es encore vivant, t'as du mal à marcher, tu deviens un peu sourde, tu t'habilles hyper mal, genre tu portes des vestes grises élimées et des tailleurs un peu ringards. Déjà, quand ma mère était enfant, quand sa mère allait la chercher à l'école, elle disait à ses camarades que c'était sa grand-mère. Tu vois, quoi. Quoi d'autre? Tu fais pas grand-chose de tes journées à part regarder la télé, aller à la messe le dimanche. Et aussi ma grand-mère, qui laisse tout faire à mon grand-père, les courses, la bouffe, le ménage. Oui, car avec ses problèmes de cœur, elle est vite essoufflée. Je t'ai déjà parlé de ma grand-mère méchante? De sa vie remplie de frustration. Elle aurait aimé mener une vie bourgeoise et côtoyer le monde des lettres. Au lieu de ça, elle a eu 7 enfants et a partagé la vie d'un employé limonadier. Sans compter qu'elle...
1: Excuse-moi, tu t'écartes un peu du sujet, je crois.
0: Oui, t'as raison. Bon, n'empêche qu'un jour, je te parlerai de ma grand-mère méchante. J'ai 20 ans. Si t'as suivi, sur mon échelle de vie, il m'en reste...
1: 50.
0: Voilà. Je me dis que c'est pas si mal. Que 50 par rapport à 20, ça laisse le temps de faire plein de trucs.
1: Ouais, quand même.
0: Je pense plus du tout à la mort. Enfin, à la mienne. Chaque année, je me refais ce petit calcul. Et puis arrivent mes 35 ans. À partir de là, le ratio s'inverse. Et cette pensée commence à être un peu désagréable. Aujourd'hui, j'ai 55 ans.
1: C'est pas mal, un frigo de 55 ans.
0: T'es gentil. N'empêche que d'après mes calculs, il me reste 15 ans à vivre. C'est pas beaucoup. Mais il y a quand même une bonne nouvelle dans tout ça.
1: Laquelle?
0: Vu qu'à Mayday, vous êtes tous et toutes plus jeunes que moi, statistiquement, je vais mourir avant vous.
1: Alors ça, t'en sais rien.
0: Statistiquement, j'ai dit.
1: Oui, statistiquement. C'est dur à dire, d'ailleurs.
0: C'est pas facile.
1: Les statistiques, c'est aveugle, tu sais. Tu veux en venir où, d'ailleurs, là?
0: J'aurais pas à venir à vos obsèques. Je vivrai pas ces moments de grande tristesse. Tu trouves ça égoïste?
1: Je crois surtout que je serai jamais la bonne personne pour te répondre. Moi, tu sais, j'empêche la colère de la tristesse de tout raser depuis des années. En tout cas, ce qui est pratique, c'est que ton corps, le frigo, pourrait être bien conservé au frais. Le frigo.
0: Pas mal.
1: En attendant le funérarium. Tu pourras penser aux habits que tu voudras avoir. D'ailleurs, ça évitera à celles qui restent de le faire. C'est important, tu sais, on te demande ça pour le funérarium.
0: Ça devient très concret, là, tout ça.
1: Puis ça dépend où tu choisiras de mourir, d'ailleurs. Parce que si c'est à l'étranger, pour amener le corps, ils te mettent sous scellé. Alors, pour voir la dépouille, ça demande à tout le monde de prendre l'avion et de ne pas traîner, ou alors d'y renoncer. C'est quelque chose aussi, d'ailleurs, d'être privé de voir le corps. Et si on attend que tu sois rapatrié, on ne peut plus réouvrir. J'y suis allée, moi, alors que j'y étais pas autorisée. T'as déjà pensé que dans les avions, les vivants ont des morts juste sous leurs pieds, en soute, avec leurs chiens en cage et leurs valises à roulettes? La mort, ça me semble impossible à penser. Je crois qu'il faut la vivre pour savoir ce que ça fait.
2: Ma mère était indienne. Elle est venue vivre en France à l'âge de 22 ans. J'ai toujours imaginé qu'à son décès, on ramènerait son corps en Inde, dans ce pays qui lui manquait tant. Et pourtant, c'est pas ce qui s'est passé. Finalement, elle repose près de nous, dans un village de l'Ain, où elle a passé la majeure partie de sa vie. À sa mort, on a donc été face à un dilemme. Ce dilemme, ce choix à faire entre deux pays, m'a fait traverser à moi une culpabilité qui est en fait partagée par de nombreuses personnes exilées. La question de ce que c'est que de mourir en exil, le sociologue Yassine Chaib se la pose depuis plus de 30 ans. Précisément pour ce qui concerne les personnes d'origine maghrébine et de confession musulmane. En décembre 2025, Yassine a écrit un article dans Le Monde diplomatique intitulé « Le dernier repos de l'immigré ». Dans cet article, il écrit...
3: La mort en migration représente un moment de vérité quand éclate l'ambivalence d'une vie, ni d'ici, ni de là-bas, entre absence et double appartenance. Selon le sociologue Abdelmalek Sayad, qui a introduit le concept de double absence, l'émigration elle-même serait une première mort, sociale et civique. D'ailleurs, dans les entretiens recueillis auprès des migrants maghrébins en fin de vie, revient sans cesse un sentiment de culpabilité. Ne pas être rentré, avoir manqué à sa famille, ne pas avoir tenu la promesse du retour.
1: La mort conduit à payer une dette symbolique pour cette faute intériorisée qui sous-tend toute l'économie des retours. Valise pleine de cadeaux, largesse lors des vacances, rapatriement du corps comme dernière offrande. Dans la mythologie des lieux mortuaires, mourir là-bas devient une manière de réintégrer la communauté. Choisir le lieu où reposent ses ancêtres concrétise aussi un secret désir de rester en famille, qui semble jaillir comme un dernier réflexe de sécurité, d'apaisement.
3: Tous les migrants partent pour revenir un jour, du moins le croient-ils et le disent-ils, écrivait Françoise Lestage. Pour ceux, la plupart, qui ne reviennent pas vivants, le retour posthume devient la forme terminale de fidélité à la promesse initiale.
2: Il y a quelques semaines, je suis allée voir Yacine à Marseille. Il m'a parlé de son enfance et de ses travaux, de son rapport à l'exil et à la mort.
4: Donc, je m'appelle Yacine Chaïb. Je suis né en Algérie, à Skikda, en 1963, ex-Philippeville. Donc, j'ai réalisé un doctorat en 1992 sur l'émigré et la mort. Le livre a eu un certain succès puisque j'ai eu un article du Monde des Livres avec un commerçant. Et après, il n'a pas pu continuer à faire son commerce en Algérie. Donc, il est venu travailler en France en 1966. Il est parti de Marseille, Nîmes. Après, il a fait Lyon. Après, Annecy. Donc, il a terminé à Annecy. Il était, il travaillait dans tout ce qui était... industrie des pièces détachées, tout ça, donc il a fini ainsi. Ma mère, elle est arrivée en 73, nous sommes arrivés en 74, on était trois enfants, donc on l'a rejoint. Et après, mon père, il a retrouvé sa vocation de commerçant, il a fait 30 ans de boucherie, voilà, donc il a fait ouvrier, après il a été boucher une trentaine d'années. Là où j'habitais, en Algérie, ben, moi j'ai mon père qui était en France, et moi je cherchais tout le temps dans la ville, je me promenais beaucoup pour pouvoir retrouver la sosie de mon père. Son absence, c'est comme s'il n'existait pas, et donc constamment je cherchais des sosies de mon père pour voir qu'il existe. L'absence prolongée insinue une certaine mort, une disparition presque. Ceux qui restent vivent une absence, comment dirais-je, comme s'ils étaient accidentés, c'est comme s'ils ont perdu quelqu'un. Et donc Adel Messayak, donc c'était un sociologue algérien qui a travaillé avec Bourdieu, tout ça, et il était très intéressé par mon sujet, parce que lui a toujours travaillé sur la double absence, c'est qu'on n'est jamais ni d'ici ni de là-bas. Et cette ubiquité, elle crée de la nostalgie, elle crée des sentiments parfois de tristesse, bon, bref. Et je cultive un lien culturel sur le sud, et cette curiosité me permet de faire valoir toute la richesse qu'on a en soi. C'est qu'on le voyage, le fait de la migration a permis de déclencher des sources de richesse sur nous-mêmes, ici, là-bas et ailleurs aussi. Mais en même temps, il ne faut pas s'aveugler. Hein. Je veux dire que moi j'aime beaucoup le pays d'origine, j'aime beaucoup la France, mais quand on y va pour retrouver une histoire, son histoire. Y vivre, on verra, mais retrouver son histoire et toujours cultiver le patrimoine de là-bas et d'ici. Donc il n'y a aucune visée, de fierté d'un côté ou de l'autre. C'est une appartenance à assumer. Donc oui, j'irai pour qu'on m'explique les paysages que je n'ai pas pu voir à mon enfance ou que je ne connais pas. Moi, je voulais être chercheur au départ et en même temps, je me suis dit, bon, la recherche, c'est un peu... Donc, j'ai dit, ok, je vais travailler sur la mort Et en même temps, si ça rate, je deviendrai pompe funèbre. Je deviendrai régleur, je travaillerai dans les pompes funèbres. Régler les funérailles, c'est régler les détails, régler le, faire choisir le cercueil. C'est lui qui s'occupe des aspects techniques pour que les funérailles se passent bien. Et après, j'avais postulé pour devenir cadre dans le funéraire. Mais bon, c'était une manière de dire, bon, bah, si ça ne marche pas la recherche, j'avais toujours c'est un métier d'avenir, comme on dit. Pour travailler les pompes funèbres, moi, je devais parler à mon angoisse. Son angoisse de mourir, l'angoisse de mort. Ce qui permettait de pouvoir aller faire les inhumations en toute quiétude. Et trouver une méthode, une distanciation qui me permettait d'être en même temps de faire, d'observer et d'être là pour faire un travail attendu. Et donc, il fallait s'adresser à mon angoisse de mort, voir en quoi elle consiste, de quoi j'ai peur dans la mort. Donc, à partir du moment que je dis de quoi j'ai peur, ça m'a permis d'aller pouvoir travailler et faire mon terrain.
2: Fils d'immigré, Yacine a dû lui aussi choisir l'endroit où ses parents reposeraient. Il a fait ramener son père en Algérie, notamment parce qu'il était plus facile de le faire inhumer, selon les pratiques musulmanes, là-bas.
3: Jusqu'à la fin des années 1990, le rapatriement de la dépouille mortelle était encore quasi systématique pour les ressortissants et ressortissantes du Maghreb, comme en témoignent notamment les archives consulaires du ministère des Affaires étrangères tunisien. Mais la loi française va à l'encontre des traditions en prescrivant notamment de recourir, pour ce dernier voyage, à un cercueil.
1: À Marseille, depuis qu'il a créé la marbrerie musulmane en 1994, M. Sabri Deloum constate une augmentation de 20% des inhumations de musulmans.
3: En fin de vie, de plus en plus nombreux et nombreuses sont ceux et celles qui veulent transmettre autrement. Raconter leur parcours, léguer des valeurs, choisir l'inhumation en France pour offrir un lieu de mémoire accessible à leurs enfants. M. Mohamed Rabah, né en Algérie en 1952, nous confiait.
0: J'ai toujours dit que je voulais être enterré au pays. Mais mes enfants m'ont dit...
5: Et nous,
3: on fera comment pour venir te voir?
0: Alors j'ai changé d'avis. Mes racines, c'est eux maintenant.
2: En échangeant autour de l'article, Yacine m'a proposé de rencontrer Sabri Deloum. Sabri habite à Marseille et détient la seule marbrerie musulmane de France. Il constate que ces dernières années... de plus en plus de personnes ont recours à ses services.
4: Là, aujourd'hui, il avait des obsèques. Puis il m'a appelé hier, comme quoi c'est bon, Ah ben, il est là. Bonjour. Il est là. Elle faisait la sieste. Ah d'accord, elle remet les chaussures. C'est prenant, hein, comme toi. Voilà, je laisse Sabri de présenter sa marbrerie musulmane. Et pourquoi elle est musulmane?
5: Oui, moi c'est Sabri Deloum, alors, marseillais, 62 ans, j'ai créé l'entreprise en 1994. Mais là, il y a une trentaine de plaques personnalisées, musulmanes, que ce soit dans la taille, les gravures. Et puis après, ce qui est gravé dessus, c'est à la demande du client. Et ça peut être, il peut avoir, comme vous voyez, la plaque qui est en Algérie, qui est personnalisée. La carte d'Algérie, il peut avoir la Fatiha. C'est la première prière qu'il y a dans le Coran. Et celle qui revient ici, c'est celle-là aussi. Le plus qu'on retrouve au cimetière. Nous sommes à Dieu, à lui, nous retournerons. Là-bas. Et après, il y avait diverses pierres et des tailles. Et diverses tailles demandées par le client qui sont de forme musulmane. Et au départ, j'étais dans le funéraire. Mais si je faisais l'entretien des sépultures. Et après, en collaboration avec les pompes funèbres musulmanes, j'ai commencé à lancer la marbrerie musulmane et le fossoyage. Parce que j'ai vu que c'était un secteur qui allait se développer, qui était porteur. Parce que les familles musulmanes se faisaient enterrer de plus en plus ici à Marseille, dans la région. Donc je savais qu'il allait avoir un créneau. Puisqu'avant, il n'y avait pas de carré musulman. Il n'y avait que des terres communes. Donc les gens, ils partaient au pays. Et puis depuis 1995, quand ils ont commencé à faire des carrés musulmans, les gens commençaient à rester ici, les familles. Et puis après, au fil du temps, avec un peu les familles mixtes et les gens qui ont plus de famille au pays qui se faisaient de plus en plus intérêt ici. Et ça s'est inversé comparé aux catholiques. Parce que les catholiques, maintenant il y a la crématisation, et le musulman ici, il se fait de plus en plus intérêt, donc ils construisent des carrés. En français, de plus en plus pour les musulmans. Après, c'est pas la peine de dire
4: non, comment t'expliquer. Après, ce qui est important de voir, tous les questionnements pour répondre à l'inhumation en France et trouver des professionnels qui puissent faire bien le travail par rapport à l'inhumation, que les gens le fassent dans de bonnes conditions pour qu'il y ait vraiment un apaisement. Tu sais, se faire enterrer ici dans le regret et tout ça, ça ne sert à rien. Aujourd'hui, quelqu'un issu d'immigration de confession musulmane va se heurter à des problématiques de logistique, d'inconnus qui va l'enterrer, d'inconnus par rapport à l'aménagement de carrés, d'inconnus qui fera sa toilette. Donc il y a cette question-là de voir comment on va organiser des funérailles musulmanes en France où il y a une approche non lucrative, une approche économique, sociale, solidaire. Par exemple, dans le Nord, à Dunkerque, donc j'ai travaillé avec un groupe où un bénévole s'engageait de faire la toilette d'un tel, et donc ça permettait de savoir qui fera la toile de qui, de façon bénévole. Donc là, c'était cette organisation-là, vous voyez. Et là, donc, ce qui va se passer, c'est que premièrement, les élections qui vont arriver, c'est la revendication d'avoir des carrés, des regroupements confessionnels, parce qu'il n'y en a pas assez. Sur 44 000 cimetières en France, il n'y en a qu'une centaine pour les musulmans. Donc il y a un déficit important pour répondre déjà au désir de se faire inhumer en France. Ce qui fait que les gens, quand il y a une personne qui décède, ils sont dans la panique parce qu'il n'y a aucune préparation. Vous voyez ? Même s'ils ont discuté de se faire inhumer en France, il manque qui fait quoi et comment arriver à des funérailles les plus respectueuses.
2: Cette rencontre avec Yacine m'a permis de revenir sur la mort de ma mère, ses funérailles et toutes les interrogations qui m'ont traversée alors. À faire face, aussi, à la réalité politique des personnes de confession musulmane. À comprendre ce qu'ils et elles sont contraints de traverser dans un moment déjà si compliqué qu'est l'organisation d'obsèques. Pour finir, écoutons Sabri nous lire l'épitaphe qu'il a gravée sur la tombe du petit Ibrahim.
5: Donc il y a Ibrahim, mon ange, tu es venu au monde le 13 juillet 2015, jour de la nuit et du destin, tu es monté au paradis le 15 juillet 2015, enterré le vendredi 17 juillet 2015, jour de l'Aïd et el-Fert. On se reverra bientôt, mon ange, Inch'Allah, on t'aimera éternellement, merci Allah pour ce cadeau merveilleux.

0: avez réfléchi, vous? Est-ce que vous ferez de vos corps morts? Moi, j'y pense depuis que j'ai 20 ans. À ce moment-là, j'ai enchaîné les décès, alors les funérailles, je connais bien. Les obsèques aussi. Je sais ce que je veux. Moi, je veux reposer parmi les vignes du Cerdon pour dormir au soleil au milieu des vendangeurs.
1: Moi, je prospecte. Mais je vous dirai plus dans 3 ans quand j'aurai fini la recherche que je mène sur les nouvelles techniques dites écologiques de sépulture.
2: Attendez quoi? Attendez quoi, c'est à moi là? Non mais je sais pas moi. Non mais je veux pas. Non mais je veux pas mourir en fait. Non mais me regardez pas comme ça, non. Non mais y a pas moyen, non. Et alors surtout je veux pas que vous me cramiez. Ça non, les cendres au cas de vent, non. Je veux une tombe. Sinon vous allez faire comment pour venir me voir quand je serai plus là? Bon ok ok, je vais écrire un truc un peu précis.
3: Alors moi, en ce moment, c'est avec mon père que j'en discute parce que c'est pas la grande forme et il se demande où son corps reposera quand il sera mort. Ses parents ont divorcé très tôt, ils sont enterrés dans 2 cimetières différents, très loin l'un de l'autre. Mon père me dit, je sais pas si j'ai envie d'être auprès de maman ou auprès de papa. Oh, ça me fait un peu baliser d'entendre un truc pareil. Moi je veux pas retourner dormir auprès de mes parents, même si je suis morte. Si j'étais cramée, mais c'est toujours pas une évidence pour moi, je voudrais que mes cendres soient dispersées sur un chemin que je connais bien et sur lequel j'ai beaucoup beaucoup marché depuis mes errances adolescentes jusqu'aux phases existentielles de la vingtaine. Sur ce chemin-là, à un moment, la forêt s'ouvre et souvent, des biches attendent. Là donc, ça m'irait bien. Et puis, j'aurais de la compagnie. Ce chemin, il se trouve dans un petit hameau lozérien qui s'appelle Limbertès. Ça veut dire liberté en occitan.

Mais bonsoir à tous. J'ai 83 ans. Je suis né à Lambertès. Et j'ai passé pratiquement une grande partie de ma vie à Lambertès. Je fais un petit séjour à Paris, un petit séjour en Algérie. Et tout est dit.

dire qu'on est dans un village, il n'y a pas d'église. Qu'est-ce qu'on fait des morts quand ils sont morts? Il faut bien les enterrer quelque part. Donc il faut les descendre à Saint-Alban pour avoir et la messe et le cimetière. Donc on n'avait pas le choix. Mais concrètement, c'était pas très compliqué. C'était la tradition dans tous les villages. Les gens du village faisaient le cercueil. Il y avait un paysan qui travaillait un peu le bois, il faisait un cercueil tout simple. Et ça faisait un office de cercueil, quoi. C'était pas un cercueil ultra perfectionné. C'était une boîte en bois, quoi. Il y avait pas, c'était pas luxueux, mais bon. On faisait avec les moyens de bord. On installait le mort dans le cercueil et après on mettait le cercueil dans une charrette. Soit elle était tirée par des vaches ou des bœufs ou une jument. Et l'explication, c'est simple. Vous avez deux chemins. Un qu'on appelle le chemin des vivants et l'autre qu'on appelle le chemin des morts. Le chemin des vivants, c'est un petit sentier qu'on ne peut prendre qu'à pied. Et le chemin des morts est carrossable. On peut le pratiquer avec une charrette et des bœufs ou une jument. Et la différence, c'est que le chemin des vivants est légèrement plus court et beaucoup plus direct que le chemin des morts. On gagne à peu près un quart d'heure ou 20 minutes de différence de distance. Mais dans ma jeunesse, on avait un principe. On allait à la messe tous les dimanches et au catéchisme tous les jeudis. Donc on faisait le chemin des vivants deux fois par semaine, mais le chemin des morts, on le pratiquait que quand il y avait un enterrement. Parce qu'il est un peu plus long et quand il n'y avait pas de la neige, ça allait très bien. Mais quand il y avait de la neige, qu'il y avait des fois 1 mètre de neige, mais c'était compliqué. Alors il fallait atteler la jument avec la charrette qui avait des grandes roues. On mettait le cercueil et comme ça on le descendait. Mais quand il y avait vraiment trop de neige, on ne pouvait pas atteler la charrette. Donc on attelait un traîneau et on mettait le cercueil sur le traîneau pour le descendre à Saint-Alban. C'est tout simple. Mais le chemin des vivants, il est toujours un petit peu étriqué. Bon, il y a des fois on peut marcher, mais maintenant il y a beaucoup de paysans qui l'ont fermé, il y a des barrières à sauter, à ouvrir. Alors c'est plus un peu compliqué, quoi. Il n'y a que ceux qui marchent à pied, les marcheurs, qui le font. Nous, on ne marche plus à pied, on marche en voiture.

0: mais où sont les funérailles d'antan? Les petits corbières, corbières, corbières de nos grands-pères qui suivaient la route en caotant. Les petits macabées, macabées, macabées ronds et prospères quand les héritiers étaient contents. Aux fossoyeurs, aux croque-morts, aux curés, aux chevaux, même ils payaient un verre. Elles sont révolues, elles ont fait leur temps. Les belles pompes funèbres, on ne les reverra plus, et c'est bien attristant. Les belles pompes funèbres de nos 20 ans. Poum, maintenant les corbillards à tombeau grand ouvert emportent les trépassés jusqu'au diable Vauvert. Les malheureux n'ont même plus le plaisir enfantin de voir leurs héritiers marrons marcher dans le crottin.
1: Stop, ça suffit maintenant. Tu sais, c'est l'heure de la lecture. La lecture de Jeff Clack. C'est maintenant là.
2: Des martyrs de Haymarket Square à Mohamed Bouazizi, George Floyd ou Nahel Merzouk, il arrive qu'une mort singulière anime un mouvement collectif. Bien plus difficile à interdire que des manifestations, les obsèques deviennent parfois l'occasion d'affirmations politiques qui seraient autrement réprimées. Un cercueil ouvert, un cortège funéraire qui traverse une ville assiégée, des cendres expédiées aux quatre coins du monde, autant de gestes funéraires qui ont permis aux luttes de se saisir des morts.
1: En France, le maintien de l'ordre public est régi pendant la première moitié du 19e siècle par la loi martiale du 21 octobre 1789 qui interdit les regroupements de plus de 20 personnes et autorise leur dispersion immédiate par la force armée. Les banquets et cortèges funéraires sont alors utilisés comme prétexte à se rassembler sans être inquiétés.
0: Il fallait la voir, cette foule immense, dans les années qui suivirent la terrible répression de la Commune de Paris. Cette procession annuelle collective montait au cimetière du Père-Lachaise pour aller devant le mur des fédérés. On voyait quelques drapeaux noirs, en signe de recueillement, mais pas seulement. C'était un mouvement de colère, de révolte, qui au fur et à mesure de son parcours déchaînait sa rage, se faisait émeute et ressuscitait, pour un temps, les instants et les espoirs révolutionnaires mitraillés par les Versaillais.
3: On pense aussi au peintre David Wojnarowicz, mort du sida en 92, qui écrivait « J'imagine ce que ce serait si les amis manifestaient à chaque fois qu'un amant, qu'une amie ou qu'un inconnu mourait du sida. Si à chaque fois, ses amis, ses amantes ou ses voisins emporter son corps dans une voiture lancée à toute vitesse vers Washington DC, qui défoncerait les grilles de la Maison Blanche et pilerait net devant l'entrée, pour déposer son corps sans vie sur les marches.
4: C'est un peu ce qui s'est passé avec Pierrot.
0: Ah, de Renaud, Pierrot, mon pote, mon frangin, mon poteau.
1: Non,
4: pas du tout, non. Pierrot, un jeune ouvrier de Renaud. Il était Mao et s'est fait tuer par un agent de la sécurité du groupe. Un coup de pistolet. À son enterrement, 100 000 personnes, toute l'extrême gauche. Et pareil pour le poète Pablo Neruda au Chili, mort au début de la dictature de Pinochet. Plus de 1 000 personnes bravent le risque de répression et entonnent l'international.
1: Ce temps de la politisation de la mort, il n'est pas révolu. Ces dernières années, on ne compte plus les marches blanches, les manifestations pour honorer un mort, faire son deuil ou demander justice. La plupart, elles sont restées locales et on n'en a peut-être même pas entendu parler. Mais il y en a d'autres où on y va, ou au moins on soutient. Les marches pour Adama, pour Nahel, pour Idir, ou toutes les victimes de crimes policiers et racistes. Celles pour Rémi Fraisse ou pour Clément Méric. Et puis il y en a d'autres où on n'a pas très envie de mettre les pieds. La dernière en date étant celle pour honorer la mémoire d'un néo-nazi de Rank à Lyon.
0: Chaque défilé, chaque procession a sa bande-son. À la musique binaire et militaire, au son du tocsin qui glorifie la mort, nous on préfère les sons qui racontent l'espoir, la lutte collective, les sensibilités, les sensualités, le contact des peaux qui se touchent, de l'amour sans cesse renouvelé, de la camaraderie incandescente, de la fin de la justice et de la soif.
1: Allez, stop, Tago. C'est l'heure du jukebox.
4: La mort. En musique.
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6: gonfle. Ça fait 30 ans que je gonfle comme ça. Alors c'est bizarre, je gonfle depuis 30 ans et c'est pas encore fini d'être gonflé.
2: Ça fait 30 ans que je respire. Si jamais ça s'arrêtait là, quelle serait la dernière pulsation? Le dernier tempo des âmes qui vivent.
7: Are we the last living souls? Are we the last?
2: Mais surtout, mon dernier souffle, mon dernier soupir. Sera celui d'une diva.

0: Joachim, ce serait quoi la bande son de tes derniers jours?
1: Ce qui me vient en premier, c'est quelque chose comme ça. Un truc mélancolique, qui fait bien générique de fin.

0: Ouais, mais non. Je crois que ce genre de son, c'est bien pour les fictions. Dans la réalité, juste avant de fermer les yeux pour l'éternité, j'aurais envie de quelque chose de joyeux et d'intense. Comme Dumtana, dans Om Shanti Om. Et toi, Tago, il y a une musique que tu trouves mortelle?
1: J'ai pas. Je m'aidais.
2: Mortel à en mourir. Ou mortel à se sentir vivant. Non, plutôt mortel à se sentir mortel. Faire vibrer les échos de ma finitude et de ce qui la rend si précieuse.

0: Ça t'arrive, toi, Namé, de te sentir immortel?
1: Immortel? Immortel, moi, jamais. Enfin, si j'ai déjà senti ça, j'ai oublié. Les toujours se sont annulés un dimanche du joli mois de mai. Mais voici un petit secret. Même avant que la mort ne s'invite tout près, j'avais déjà une affection particulière pour les airs de piano très enjoués. Les chanteurs-chats qui miaulent à t'en faire rigoler. Les récits euphorisants de paradis blanc et d'éternité.

0: Et si en plus la chanson joyeuse est bien rythmée,
1: et l'énergie du désespoir.
0: Sois-en sûr, jusqu'au bout de la nuit, tu me verras danser. 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

0: En France, un défunt, c'est un produit marchand comme un autre. L'endeuillé, un client comme un autre. Aux côtés des télécoms, de l'électricité ou encore de la gestion de l'eau, l'organisation des obsèques est qualifiée de service public, industriel et commercial, autrement dit concurrentiel. Il existe une industrie du chagrin et elle a de beaux jours devant elle.
1: Mais ça n'a pas toujours été comme ça. Pendant la Révolution française, l'objectif étant de mettre fin aux privilèges du clergé, les révolutionnaires instaurent les obsèques civiles. Bon, évidemment, Napoléon va revenir sur cette avancée et remet une partie des opérations funéraires dans les mains de l'Église. Mais dans le même décret, il instaure un monopole public pour le transport du corps, les maisons funéraires et l'inhumation. Cette prise en charge publique, notamment par les communes, va durer un sacré temps. C'est en 1993, que le coup de grâce est porté. Une loi met fin au monopole public et remet au centre la liberté de choix du consommateur. Depuis, la concurrence fait rage.
2: Souvent, on ne prépare pas les choses en amont. On tombe sur les pompes funèbres les plus proches. On est pressé, pas le temps de passer tous les services en revue. En moyenne, des funérailles coûtent en France environ 4 000 euros.
1: Le pactole annuel, partagé entre 4 000 entreprises, s'élève aujourd'hui à 3 000 milliards d'euros. Et il est appelé à grossir au fil du vieillissement de la population. Au nombre de 640 000 en 2024, les obsèques organisées chaque année pourraient dépasser les 800 000 d'ici 2050. Cette croissance assurée, une rareté dans le monde économique, suscite l'intérêt, croissant lui aussi, d'entrepreneurs, businessmen et financiers.
3: En France, ce sont deux marques qui gèrent le gros du pactole. Les pompes funèbres générales, PFG, filiale d'OGF, dont le F ne désigne pas funéraire, mais financement. Et Roc Éclair, filiale de Funécap, qui sont en concurrence frontale. Elles organisent une cérémonie funéraire sur trois en France. La gestion de la plupart des crématoriums, c'est eux. La fabrication des cercueils ou des appareils de crémation, encore eux. La formation des agents funéraires, encore et toujours eux.
4: Le 31 décembre 2020,

0: pleine seconde vague du Covid, alors que les restrictions sociales sont en vigueur et que la maladie a déjà tué 69 000 personnes en France, Aurélien Mestric, responsable d'OGF, jubile. Les équipes qu'il supervise viennent de dépasser un objectif considérable. Il partage la grande nouvelle avec ses équipes. Son mail s'intitule « Le million » en majuscule dans le texte pour faire part de son euphorie. Il écrit
1: « C'est avec un grand plaisir que je vous annonce que nous avons dépassé notre objectif budgétaire, le million. Cette performance, c'est la vôtre. La mortalité est un facteur que vous avez su exploiter pour tirer profit et dépasser nos objectifs. »
2: Depuis quelques années, des personnes tentent de faire exister une autre manière d'accompagner les proches des défunts. Réunies dans des coopératives funéraires, elles s'inscrivent dans ce qu'on appelle l'économie sociale et solidaire. En plus de fournir le service classique de pompe funèbre, elles revendiquent une rupture dans les pratiques. Écouter le souhait des proches, ne pas pousser à la consommation et faire des funérailles le plus écolo possible. Pour l'instant, elles sont contraintes dans leur pratique par le besoin de respecter la réglementation. En France, aujourd'hui, on est obligé d'avoir recours à un cercueil et si crémation il y a, à une urne.
0: Mais en parallèle de leur activité, les coopératives salariées et sociétaires essayent de provoquer le débat autour de nos manières de mourir. Ils et elles organisent aussi des temps d'échange pour donner accès aux droits funéraires à tous et faire leur propre promotion. C'est sur un temps comme celui-là qu'on est allé à la rencontre de la coopérative funéraire de Lyon, à la MJC de Ménival, dans le 5e arrondissement de Lyon.
3: Est-ce que vous connaissez les deux modes de sépulture autorisés en France, c'est-à-dire en fait à la fin ce qui peut se passer avec le corps d'une personne décédée? Inhumation et crémation. En effet, inhumation et crémation, donc c'est ce qu'il est possible de faire actuellement en France. Je vous mets une petite diapo et je vous dis un petit mot sur notre initiative citoyenne. Donc moi je suis Julien Grouillet, je suis le cofondateur de la coopérative funéraire de Lyon. La coopérative, ça montre qu'on est dans une démarche collective, qu'on est un groupe de citoyennes et citoyens au départ qui a voulu s'intéresser à ce sujet-là. On s'y est intéressé soit parce qu'on avait une curiosité intellectuelle qui nous a guidés vers ça, c'était mon cas. Je travaillais auprès des personnes âgées et j'étais vraiment très intéressé par ces sujets-là parce que j'en parlais avec elles. Et pour d'autres personnes, ça a été l'organisation d'obsèques qui les ont confrontés à l'organisation de ce moment-là très singulier qui nous arrive à toutes et à tous à un moment dans notre vie et qui ont découvert comment ça fonctionnait, qui ont eu des interrogations, des expériences, entre guillemets, si on peut se permettre de dire, satisfaisantes parce que finalement elles ont répondu à ce qu'elles attendaient et d'autres moins satisfaisantes parce qu'il y a eu des couacs, par exemple, ou vraiment un mauvais dialogue avec un professionnel. Et donc, tout ce petit monde, ce petit groupe de départ s'est mis à réfléchir ensemble et à partager ses connaissances, ses points de vue, ses expériences. Et on a eu envie d'approfondir ça. Et en échangeant avec ces personnes-là, on s'est rendu compte que d'autres possibles étaient envisageables quand on s'intéressait aux funéraires. Envisager des obsèques personnalisées, on va voir comment on peut mieux connaître le droit et mieux connaître les possibilités pour avoir des billes par rapport à ça, mais aussi pouvoir transmettre ce qu'on sait. En l'occurrence, c'est le moment qu'on vit là, c'est un moment d'échange. Il y aura de l'échange, là je parle, mais après on va discuter. Un moment où on va pouvoir se questionner sur ce qu'on sait, sur ce qu'il est possible de faire, et finalement avoir de la connaissance supplémentaire par rapport à ça, et on l'espère pour vous, avoir davantage de capacité à agir quand vous serez confronté à ce moment-là, ou quand vous voudrez y réfléchir pour vous, pour savoir ce qui vous correspond. Donc c'est vraiment l'enjeu, c'est transmettre et échanger. Madame, vous avez une question.
4: Oui, vous venez de dire quelques secondes en arrière pour vider les cendres dans un même endroit. Est-ce que j'en déduis ou est-ce que j'ai loupé quelque chose? Elles doivent être... Je respecterai pas forcément ça, même si c'est la règle. Oui. Les cendres doivent être déversées dans un même lieu?
3: Oui. Entièrement. C'est ce que nous oblige la réglementation.
4: Et dans le même endroit, si par exemple, il y en a quelques-unes un peu dans le désert, quelques-unes un peu dans la mer.
3: Bah, là, on en vient en fait à ce qui a du sens pour les personnes qui les réalisent en fait.
5: Bah, oui, c'est ça. Oui.
3: Parce que finalement, pour moi, on va dire, la vraie réflexion à avoir quand on organise des funérailles. Qu'est-ce qui a du sens pour soi, en fait ?
5: Comment vous pouvez, vous, la coopérative funéraire, comment peut-elle m'aider à organiser ce que je veux ?
3: Déjà, échanger avec vous, vous montrer le champ des possibles, vous préciser ce que permet la réglementation, ce qui est obligatoire et ce qui est facultatif.
5: Mais ça, je pense que j'ai bien compris. Enfin bon, parce que ça
3: après,
5: fait
3: voilà. Mais... bah, vous permettre de d'indiquer à vos proches, vous expliquer comment vous pouvez indiquer à vos proches que vous souhaitez passer par telle ou telle entreprise et peut-être par une entreprise coopérative, entre autres.
5: Parce que vous faites, vous aussi, oui, c'est voilà, c'est ça ma question. Vous n'êtes pas que...
3: Parce qu'en fait, on est une entreprise funéraire qui organise les obsèques complètes de A jusqu'à Z.
5: Moi, je m'appelle Christiane, je suis retraitée depuis 20 ans, j'ai été maîtresse d'école.
2: Est-ce que vous pouvez me dire pourquoi vous êtes venue aujourd'hui ?
5: Eh bien, pour avoir un complément d'information sur ce qui va m'arriver et ce que je veux décider, puisque moi, je veux des choses qui me semblent un peu particulières. J'ai pas de famille, je suis fâchée avec tout le monde. Je veux surtout pas qu'ils viennent à ce moment-là, quoi. Alors, à la rigueur des amis, parce qu'il y en a quand même quelques-uns qui m'ont dit « Mais non, tu peux pas nous faire ça ». Il faut l'envisager pour faciliter les gens qui sont à côté de moi pour l'instant, peut-être qu'ils seront plus là à l'époque. Puis moi aussi, une certaine sérénité par rapport à ça, que vraiment je sois à peu près rassurée sur le fait que ça se passera comme j'en ai envie.
2: Qu'est-ce que vous avez pensé de ce temps d'échange collectif ? Est-ce que ça vous a fait quelque chose ?
5: J'ai trouvé ça intéressant et puis j'ai pu poser moi les questions. Donc j'ai eu les réponses et puis c'était intéressant d'entendre aussi les réactions de chacune. Je dis chacune parce qu'il y avait des femmes. C'est les femmes qui meurent en dernier souvent dans les villages français. Mais bon, je pense pas que ça soit la raison. C'est peut-être qu'il y a un côté affectif, pas laisser cette fin de vie à n'importe comment. N'importe, je pense que peut y avoir un peu un affectif féminin qui fait que mon compagnon, par exemple, ça lui est égal. Il sera plus là, ça le concerne. Enfin, ça le concerne, mais ça l'intéresse pas de savoir. C'est fou, mais je pense que les hommes ont peut-être moins cet intérêt. Il y a un côté féminin, ouais.
2: Vous en parlez pas tous les deux de cette question ?
5: Jamais. Jamais, c'est. Je sais qu'il. Alors, il va falloir que je leur pose des questions parce que je sais qu'il va être répandu, dispersé à un endroit et c'est à l'endroit où on a fait de la randonnée et je ne sais plus où c'est. Donc, il faut qu'il me le reprécise parce que je ne sais plus où c'est.
2: Et qu'est-ce qu'on peut vous souhaiter pour après votre mort ?
5: Alors là, ça, je. Pour moi, c'est fini. C'est fini, tout est fini. J'ai aucun espoir sur. Alors, j'ai été élevée dans la religion catholique complètement, mais c'est fini ça, la vie éternelle. Et même retrouver. Je fais très, très, très rarement référence à maman là-haut. Je pensais que je serais beaucoup plus accrochée à cette idée-là, mais non. Ils sont partis, on a mis un tout petit peu de ses cendres, ce qui apparemment était illégal, à un endroit. Donc je sais où il y a un tout petit peu d'eux, parce que sinon ils sont dans les montagnes. Mais après, que ça se passe le mieux possible avant, le plus sereinement possible pour aller jusqu'au moment crucial. Mais après ça, non. J'aurais fait mon temps, j'aurais fait ce que j'avais à vivre ici, et puis voilà.
2: C'est un peu paradoxal, parce que vous, à la fois, vous avez une idée très précise de ce que vous voulez pour vos funérailles, et en même temps, vous dites, une fois que c'est fini, c'est fini.
5: Ah bah oui, mais ce moment-là fait encore un peu partie de la vie, parce qu'il y a quand même tout l'environnement, comme moi, il y a un tout petit peu de mes cendres qui va s'en aller, qui va franchir l'Atlantique, et qui va s'en aller à un endroit précis, où j'ai vécu longtemps, et où j'ai un attachement très fort, donc je tricherais. C'est sûr qu'il y a quelqu'un qui, en mon nom, va tricher et va prendre un petit peu de cendre pour le déposer à Montréal. Voilà, c'est sûr.
2: Ça fait un moment que vous pensez à ça ?
5: Oh bah oui, ça fait un moment que je pense à ça. Qu'est-ce qui m'a orienté là-dessus ? Je sais pas, mais si, il y a une chose aussi, j'ai accompagné mes parents jusqu'à la fin de leur vie, là j'ai passé les derniers moments avec eux, voilà, et j'ai vu ce qui se passait, et j'ai vu, et je me suis dit, moi je peux pas vivre la même chose, j'ai pas de famille, j'ai pas de, voilà, donc quand j'en parle avec les amis, ils sont même un peu offusqués de voir que je veux tellement continuer à être seule, enfin, même dans ça. Bon, du coup, je suis revenue en arrière sur le fait que, bah oui, il faudra qu'il y ait des amis, il faudra qu'il y ait quand même, je peux pas leur faire ça. Et puis, puis il y a des choses, voilà, que il y a très longtemps je m'étais dit, ah, je veux ça pour mes funérailles. Donc cette musique là ben voilà, j'avais déjà en tête que un jour faudrait que qu'on choisisse, et celle là je vais la préciser, cette musique, voilà, il y aura ça.
2: Je peux vous demander ce que c'est, la musique ?
5: Il y en a une, c'est un chœur qui chante comme des bruits de forêt. On entend les animaux, on entend les hurlements d'un loup. Puis une autre musique auquel je pense, que j'ai envie qu'il soit diffusé ce jour-là, c'est une musique à laquelle j'ai participé. Un chœur, c'est un hymne en anglais, bon, par un compositeur actuel, que j'ai beaucoup aimé chanter, et j'aimerais faire entendre ça aux gens qui seront là. C'est de Rutter, John Rutter.

0: coup, j'en fais quoi de la quiche au saumon et du rosé pamplemousse?
1: Je sais pas, qu'est-ce que je te dise, là?
0: Bah...
1: Et ta chemise à fleurs, on en parle?
0: Ouais, vas-y, ça va être de ma faute, là.
1: Ah non, mais parce que c'est de la mienne, peut-être?
0: Attends, c'est toi qui m'as dit ça au téléphone.
1: Mais n'importe quoi!
0: Mais je t'assure, tu m'as dit... Rendez-vous à la crémaillère de Thomas...
1: La crémation? Crémation?
0: Oui, bah... T'as qu'à articuler, aussi.
1: Bah, change de téléphone, hein.

0: venez d'écouter Mayday.
1: Et aujourd'hui, c'est moi qui parle. Oui, c'est moi qui parle. On a lu et adapté et mélangé avec des bouts de nos voix des textes de Jeff Clack, Feu Follet, et le bouquin Les Charognards, Pompe Funèbre, enquête sur le business de la mort.
2: On a écouté Compromat, Le Goût des Cendres,
3: et Hubert Félix Thiéphen, La Ruelle des Morts.
4: Là, c'est Geza Fulstein. Ce soir, autour des micros, il y avait Le Frigo, il y avait Tago, il y avait Kim, il y avait Namé, Pul.
1: Et Luigi ?
2: Et moi, je veux bien ça, mon enterrement.
1: Merci à Yassine Chaïb, Sabri Deloum et Salah Bariki.
0: Et merci aussi à Christiane et Pierrot pour leur participation.
1: Et ouais. Et puis, merci à tous les auditoristes.
0: À la semaine pro.
1: Et à pas les infos.

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Cela faisait bien longtemps que Solénoïd n'avait pas sondé les profondeurs de la deubosphère. Il était plus que temps pour notre équipage d'y replonger et de retrouver cet espace polymorphe, hanté de basses obsédantes et d'échos vertigineux. Car s'il continue d'évoluer loin des projecteurs, le dub n'a rien perdu de sa force d'attraction, ni de son irrésistible appétit d'exploration. Bien au contraire, il se réinvente, mute et repousse sans cesse ses propres frontières. C'est donc tout naturellement que Solénoïd a décidé de répondre une nouvelle fois à l'appel en vous conviant à la 39e phase de ses dub translations.

une phase préparée avec un soin tout particulier. Phase en forme d'errance libre dans des zones troubles et spatialisées, au-delà des balises du reggae dub traditionnel. Durant la cinquantaine de minutes que durera cette expérience, se déploiera une playlist magnétique qui nous fera papillonner de territoires techno-dub en paysages plus jazzy, avec des incursions rock et des hybridations aux accents ethnographiques.

qu'il réactive la recette ancestrale ou qu'il s'ouvre à des influences globales, nous mettrons à l'honneur un dub destiné encore et toujours à nous divertir, à nous étourdir et bien souvent à nous ébahir, en s'affirmant plus que jamais comme un véritable exhausteur de perception, un sculpteur d'espace, apte à élargir notre champ psychosensoriel. Au menu de cette 39e dub translation figureront 9 titres, piochés principalement dans le millésime des sorties 2025-2026.

ouvriront le bal avec Dub Colossus et son très attendu Dub Will Keep Us Together. Une œuvre chargée d'émotions puisqu'elle rend hommage à son fondateur disparu en 2021, Nick Page. Présent sur l'ensemble du disque, à la guitare, au chant, aux percussions, mais aussi à la composition et à la coproduction, Page y livre ses dernières sessions, laissées inachevées à sa disparition, puis patiemment finalisées par ses proches. Une œuvre solaire où la richesse des arrangements prolonge l'esprit visionnaire du groupe entre héritage éthiopien et culture dub. Nous croiserons ensuite les vibrations organiques de Youssi avec Wild Vibes, un disque où la flûte serpente au cœur de grooves souples et radieux, insufflant une énergie à la fois méditative et chatoyante. L'expérience se poursuivra aux côtés de Dubment et de son album Showcase and Dub Fugue. L'occasion de se laisser captiver par cet exercice de style rigoureux estampillé Echo Beach, où une maîtrise technique teintée de sensibilité post-rock se met au service d'une réelle profondeur sonore. Puis, le maestro Gaudi dévoilera son dernier défi en date, Jazz Gone Dub. Un projet audacieux, réunissant plusieurs instrumentistes de renom, où l'esprit du jazz se dissout dans des textures dub élégantes, établissant une liaison subtile entre improvisation et manipulation de studio.

Lors cette première partie, nous rejoindrons les latitudes plus hybrides et telluriques du duo Bill Laswell-Ulf Irvarsson. Avec un extrait de leur confidentiel et non moins captivant album, Namu. Mais pour initier cette mise en vibration, c'est bien Dub Colossus qui nous attend sur notre rampe de lancement. À travers Dub Will Keep Us Together, le collectif britannique perpétue l'esprit d'un dub profondément cosmopolite, cherchant à faire dialoguer les rythmiques des sound systems jamaïcains avec les mélodies et les voix de la tradition musicale éthiopienne. Écoutons Dub Conquer All, titre d'ouverture de ce sixième album de Dub Colossus paru chez Real World.

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0: il faut que vous compreniez une petite chose. Nous avons affaire au plus puissant des hallucinogènes qui puisse exister. Sa sensibilité à la suggestion est presque totale. Mais son esprit continue à vagabonder.
1: Je n'y comprends rien.
0: Il vit une réalité, mais dans son esprit, il se souvient de certaines choses. C'est dans sa mémoire. Il revit les souvenirs enfouis dans sa mémoire.

une forme aussi peut-être d'hypnose comme ça qui peut s'installer entre certaines œuvres et le spectateur. Il comprend tout de suite le potentiel hallucinogène en fait, hein, de ces œuvres et de leurs effets comme ça sur la perception.

Voilà maintenant près d'une demi-heure que Solénoïd vous fait traverser une bulle sonore où prolifèrent échos et effets hallucinatoires. Sur un tapis luminescent de percussions profondes et de basses ondulantes. En d'autres termes, notre émission s'intéresse aujourd'hui aux qualités et aux vertus singulières du phénomène dub. Depuis le début de ce programme, nous avons ainsi croisé les grooves cuivrés de Dub Colossus avec Dub Conquers All. Prolongement vibrant de l'hommage rendu à leur défunt leader Nick Page, et ce, à travers un extrait de Dub Will Keep Us Together, album récemment paru chez Real World. Nous avons ensuite laissé se déployer les volutes organiques du parisien Youssi, avec son entêtant et orientalisant Lotus Dub. Avant de nous aventurer dans les constructions raffinées de Dubment, un trio suisse qui ramifie méthodiquement les esthétiques dub et post-rock. Le parcours nous a également mené vers les hybridations minutieuses de Gaudi, italien installé à Londres, qui nous a initié au charme subtil de son dub teinté de jazz.

0: salué par la critique, son album Jazz Gone Dub bénéficie en outre de collaborations prestigieuses, notamment celles des regrettés Sly and Robbie ou encore de Ja Wobble, que nous retrouverons un peu plus tard. Puis, nous nous sommes laissés entraîner dans les profondeurs magnétiques façonnées par deux bassistes téméraires, Ulf Ivarsson et Bill Laswell, qui nous offrent avec Hymnoon un véritable brûlot de musique mutante, progressant entre électronique, ambiante et free jazz, jusqu'à flirter avec un dub aux accents à la fois rituels et cybernétiques. Et l'exploration est loin d'être terminée, puisque nous allons à présent basculer vers la seconde partie de cette émission en compagnie des londoniens de South Sayers, avec le titre « Love Will Find a Way » dans sa version revisitée par Victor Rice. Alors effectuons sans attendre cette transition sous des latitudes plus tropicales dans le cadre de cette 39e édition des Dub Translation.
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0: Demain, une heure avant d'entrer dans la sphère, vous serez comme drogué, assommé mais parfaitement lucide. Ne vous inquiétez pas. Le traitement vous a préparé à cet état.
1: L'expérience exige un sujet absolument passif, mais capable de mémoire.
2: Un dormeur éveillé.

Nous achevons le 39e épisode de nos dubs translations. Une série qui n'a de cesse d'explorer tréfonds, périphérie et cœur battant de la nébuleuse des musiques dub. Loin de focaliser sur les expressions roots du genre, nous vous aurons concocté un mix parsemé de réverb et d'écho, durant lequel le couple basse-batterie aura tenu le haut de l'affiche. Pour clore ce voyage, 4 escales vous auront été offertes, résumant assez bien l'esprit de l'émission. Les Soothsayers nous auront d'abord délicatement enveloppés avec Love Will Find a Way et ses ondes Rasta Tropicales. Ce collectif londonien, dont l'histoire remonte à 3 décennies, brasse dub, afrobeat et deep funk avec constance et efficacité. Le mix est ici signé Victor Rice, bassiste et producteur new-yorkais établi à Sao Paulo, homme de confiance des Easy Star All Stars, dont le doigté précis transforme chaque piste en terrain mouvant.

cap ensuite sur les steppes d'Asie centrale avec Tian Ki et leur Mongolian Dub, extrait de l'album Songs for Workers. Les frères John Tian Ki et Charlie Tian Yi Wardle panachent ici dub, post-punk et musique traditionnelle chinoise et mongole, nous entraînant dans une expérience épique où se distingue leur papa, le légendaire Jawobble, qui y pose sa base tellurique comme un héritage transmis en temps réel.

nous avons fait escale à Hambourg avec la rencontre improbable et pourtant évidente entre Cloud Management et Vivienne Goldman à travers un extrait de leur album Whoops Wrong Planet. Le trio allemand pratique une électronique dubwise, improvisatrice et circulaire, sur laquelle vient se greffer ici la voix et le verbe de Goldman. Figure tutélaire du post-punk britannique et de l'expérimentation dub des premières heures.

Et pour finir, Makio, producteur basé à Tokyo, actif depuis le début des années 90, complice de Bill Laswell et Natasha Atlas, nous a livré sa dubwar version de Things I Get Tough. Il s'agit d'un classique du groupe de Bristol Talisman, dont les paroles évoquent la cupidité et ses ravages planétaires. Un texte plus que jamais d'actualité, servi par un ambient dub technoïde qui referme l'émission sur des tons sombres et envoûtants. Bref, de résonance post-rock en accent éthiopien, de texture ambiante indus en digression orientalisante, c'est un dub tonique et tout-terrain que nous venons de célébrer pendant plus de 50 minutes. Un phénomène vivace qui n'a assurément pas fini de nous subjuguer et de nous stimuler. 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

0: Et bonjour à toutes et à tous. Et oui, 20h, lundi, qu'est-ce que c'est? C'est le À Voix Haute. Et cette fois-ci, on est une belle équipe autour de la table. Et on traverse les rivières, on traverse les jours fériés, on va traverser les ponts pendant un bon moment avec vous sur Radio Larzac. Bonjour à vous.
1: Bonjour.
2: Bonjour.
3: Bonjour.
4: Bonjour.
1: Bonjour.
5: Voilà, magnifique.
1: Et bien du coup, ça va être à Mathieu qui va nous lire un joli texte
2: de Georges Perec.
1: Voilà, exactement.
2: Voilà, alors il est tiré d'un de ses romans les plus connus qui s'appelle La vie, mode d'emploi. Georges Perec, c'était un écrivain qui écrivait avec un système de contraintes. Okay. Il est connu pour un roman qui s'appelle La disparition, dont on parlait tout à l'heure, et qui ne contient pas la voyelle la plus récurrente en français, qui est le E.
1: Ouais,
2: c'est un roman sans E.
1: Ouais,
2: et ça c'est aussi un choix particulier qui l'a conduit à choisir cette voyelle, l'absence de cette voyelle. Voilà, alors ici c'est une autre contrainte qui se donne, c'est qu'il décrit un grand immeuble bourgeois à Paris, et il passe d'appartement en appartement, d'étage en étage, selon une équation ultra compliqué. Ses déplacements, c'est vraiment pas par hasard. Il passe de chambre de bonne aux appartements les plus bourgeois, au premier étage, etc. Et sous prétexte de décrire l'appartement, eh bien, il développe son roman et il nous emmène un peu dans tous les coins du monde. Là, il introduit un personnage, un de ses personnages qui s'appelle Rorschach. Et donc il décrit l'appartement qu'occupait ce personnage. Après le premier paragraphe, il part sur la vie donc de Rorschach. La vie de Rémy Rorschach, telle qu'il l'a racontée dans un volume de souvenirs complaisamment rédigé par un écrivain spécialisé, présente un douloureux mélange d'audace et de méprise. Il commença sa carrière à la fin de la guerre de 14 en faisant des imitations de Max Linder et des comiques américains dans un music hall de Marseille. Grand et maigre, avec des mimiques mélancoliques et désolées qui pouvaient effectivement rappeler Keaton, Lloyd ou Laurel, il aurait peut-être percé s'il n'avait été en avance de quelques années sur son temps. La mode était alors au comique troupier, et tandis que la foule acclamait Fernandel, Gabin et Préjean, que le cinéma allait bientôt rendre célèbre, Harry Cover, c'est le nom qu'il s'était choisi, moisissait dans une morne indifférence et avait de plus en plus de mal à placer ses numéros. La guerre récente, l'Union sacrée, la Chambre Bleu Horizon lui donnèrent alors l'idée de fonder un groupe spécialisé dans les flonflons, Cadry, Délancier, Madelon et autres sambres et meuses. Une photo de l'époque nous le montre avec son orchestre, Albert Préfleury et ses joyeux piou-piou. À ses crânes, le képi fantaisie penché sur l'oreille, la vareuse décorée de larges brandebourgs, les bandes moltières impeccablement tirées. Le succès fut incontestable, mais ne dura que quelques semaines. L'invasion du Paso Doble, du Foxtrot, de la Biguine et autres danses exotiques de provenance des Trois Amériques et ailleurs, lui ferma la porte des dancings et des musettes et ses louables efforts de reconversion. Barry Jefferson and his Hot Pepper Seven, Paco Domingo et les Trois Caballeros, Fedor Kowalski et ses Magyars de la Steppe, Alberto Sforzi et ses gondoliers, se soldèrent l'un après l'autre par des échecs. Il est vrai, rappelle-t-il à ce propos, qu'il n'y avait que les noms et les chapeaux qui changeaient. Le répertoire restait pratiquement le même. On se contentait de modifier un peu le tempo, de remplacer une guitare par une balalaïka, un banjo ou une mandoline, et d'ajouter selon les cas quelques baby, olé, tovarich, mio amore ou corazón significatifs. Peu après, dégoûté, décidé à renoncer à toute carrière artistique, mais ne voulant pas abandonner le monde du spectacle, Rorschach devint l'impresario d'un acrobate. Un trapéziste que deux particularités avaient rendu rapidement célèbre. La première était son extrême jeunesse. Il n'avait pas 12 ans lorsque Rorschach fit sa rencontre. La seconde était son aptitude à rester sur son trapèze pendant plusieurs heures d'affilée. La foule se pressait dans les music halls et les cirques où il se produisait pour le voir non seulement exécuter ses tours, mais faire la sieste, se laver, s'habiller, boire une tasse de chocolat sur l'étroite barre du trapèze à 30 ou 40 mètres du sol. Au début, leur association fut florissante et toutes les grandes villes d'Europe, d'Afrique du Nord et du Proche-Orient applaudirent ses extraordinaires prouesses. Mais en grandissant, le trapéziste devenait de plus en plus exigeant. Poussé d'abord par la seule ambition de se perfectionner, puis par une habitude devenue tyrannique, il avait organisé sa vie de telle sorte qu'il put rester sur son trapèze nuit et jour, aussi longtemps qu'il travaillait dans le même établissement. Des domestiques se relayaient pour pourvoir à tous ses besoins, qui étaient d'ailleurs très restreints. Ces gens attendaient sous le trapèze et faisaient monter ou descendre tout ce qu'il fallait à l'artiste dans des récipients fabriqués spécialement à cet effet. Cette façon de vivre n'entraînait pour l'entourage aucune véritable difficulté. Ce n'était que pendant les autres numéros du programme qu'elle devenait un peu gênante. On ne pouvait dissimuler que le trapéziste fût resté là-haut et le public, bien que fort calme en général, laissait parfois errer un regard sur l'artiste. Mais la direction ne lui en voulait pas, car c'était un acrobate extraordinaire qu'on n'eût jamais pu remplacer. On se plaisait à reconnaître d'ailleurs qu'il ne vivait pas ainsi par espièglerie, que c'était pour lui la seule façon de se tenir constamment en forme et de posséder toujours son métier dans la perfection. Le problème devenait plus difficile à résoudre lorsque les contrats s'achevaient et que le trapéziste devait se transporter dans une autre ville. L'impresario faisait tout pour abréger le plus possible ses souffrances. Dans les agglomérations urbaines, on employait des automobiles de course, on roulait de nuit ou de grand matin à toute allure dans les rues désertes. Mais on allait toujours trop lentement pour l'impatience de l'artiste. Dans le train, on faisait réserver un compartiment tout entier où il pouvait chercher à vivre un peu comme sur son trapèze et se coucher dans le filet. Ce trapèze, à l'étape, on l'installait longtemps avant l'arrivée de l'acrobate. Toutes les portes étaient tenues grandes ouvertes et tous les couloirs dégagés pour que l'acrobate puisse, sans perdre une seule seconde, rejoindre ses hauteurs. Quand je le voyais, et écrit Rorschach, poser le pied sur l'échelle de corde, grimper rapide comme le clair et se percher enfin là-haut, je vivais toujours l'un des plus beaux moments de ma vie. Il vint un jour, hélas, où le trapéziste refusa de descendre. Sa dernière représentation au Grand Théâtre de Livourne venait de se terminer et il devait le soir même repartir en voiture pour Tarbes. Malgré les supplications de Rorschach et du directeur du music hall, auxquels se joignirent bientôt les appels de plus en plus exaltés du reste de la troupe, des musiciens, des employés et techniciens du théâtre et de la foule qui avait commencé à sortir mais s'était arrêtée et était revenue en entendant toutes ces clameurs, l'acrobate coupa orgueilleusement la corde qui lui aurait permis de redescendre et se mit à exécuter sur un rythme de plus en plus rapide une succession ininterrompue de grands soleils. Cette ultime performance dura 2 heures et provoqua dans la salle 53 évanouissements. La police dut intervenir. En dépit des mises en garde de Rorschach, les policiers amenèrent une grande échelle de pompiers et commencèrent à l'escalader. Ils n'arrivèrent même pas à mi-parcours. Le trapéziste ouvrit les mains et, avec un long hurlement, alla s'écraser le sol au terme d'une impeccable parabole. Quand il eut dédommagé les directeurs qui, depuis des mois, se disputaient l'acrobate, il resta à Rorschach quelques liquidités qu'il décida d'investir dans l'import-export.
1: Bravo, bravo. Excellent.
2: Merci.
1: Alors, franchement, donc, c'était très marrant.
2: Voilà.
1: Très joli.
2: Il nous emmène d'histoire en histoire. Voilà. Maintenant, je vais donner la parole à Maxime, qui va vous divulguer la teneur de son texte.
0: Et oui, c'est un texte, un poème que j'ai écrit, je pense, il y a un an. Un an où, en fait, avec un ami, on se retrouvait toujours au même endroit quand on était triste, quand, en fait, on se faisait bien chier, qu'on avait tous les problèmes autour de nous. Et, en fait, c'était le Pont Neuf à Toulouse. On arrivait toujours là-bas, devant le petit bar, pas de l'autre côté du bar au bout du pont. On était toujours au même endroit et puis au bout d'un moment, là, je me suis dit, mais en fait, il faut écrire un truc, quoi, tout simplement. Alors, je pensais ne pas être là. Donc, en fait, c'est des PAD que j'ai fait avant. Donc, je les ai déjà préenregistrés et je vais vous laisser écouter.
3: Tu peux peut-être préciser c'est quoi les PAD ?
0: Ah, pardon, c'est prêt à diffuser. Donc, c'est un enregistrement, tout simplement.
1: Très bien.
0: Tout simplement.
3: Merci.
0: Allez, c'est parti.

yeux noirs interpellent les pierres. D'une onde étincelante, d'une onde énivrante. Voyage avec l'âme assassine, dans un train à la dérive comme une carte hameçonnée par les cendres des méfaits. Et je regarde les yeux de la voix et je dessine dans ma tête une fresque avec mes mains maladroites. Jusqu'à la venue d'un évêque, lorsque s'affine la serrure des nuages du nihilisme, j'abreuve le cœur d'une cure. Enchanté par les mimes des cimes, je crois bien que la verveine est trop forte. Ça me rend mélod ou bien fou. Et ma vie attire sur un fil que j'ai pu coudre sur un short. Au son des gouttes de la rivière, mes yeux noirs interpellent les pierres. Et d'une onde étincelante, d'une onde énivrante. Appelant la mésange à venir, elle se lance d'un songe qui en l'espoir à se recueillir auprès de l'eau et en faire une éloge. Sors-moi la verveine, faut que ça tape dans la tête comme une chevrotine. Quand je l'attise, l'assassin, je l'attise, je réalise des mouvements dans une esquisse d'une tempête venue des abysses. Dans mon temps de paranoïa, au beau milieu de la rue, je me sentais piégé comme Pogno, comme Ali errant dans un murmure, saccadé par les dents d'un peigne. Et les murs m'entourant se déteignaient. En vain je cherchais à sortir, je daignais. Mais depuis mes yeux saignent, saignent une démence plongée dans une cadence dévouée à attiser mes sens rongés, à devenir la rareté d'un orange. Et ça décolle dans mon acquis, j'ai peur de moi, attiré au beau milieu de la place rougie, avec la face grave qui a grandi au son des gouttes de la rivière. Mes yeux noirs interpellent les pierres d'une onde étincelante, d'une onde énivrante, appelant la mésange à venir. Et ce l'ange d'un songe criant l'espoir à se recueillir auprès de l'eau et en faire une éloge. Une éloge étirée dans la démesure, destinée dans un songe d'une épure, à l'encre profonde des épices des ronces, à la feuille profonde des causes. C'est un jeu de balance et tu sens la dépendance. Tu manges dans la même assiette du lundi au vendredi la fête. Va pleurer les fleurs de couleur pourpre au pont neuf, même si ça ne guérira pas ta veuve. Tu verras les âmes dans l'œil de bœuf. Envoyer le soufre sur ma peau, toucher la souffrance et qu'elle dégueule. Me noyer dans les eaux, mais les belles filles ne sont jamais seules. Mais la vie elle est belle, même si tu l'as niquée, au fond regarde ce qu'elle t'a laissé. De la lumière verte à l'amour poubelle, laisse la poupée naviguer. Ne regarde pas la poupée, tu n'en resteras qu'étouffée dans cette étoffe aux stries.

0: Voilà.
1: Donc
0: ah
1: bah, là, nous restons sans mots après.
0: C'est à Marie-Angèle.
1: Cet épouvantable enregistrement. Donc moi, je vais vous lire un texte que j'ai écrit. C'était le 12 mai de cette année. Sur le pont, je m'étais décidée à mourir. Sous le pont, je n'étais plus qu'un corps inerte. Entre les deux, ce n'était pas un saut à l'élastique, mais bien un suicide dans un saut remarquable. L'avantage, une course vers la mort. Tout est dans ce mot, course, ou plutôt course verticale, où tu passes au-delà du vertical à l'horizontal. Tu prends un plat. Un saut qui va d'un point A à un point B, et entre lesquels tu prends l'air. Tu respires à plein poumon pour la dernière fois. Je dis tu respires, mais en fait, j'ai respiré. Puis je me suis tue. Par là même, je suis le troisième œil, et je me décris de la vie vers la mort. Je décris, prétentieuse, l'avant ma mort. La prise de décision, les deux pieds sur la rampe. La chute, puis l'écrasement de tout mon corps. C'est comme si j'écrivais ce texte au pied du pont et comme tout à fait consciente de ce qui est de l'ordre du plaisir et la mort pure. Maintenant, il me faut revenir aux légumes écrasés que je suis devenue une fois que j'ai atteint le sol. Les blessures, la chair qui est entrée en contact avec le sol, le sang qui coule peut-être, mais surtout, les os broyés, fracturés. Un dernier petit somme dans un corps déstructuré. Sur un lit de rocher, je dors à présent. Au revoir. C'était l'histoire de mon suicide idéal. La chute a réussi. Après tout, cette air et ce sang, je dors.
2: Merci.
1: Le prochain, c'est Félix. Nous l'attendons tous avec plaisir.
3: Merci. Oui, je vais vous lire un conte gascon, dans une humeur un peu plus claire. Enfin, moins noire. je m'embête. Pardon.
4: Ouais, t'inquiète.
3: Donc un conte gascon qui vient d'une anthologie de contes populaires de la Gascogne qui a été faite par Jean-François Bladet. C'est vers 1860, il est allé pendant 30 ans recueillir et traduire des contes, des histoires orales du pays autour des Landes, de Bergerac et du Gers. C'est un objet fabuleux parce que c'est énormément d'histoires par des gens qui étaient souvent illettrés, profondément orales. Qu'on se racontait comme ça, entre nourrices, au coin du feu, le tonton. Pour celle-là, c'est, d'ailleurs, c'est un curé. Et ce qui est bien, c'est qu'il annote à la fin ce que c'est. C'est le curé de Perguin-Taillac, dans le canton de Lectoure, dans le Gers. Donc, il lui raconte cette histoire qu'il a traduit et que j'ai trouvée dans son anthologie. Au nord de l'église de Montastruc, il y a une mare commune. C'est là que les bouviers abreuvent leur bétail et que les lavandières lavent leur lessive. Un soir, vers les 6 heures, et par le temps du mois mort, la lune se reflétait dans l'eau de la mare, comme elle eût fait dans un grand miroir. En ce moment, un homme arriva pour faire boire son âne. Pendant que la bête buvait, le vent changea tout à coup et couvrit le ciel de nuages pour toute la nuit. Alors l'homme, épouvanté, partit en criant. « Ah, Milodiou, mon âne a bu la lune, mon âne a bu la lune !» À ses cris, tous les gens de Montastruc accoururent épouvantés. « Et que dis-tu, malheureux ?»« Mon âne a bu la lune, mon âne a bu la lune !» Les gens de Montastruc regardaient dans le ciel, dans la mare, et ils braillaient en pleurant. « Son âne a bu la lune ! Son âne a bu la lune !» Aussitôt, les consuls du village s'assemblèrent pour aviser, devant la porte de l'église. « Qu'on nous amène l'âne qui a bu la lune !» On leur amena l'âne par le licou. « Âne, c'est donc toi qui as bu la lune ?» L'âne leva la queue et se mit à braire. « Tu as beau dire, c'est toi qui as bu la lune. Comment ferons-nous, l'âne, dorénavant, pour y voir pendant la nuit ?» L'âne releva la queue et se remit à braire. « Ah, voilà donc ce que tu fais de la justice des hommes. Eh bien, nous te condamnons à mort. Tu seras pendu. » 10 minutes plus tard, L'âne était pendu à un arbre. Alors, un des consuls qui avait prononcé la sentence se ravisa. Il se tourna vers le reste du conseil des bien-portants, des importants, et il leur dit « Mes amis, chers conseils, nous avons dépassé nos pouvoirs de juge. Certes, il nous est permis de condamner à mort, mais nous n'avons pas le droit de faire mourir. Ce droit n'appartient qu'au grand juge mage de la cité de Lectour. À sa place, je prendrai fort mal tout ce qui vient de se passer. Pour nous remettre en paix avec lui, je propose que nous envoyions force volaille en prenant la route du pont de Florence. Je propose que nous le faisions aussi porter l'âne mort. Le grand juge mage choisira un chirurgien pour délivrer la lune prisonnière du ventre de la bête. Il ne manque pas à Lectour, selon moi, de grandes échelles. J'imagine qu'en dressant une sur le clocher de la cathédrale, un serrurier fort et hardi trouvera, je le pense, un moyen de reclouer la lune à sa place dans le ciel. Sur ces sages paroles, le conseil acquiesça. Et ce qui fut dit, fut fait. 12 jeunes gens de Montastruc partirent aussitôt, chargés de poulardes, de chapons, d'oies et de dindons, vers le pont de Florence pour rencontrer le grand juge mage. Jusqu'avant Florence, tout alla bien. Mais aux alentours du pont, les loups sentirent l'odeur de l'âne mort et arrivèrent par bandes de l'autre côté du pont, en criant comme des possédés du diable. Les jeunes gens, épouvantés, jetèrent leur volaille ainsi que l'âne à travers le pont et s'enfuirent au galop à Montastruc. En un moment, les volailles étaient avalées et l'âne rongé jusqu'aux os. Le lendemain, la lune brillait au ciel comme de coutume. Alors, les consuls, les bien parés, les importants de Montastruc éprouvèrent un grand soulagement. « Les loups du ramier, dirent-ils, nous ont rendu un fameux service. » Maintenant que l'âne est mangé, le grand juge mage de Lectour ne saura jamais que nous l'avons fait pendre. Quant à la lune, qu'il avait bu, vous voyez qu'elle est plus fine, plus maligne, plus gaillarde que les loups. Elle leur a échappé, et d'elle-même, elle est remontée dans le ciel.
1: C'est mignon.
4: Ouais, c'est fort, c'est fort. Oh. Non, c'est très marrant. Montastruc.
3: Montastruc.
4: Ouais, devine.
5: C'est de quelle époque?
3: C'est un vrai village, hein. 1850-80, il a mis 30 ans à faire son anthologie, donc on sait pas trop, mais...
4: Ouais, ok.
3: Voilà.
6: Ouais, c'est super.
4: Ouais, franchement,
3: c'est des super histoires. Ah, oui. Puis ça n'a pas si mal vieilli.
4: Ah, un peu. Bon, il y a les mots, quoi. Il y a les mots qui restent.
3: Théo, toi, qu'est-ce que tu vas faire?
4: Moi, qu'est-ce que je vais faire? Je vais faire l'hymne au pont. Non, je sais pas. Je vais faire quelque chose.
3: Un petit truc.
4: Il me suit. Attends. Bon... Chercher à quoi tout ça correspond. Ah non, sans façon. Moi, je fais le pont.

entre demain et hier. Je fais le pont, même si c'est la galère. Ne demandez pas si je suis absent. Moi je profite de mes vacances. Quand personne se balade, bah c'est moi qui me balade. Je fais le pont, oh, même s'il n'y a pas pont.

et vendredi pour faire des bridge parties. Oui, on fait le pont. Moi, je sais pas dire non à un week-end plus long que la semaine. On ne fait plus la queue, on est entre quatre yeux. Et c'est classieux, même gracieux. Maintenant, je vais au supermarché. Toute la journée, y a personne.

0: y a l'âne qui tracte, le mouton qui tond, la poule qui pond. Et moi je fais le pont. Oh, c'est bon. Et quand c'est enfin dimanche, rajoute lundi tant que j'y pense. Et ça, je pense qu'on peut appeler ça le pont. Pont. Ah, Flo, qui va nous lire un petit texte de Guillaume Apollinaire. Ah oui, pardon, c'était une reprise de Boris Vian quand même. Je présente.
1: Grand Boris. Pardon.
0: Tu joues Boris, je suis snob.
2: Mais
0: oui, je joue Boris, j'ai tout.
2: Mais le texte.
0: Bon, il est un peu modifié, mais il y a des passages qui sont gardés. Quand tu dis avec mes amis, tous les vendredis, il le dit ça. Je modifie un peu. Mais il disait déjà les vendredis, le pont, c'est le vendredi. Mmh.
3: Je veux pas chanter fait pour. Du Apollinaire.
0: Bon, non. C'est à toi, bravo, c'est à toi. Bravo. Merci, merci.
3: Le pont, premier Flo. Pont construit en Mésopotamie, je crois. Mmh.
2: Sous le pont Mirabeau.
3: Le pont qui a plein de sens, le pont. Ouais, quoi, le pont. En arabe, il y a quatre mots pour dire le pont. Je crois que le quatrième mot, ça représente toutes les notions poétiques.
0: Okay.
3: Et il y a Le Pont, qui est un très beau poème que j'ai pas sous la main, de Mahmoud Darwish, qui est décédé il y a quelques années maintenant, poète palestinien, super, okay. Un peu dur, mais très beau. Voilà, c'était mon incise sur le pont. Voilà, quoi.
2: Je fais le pont.
0: Ouais, on va faire le pont, hein. J'espère que vous le faites pour vous.
4: 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Dans l'eau de la rivière, sommeille un peu de nous, qui coulons de ce désir de va et vient. C'est le reflux des vagues de plaisir.
3: Sous le pont Mirabeau coule la Seine, et nos amours, faut-il qu'ils m'en souviennent? La joie venait toujours après la peine. Vienne la nuit, sonne l'heure. Les joies seront, je demeure. Les mains dans les mains, restons face à face. Tandis que sous le pont de nos bras passent des éternels regards longs de Silas. L'amour s'en va comme cette eau courante. L'amour s'en va comme la vie est lente. Et comme l'espérance est violente. Passent les jours et passent les semaines. Ni temps passé, ni les amours reviennent. Sous le pont Mirabeau coule la Seine. C'est à toi, Thomas.
1: Indémodable.

0: Vous êtes toujours à l'écoute de À Voix Haute sur Radio Larzac. Il y a eu un petit changement de plateau, comme on dit. Donc, les gens de la première partie sont sortis du studio et je suis maintenant avec Richard, Marie-Angèle. Salut.
1: Salut.
2: Re.
0: C'est vrai que c'était là avant. Et avec Georges. Salut.
3: Oui, bonjour. Bonjour. C'est Georges. Georges Mialy. Je suis venu avec Nelson. Qui n'est pas là encore et qui va arriver. Et Nelson Confort d'écoute, donc, et mon homonyme, Georges Xor.
1: Ouais, bonsoir.
3: Alors, le sujet du jour, c'est les ponts. Et justement, je demande à André, parce qu'André, il a souvent de bonnes idées, lui. Sitôt dit, comme il n'est pas là, je m'empresse. Je cours à sa rencontre et dans une gerbe d'étincelles, we meet. Because je parle un peu anglais, mais il faut faire attention au sens des mots parce que pour certaines, we meet égale we flirt. Ça, et oui, ça dépend où on se place. Et moi, we flirt, je rougis et je perds mes moyens. Mais pourquoi ces étincelles, me direz-vous ? C'est que je portais mon homonyme, moitié poussière d'étoile, moitié roche, moitié étoile de shérif. Et lui, Dieu sait pourquoi, était le doyen d'une convention internationale de cosplay à la médiathèque et portait une armure tout en fer. C'est d'André que je parle. Malgré tous ses artifices, j'en ai pas perdu mes moyens. Et toc ! André, qui réfléchit pendant qu'on le relevait, nous dit « Il était une fois... » les gorges du Lumançonnesque, dans l'entre-deux-guerres. Beaucoup d'âmes en biais, dans les versants nord, en face des vignes. Le bois est exploité pour le chardon, parce que l'âme en biais fait du bon chardon, pour activer les moteurs. Et tant pis pour les amambes et les amoureux. Et oui, c'est l'ensauvagement des failles, avec les parettes qui gonflent comme des vaches enceintes, qui accouchent de nombreux petits veaux. Bon, c'est une expression occitane à l'origine, mais je prononce pas bien du tout.
1: Et tout à fait, c'était les temps mythiques où on pouvait chasser depuis sa fenêtre. Et quoi que l'on dise, la charcuterie avait du sanglier et du cerf. Et c'est donc.
3: En effet, c'est Luc qui dit ça. Et Luc, c'est mon frère chasseur dyslexique, le plus diplômé. Alors bien obligé, on le croit. L'autre jour, il était content, il nous a ramené un cendrier de 65 kilos.
1: Mais alors, je vous le dis comme ça, mais le problème avec André, c'est qu'il radote un peu. J'ai l'impression d'avoir grandi avec cette fable et m'accompagne depuis ma plus prime jeunesse. Et pourtant, vous allez voir, il reste des câbles encore. En ce temps-là, étaient installés dans la vallée 5 ou 6 câbles de gros diamètre pour envoyer d'un côté à l'autre les troncs destinés à turbiner l'industrie. Ces tyroliennes ancrées des deux côtés à des gros châtaigniers et amarrées dans la terre. J'ai été témoin de ce spectacle titanesque des troncs d'arbres survolant l'espace, comme des béliers pirates qui sautent de leur pont. Rive droite, le couteau entre les dents, à l'abordage du chemin, rive gauche, comme un assaut réussi et recommencé de jour en jour. Direction Cargadou et chargement dans les charrettes, direction Verrières, puis Millau, ou Saint-Léon ou Laclos, mais par là ça grimpe, le chemin s'en rappelle. Car c'était l'aventure d'avant les routes percées à la dynamite. Monsieur Ponce, un autre membre d'équipage de cette époque, aujourd'hui disparu, lui avait confié qu'existait en ce temps-là un homme charismatique qui avait perdu une jambe lors d'une bataille. Mais l'histoire n'a pas retenu laquelle. Entre les tavernes aguicheuses de Verrières et Rive-Droite et l'autre versant sauvage, il scrutait de son œil unique les alentours, plantait sa jambe en bois télescopique dans l'eau douce et jouait à cache-cache avec la Royal Navy ou la marée Ponts et Chaussées. Toujours recherché, jamais pris. Tu sais, dans l'espace, on n'a pas l'air, mais on va très vite. On n'a pas le temps de taper la belote, les copains. Là-haut, on se croise, on se regarde dans le blanc des yeux, gravité, coup de boule.
3: Et il n'y a pas d'arbitre pour siffler la faute, tu comprends? Écoute, tu le vois de loin, cet énorme rocher bronzé qui gueule. Comment? Attention! Droit devant! Et toi, t'appréhendes, parce que normal, ce qu'on connaît pas, on en a peur. Et puis, t'as le temps de compter tes abattis avant de te l'emplafonner. Eh oui, c'est la fatalité des voyages intersidéraux. Tout juste. Au moment du contact, chargé au bloc d'émotions négatives que t'es, t'as pas envie de danser, tous en rond sur le pont d'Avignon. Tu vois, même là-haut, dans le vide intersidéral, on a besoin de temps pour s'apprécier. Et si jamais on a le bonheur d'être happé pour un temps par la gravité d'une entité cosmique, c'est notre petit nom pour les planètes et les étoiles, on est loin d'une polka mazurka. On est tous à la queue leu-leu, on dirait un bocal de poisson rouge. Oh, attends, ça me gratte. J'ai un scoop.
2: Transmutation!
3: Oh là là, tu ressors les feux d'artifice. Les philosophes et les scientifiques qui spéculaient sur l'origine du monde, de l'univers et du sens de la vie. Ça fait un bail que je voyage. J'ai cherché, scruté dans l'infrarouge et l'ultraviolet. Écouter les radiations des supernovas, croiser toutes sortes de particules élémentaires et des petits hommes verts. Ça, c'est le truc des radoteurs, les grandes phrases qui font monter la tension. Putain, Georges, laisse-moi parler, mal éduqué que t'es. T'inquiète pas, Minon, je suis pas passé partout, j'ai certainement pas tout vu, tout su. Mais tu sais, j'ai cogité sur ces foutus champs magnétiques et les fleuves de matière noire invisible sortis de nulle part qui nous freinent et nous accélèrent. Et qui colle le mal des transports. D'ailleurs, pas de pont pour les franchir. Avec un tunnel, peut-être, ils seraient plus invisibles. Faudrait les situer, cartographier. Là. Bon, tu vois, en tant que... honoraire de l'espace. Encore une fois, tu te redonnes de l'importance. Ma conclusion, c'est... Eh oui, amazing, what a finish. We will try to get an interview of the legendary space sheriff. So, George, in the end, dancing over troubled water? Tu sais quoi? Tu t'excites, tu me fatigues. Un grand penseur footballistique a dit « Si les mouettes suivent le chalutier, est-ce qu'elles savent qu'on va leur jeter des sardines ?»
2: Transmutation! Allez.

0: T'es parti loin là.
1: Ouais.
0: Et avec combien de personnages en tout?
1: Je sais pas, 4-5.
0: Tu sais même pas.
1: Et il y en a un que j'ai raté. Enfin bon, bref.
2: On est d'accord.
1: Ouais.
2: Y a pas Cantona là qui est revenu?
1: Si.
2: Si,
1: mais j'ai mal fait.
0: Il est pas mal.
1: Marie-Angèle, c'est à toi.
3: Oui, bah moi j'ai un texte écrit par Marie-Vonne. J'ai accepté de lire le texte puisqu'elle n'est pas là. Depuis, je ne sais. Un mur à franchir face aux vieilles habitudes enracinées depuis on ne sait quand. Pour on ne sait quoi de passé, ça c'est sûr, ça dure. Un mur à franchir pour entendre tes vrais mots. Peut-être vaudrait mieux de simples sons, mais bien que les mots soient avant tout des sons, mes tours de côté. Aujourd'hui, ferme les yeux, imagine. Un pont à traverser. Oui, pour avancer vers demain, puisqu'aujourd'hui ça bascule, ça bouscule, ça tangue, ça veut anticiper, puis ça recule, ça contourne et détourne. Ça saupoudre de couleuvres, ça asperge de balivernes, ça bassine s'enracine de flou et ça ment dans le... Ça bassine

0: invisible aussi. En saisir le sentiment des racines qui poussent au fil des jours, des ans, du temps qui est tient. Accomplissement dévoilé. Petit, ado, jeune, parent ou pas, vieux, vieille d'apparence, qu'importe le temps. Depuis ta racine jusqu'au sommet de qui tu es, où que tu sois, de quel continent que tu sois, de quelle couleur que tu sois, toujours de toi à toi, choisi. Multitude de possibilités, n'est-ce pas? Suis-je encore là? Où est le mur? Tombé de l'autre côté du pont? Fermez les yeux, faire silence en tête, juste écouter en dedans, quelques instants. Imagine tomber les frontières, mûrir la bienveillance, expérimenter, découvrir les talents d'être, qu'ils soient expertes, boiteux, maladroits, timides, primaires, raffinés, perfectionnistes ou vulgaires, et autres sortes et autres genres, tout est là. Comme l'air, le vent et l'eau sont partagés, tu es partagé par ce fil d'Ariane, par ce pont et par tant d'autres choses. Bien sûr, tout est là.
1: Merci, merci pour Marivonne aussi. Et tu as, un autre poème, c'est ça?
0: Alors, j'ai cherché sur le thème du pont, j'ai trouvé un poème de Victor Hugo qui est tiré des Contemplations. J'avais devant les yeux les ténèbres, l'abîme qui n'a pas de rivage et qui n'a pas de cime, était là, morne, immense, et rien n'y remuait. Je me sentais perdue dans l'infini muet. Au fond, à travers l'ombre, impénétrable voile, on apercevait Dieu comme une sombre étoile. Et je m'écriais, mon âme, ô mon âme, il faudrait, pour traverser ce gouffre où nul bord n'apparaît, et pour qu'en cette nuit, jusqu'à ton Dieu, tu marches, bâtir un pont géant sur des millions d'arches. Qui le pourra jamais? Personne. Ô deuil, effroi, pleure. Un fantôme blanc se dressa devant moi, pendant que je jetais sur l'ombre un œil d'alarme, et ce fantôme avait la forme d'une larme. C'était un front de vierge avec des mains d'enfant. Il ressemblait au lys que la blancheur défend. Ses mains, en se joignant, faisaient de la lumière. Il me montra l'abîme où va toute poussière, si profond que jamais un écho n'y répond, et me dit, si tu veux, je bâtirai le pont. Vers ce pâle inconnu, je levai ma paupière. Quel est ton nom? Lui dis-je. Il me dit, la prière. Donc c'est un poème de Victor Hugo.
2: Bravo Victor, bravo Marie-Angèle.
3: C'est à qui maintenant?
2: C'est à Richard, justement. C'est à toi. Allons-y.
3: Édouard Abbé, Le gang de la clé à molette, édité chez Gallmeister. Ouais, je l'ai lu en entier, mais je commence par le début. J'aime bien lire les débuts. Et ça tombe bien, c'est sur les ponts. Lorsque l'on vient d'achever la construction d'un nouveau pont reliant deux États souverains des États-Unis, il y a discours, il y a drapeau, il y a fanfare, il y a rhétorique techno-industrielle amplifiée électroniquement. Les gens attendent, couverts de drapeaux, d'oriflammes et de banderoles fluorescentes. Le pont est prêt. Tous attendent l'inauguration officielle, l'oraison finale, la coupure du ruban, l'arrivée des limousines. Peu importe qu'en réalité ce pont soit déjà en service depuis 6 mois. Les files d'automobiles garées au bord de la route s'étirent sur 1,5 km au nord et sur 1,5 km au sud, surveillées par les motards de la police de l'État, hommes mornes et pondéreux, crissant dans leur tenue de cuir, raidis par leur casque anti-émeute, leur badge, leur lacrymo, leur matraque, leur radio.

0: fiers, rudes et sensibles, défenseurs latéraux des riches et des puissants, armés et dangereux. Les gens attendent, souvent sous le soleil, rôtissant dans les automobiles qui brillent comme des scarabées sous les doux mugissements du soleil. Ce soleil du désert de l'Utah et de l'Arizona, cette infernale sphère de feu plasmique posée là dans le ciel. 5000 personnes qui baillent dans leur voiture, intimidées par les flics et mortellement bercées par les psalmodies des politiciens. Leurs gamins, braillards, se chamaillent à l'arrière. Les glaces Frigid Queen tombent et dégoulinent sur les mentons, les coudes, créent des Jackson Pollock sur les radicaux monovolants de la céleri Pure Sky. Tous prennent leur mal en patience, même si aucun n'en a suffisamment pour écouter les salades que déverse le puissant système de sonorisation. Le pont lui-même était un arche d'acier simple, élégante et compacte, aussi concrète que l'énoncé d'une évidence, portant sur son dos un ruban d'asphalte, une voie piétonne, des rambardes, un éclairage de sécurité. Long de 120 mètres, il enjambe un défilé haut de 215 mètres. Le défilé de Glen Canyon, tout en bas coule le Colorado, dompté, domestiqué, à la sortie des boyaux du tout proche barrage de Glen Canyon. Jadis d'une belle teinte rouge et ocre qui lui valut son nom, le fleuve coule dorénavant vert, limpide et froid, couleur eau de glacier. Formidable fleuve, barrage plus formidable encore, vu du pont. L'ouvrage présente un vertigineuse paroi, concave de béton armé, implacable et mutique. Barrage à gravité, 800 000 tonnes de solidarité solidement ancrées dans le grès Navarro qui forme depuis 50 millions d'années le lit et les murs du canyon. Bouchons, opercules, coins obèses, fichés dans la pierre pour canaliser via des vannes et des turbines la force du fleuve hébété. Fleuve jadis formidable et désormais fantôme. À 1500 km de là, vers l'aval, les âmes des mouettes et des pélicans volaient à l'aplomb du delta asséché. Les âmes des castors remontent le courant en se glissant nez en avant sous la surface dorée par l'ocre du limon. Le grand héron allait jadis se poser, pattes pendouillant légers comme des moustiques sur les bancs de sable de l'estuaire. Les tantales craquetaient dans les peupliers. Au fond des canyons, les cerfs en arpentaient les berges. Aigrettes neigeuses parmi les tamaris et leurs plumes qui ondulent dans le brise du fleuve. Les gens attendent, le discours continue. Innombrables bouches rondes, discours unique et presque pas un seul mot intelligible. On dirait qu'il y a des fantômes dans les circuits. Les haut-parleurs noirs anthracites qui se sont épanouis comme des fleurs sur les réverbères en coups d'oie à 9 mètres du bitume mugissent comme des martiens. Un magma de sens tout en couinement et caquettement, de poltergeist technotronique, phrases étranglées et cadences, fibrillations, persistent néanmoins à jaillir en rugissant de la sono pour porter haut et fort le beuglement creux de l'autorité. Mais revenons au pont. Flétries mais ferventes, les fanfares lycéennes unies de Kanab, Utah et Page, Arizona, se lance maintenant dans une fougueuse interprétation de Shall We Gather at the River, suivie de notre Star and Stripe Forever. Silence, applaudissements polis, sifflets, hurrah. La foule fatiguée sent que la fin est proche, que l'on va bientôt ouvrir le pont. Les gouverneurs de l'Arizona et de l'Utah s'avancent de nouveau, replets et joviaux, en chapeau de cow-boy et bottes pointues. Ils brandissent chacun une paire de ciseaux dorés géants qui éclatent sous le soleil. Des ampoules de flash superflues explosent. Les caméras de télévision enregistrent l'histoire en main de ce fer. Alors qu'ils s'approchent du ruban médian, un ouvrier surgit hors de la foule des spectateurs et se précipite pour y procéder à quelques réagencements de dernière minute, sûrement aussi crucial qu'imperceptible. Il porte un casque de chantier jaune orné de décalcomanie emblématique de sa classe. Drapeau américain, tête de mort de fémur croisée, croix de fer. Au dos de sa salopette crasseuse, cousue en lettres vertes, s'étale le slogan « L'Amérique, tu l'aimes ou tu la quittes ». Une fois sa tâche finie, il se hâte de regagner sa juste petite place parmi la foule. Moment clé, La populace se prépare à lâcher un cri de joie ou deux. Les conducteurs regagnent leur véhicule en toute hâte. Bruit de Grand Prix, moteurs qui vont brise, contour dans le rouge. Mot de la fin, un peu de silence, je vous prie. Allez-y, mon vieux, coupez ce foutu ruban, moi. Faites-le ensemble, s'il vous plaît. Je croyais que vous aviez dit, d'accord, j'ai pigé, reculez-vous, ça va comme ça. La foule qui s'étirait le long de la route n'eut pour l'essentiel qu'une piètre vue de ce qui arriva ensuite. Mais les Indiens, en haut de la colline, le virent très bien. Tous en tribune d'honneur, ils virent le nuage de fumée noire que crachèrent les deux bouts coupés du ruban. Ils virent les crépitements d'étincelles filantes qui s'ensuivirent alors que ce même ruban se consumait comme une mèche filant vers chaque rambarde. Et lorsque les dignitaires reculèrent, les Indiens virent le grand spectacle pyrotechnique inopiné que ces huiles n'allaient pas tarder à fuir à toutes jambes. Le dé de banderole disparut sous une explosion de chandelles romaines, roues de Catherine, pétards chinois et feux de Bengale. Les spectateurs et officiels qui évacuaient le plomb vers la rive la plus proche furent poursuivis par une traînée de feux follets courant le long des gardes-corps. Des fusées gagnèrent le ciel et explosèrent, des comètes d'argent, des bombes et des pétards M80 explosèrent, des derviches de fumée et de feu tourbillonnèrent, des chaînes à effet mitraillette tressautèrent comme des fouets fumants, claquant, pétaradant, cinglant vers les talons du gouverneur. La foule en liesse hurlait, elle prenait ça pour une apothéose. À tort, l'apothéose restait à venir. Soudain, le milieu du pont s'éleva comme sous l'effet d'un uppercut et se fractura en zigzag. Par cette cassure absurde, brisée comme un éclair, un voile de flammes rouges s'éleva vers le ciel, aussitôt suivi par une énorme éruption, par un tonitruant éternuement trémulé de très gros explosifs qui secoua le grès monolithique des parois du canyon. Le pont s'ouvrit alors comme une fleur, nul lien physique n'appariant, plus ses deux sections disjointes, des pans et des fragments commencèrent à fléchir, ployer, se tordre puis tomber, détendus dans l'abîme. Quelques objets non fixés, une paire de ciseaux dorés, une clé à molette, deux ou trois cadillacs vides, glissèrent sur l'affreuse déclivité de la chaussée en dépression et se jetèrent dans le vide en tournoyant lentement. Ils mirent du temps à choir et lorsqu'ils s'écrasèrent enfin sur la roche et dans le fleuve, tout en bas, le bruit de leur impact arrivant bien après, fut tout juste perçu par les ouïes les plus attentives. Le pont n'était plus là. Voilà.
1: Merci Richard.
0: De rien.
1: Je crois que c'est à moi.
0: Allez, à
1: toi. Alors c'est intéressant parce que je ne vais pas parler de gens qui ont fait sauter des ponts, ou peut-être ils ont aussi fait sauter des ponts, mais je vais parler de la résistance italienne. Je trouvais que ça faisait un peu écho à ton texte aussi.
0: Ouais.
1: Alors en fait, quand on m'a dit que cette soirée à voix haute aurait comme thème les ponts, j'ai tout de suite pensé à ma ville natale, Venise, qui est une ville à mesure d'eau, comme on dit, où les ponts sont donc souverains. Mais finalement, ce n'est pas vraiment des ponts vénitiens dont je vais vous parler, car après, j'ai eu une sorte d'illumination. Autour du 25 avril, donc il n'y a pas très longtemps de cette année, qui a marqué le 80e anniversaire de la libération du nazifascisme en Italie, j'ai réécouté, comme souvent, un morceau de musique qui parle de la résistance, intitulé « Oltre il ponte », donc « Au-delà du pont ». Et donc ça m'a paru intéressant de revenir sur la signification du pont dans cette chanson qui nous invite à traverser un pont entre le présent et un passé pas si loin, mais qu'apparemment aujourd'hui on a complètement oublié quand on voit la montée des extrêmes droites et des partis néofascistes en France, en Italie et malheureusement un peu partout dans le monde. Donc nous voilà au-delà du pont, plongé dans le quotidien des résistants italiens évoqués dans ce morceau, dont les paroles sont écrites par Italo Calvino, auteur et intellectuel italien brillant, qui a été lui-même membre de la résistance. Alors, pour un petit rappel historique, au début de la Deuxième Guerre mondiale, l'Italie de Mussolini et l'Allemagne d'Hitler sont alliés. Mais en 1943, le 8 septembre, armistice. Voilà, Mussolini signe l'armistice avec les Anglais et donc les Allemands deviennent les ennemis qui occupent donc le territoire italien. Et c'est là que la résistance prennent vie, prennent forme un peu partout en Italie, mais surtout dans le centre, centre-nord et nord-ouest. Couvre-feu, l'armée allemande dominait la ville et nous sommes prêts. À ceux qui ne veulent pas se plier, venez avec nous sur les montagnes à marcher. C'est le deuxième couplet de la chanson qui s'adresse un peu comme une lettre à une fille, la fille de l'auteur, aux joues de pêche, comme la chanson dit. Mais pourquoi ça parle des montagnes ? Eh bien, parce que c'est là où la résistance italienne a eu lieu, beaucoup. Parce que les partigiani, donc les résistants, se cachaient, prenaient la fuite et se fondaient dans le noir des forêts pour échapper ou tendre des pièges aux chemises noires des fascistes. Sur les épines de pin, sur les épineux bogues de châtaigne, une troupe avançait silencieuse dans le noir le matin. Voilà un autre couplet de la chanson qui décrit les actions des résistants dans les montagnes. Mais alors les ponts dans tout ça, eh bien les ponts sont les protagonistes du refrain. On avait 20 ans et au-delà du pont qui est aux ennemis, on voyait l'autre rive, la vie, tout le bien du monde au-delà du pont. En face de nous, tout le mal du monde, dans nos cœurs, tout le bien du monde. À 20 ans, la vie est au-delà du pont, au-delà du feu, l'amour commence. Non, c'est le refrain qui, pour moi, traduit très bien l'esprit de courage et le feu de liberté qui a animé les résistants. Le pont, dans ce que cette chanson décrit, est un peu l'ultime obstacle à vaincre pour conquérir la paix et conquérir une vie libre, une liberté que la guerre avait volée à ces jeunes de 20 ans. Mais le pont est aussi un signe d'espoir, car il permet de voir l'autre rive et tout le champ des possibles qu'elle ouvre. D'ailleurs, un autre couplet de la chanson dit « Envoyer à portée de main, au-delà du tronc, du buisson, la venue d'un jour plus humain, plus juste, plus libre et plus heureux. » Et d'ailleurs, ça parle d'espoir, qui est cité bien sûr dans un autre couplet de la chanson « L'espoir était notre compagnon, pieds nus et habillés en lambeaux, mais heureux. » Donc ça me fait penser aussi à la joie militante, à la joie de la lutte. Mais c'est à la fin de la chanson que la métaphore du pont entre le passé et le présent revient. Ça dit en effet, aujourd'hui tout le monde a des familles, des enfants qui ne connaissent pas l'histoire de hier. Moi je suis seule et je me promène sous les tilleuls, avec toi ma chérie qui n'était pas là autrefois. Et j'aimerais que nos pensées, nos espoirs d'autrefois puissent revivre dans tes espoirs à toi, ô ma fille, au jeu d'aurore. Moi, je suis toujours très émue quand je lis ces mots. Pour moi, c'est vraiment les plus beaux mots qui aient été écrits pour raconter la résistance italienne. Et c'est des mots aussi qui nous invitent à bâtir des nouveaux ponts aujourd'hui, un nouveau printemps contre le retour de ces forces sombres qui reviennent. Donc voilà, c'était ma contribution à la soirée d'aujourd'hui, qui, je crois, se conclut ici.
0: Vous êtes en train de me dire qu'on est sur une radio de gauche, là ?
1: J'avais pas compris.
2: Non. Si à moi, tout est antifasciste.
1: Exact.
2: Et je pense qu'on peut se dire tous adieu. Les gens qui sont autour de moi, qui sont venus derrière à la technique, on vous remercie de votre participation.
1: Oui, merci à tous.
2: Merci aux gens du plateau. Ouais. Et on va s'écouter cette musique, Otre il Ponte, pour finir.
0: Merci à toi, Max.
2: Merci.
0: Pour cette dernière émission enregistrée, c'est ça ?
2: Moi.
0: En tant que bénévole, après ?
2: Oui, en tant que bénévole, ouais, je reviens.
3: Administrateur.
2: Administrateur. Parce que je peux virer mes collègues.
4: Hein. Ouais. Je voudrais dire quelque chose.
0: Ouais.
4: Il y a aussi le Ponte Vecchio à Florence, qui symbolise le romantisme.
1: C'est vrai.
0: Ouais.
4: Qui est très beau.
1: D'ailleurs, Florence était une ville de résistants.
0: Aussi ?
1: Aussi, okay. Oui. Mais Bologne, Florence,
0: d'accord.
1: C'était des zones très rouges. Bon. Aujourd'hui, peut-être un peu moins. Et du coup, ouais, on va écouter Oltre il Ponte, c'est dans la version des Modena City Ramblers. Merci.
2: Merci à vous. Au revoir.
0: Bonne soirée.
4: Bonne soirée.

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1: Un nouveau point complet sur l'actualité et à la une, les bureaux de vote qui viennent de fermer en Allemagne, dans le land de Saxe-Anhalt. Les électeurs étaient appelés aux urnes ce dimanche pour élire le gouvernement régional. Les premières estimations confirment les sondages. L'AFD, parti d'extrême droite, serait en passe de remporter le scrutin. Ça serait une première depuis la Seconde Guerre mondiale. On est en direct dans un instant avec notre correspondant sur place. À suivre aussi la solidarité européenne pour le Groenland. Ursula von der Leyen est arrivée ce dimanche sur l'île Arctique, convoité par le président américain Donald Trump. Nous sommes une famille, a déclaré la présidente de la Commission européenne à sa descente de l'avion. Dans ses valises, vous allez l'entendre, plusieurs centaines de millions d'euros d'investissement. Et puis, il affirmait mercredi qu'Israël était prêt à faire sortir par toutes les voies possibles la population palestinienne de Gaza. 8 pays musulmans répondent ce dimanche au ministre israélien de la Défense, Israël Katz. C'est dans votre journal. On la disait aux portes du pouvoir, l'AFD, l'extrême droite, est en passe de remporter un scrutin historique en Allemagne. Les bureaux de vote viennent de fermer leurs portes en Saxe-Anhalt, où on part retrouver notre correspondant Pascal Thibault à Magdebourg, capitale de ce land situé à l'ouest de la capitale Berlin. Les premières estimations le confirment. Pascal, on se dirige vers une victoire de l'AFD.
2: Oui, effectivement, c'est une victoire historique de l'AFD, la chaîne publique ZDF, qui ici est projetée lors de la soirée électorale de la CDU, donne 44% pour le parti d'extrême droite, auquel il manquerait un siège pour atteindre la majorité absolue. Donc les choses devront encore s'éclaircir durant la soirée. En tout cas, le parti l'Alternative pour l'Allemagne n'a jamais atteint un score aussi important lors d'une élection régionale en Allemagne, et donc il est vraiment aux portes du pouvoir, on peut vraiment le dire. Pour la CDU qui gouverne actuellement cette région, pour le parti du chancelier Friedrich Merz, c'est une défaite historique. Le parti fait moins de 20%. La dernière fois, c'était 37%. Donc, c'est une défaite historique qui aura sans doute aussi des conséquences au niveau national, alors que le chancelier Merz était déjà très impopulaire. Voilà ce qu'on peut dire. On s'achemine également vers une participation record qui sans doute est dû à l'enjeu de ces élections et ce qui a contribué à ce que des abstentionnistes des dernières élections se mobilisent. En tout cas, les petits partis sont au Parlement. Donc maintenant, la question qui va se poser d'ici la fin de la soirée, c'est de savoir si l'AFD seul obtiendra une majorité absolue en siège au Parlement et pourra gouverner seul ce land de Saxe-Anhalt.
1: Merci beaucoup, Pascal Thibault, en direct du siège de la CDU à Magdebourg. La CDU, l'Union chrétienne démocrate qu'Israël, créditée d'environ une vingtaine de pourcents. Les élections régionales en Saxe-Anhalt, nouveau point dans le journal de 17h, temps universel, puis édition spéciale à 18h avec Philippe Le Caplin et ses invités. Des pourparlers significatifs et qui se poursuivront autant qu'il le faudra. Les mots de Steve Witkoff au terme d'une session de négociation à Kiev avec Volodymyr Zelensky. Steve Witkoff et Jared Kushner forment le duo d'émissaires envoyé par Donald Trump pour tenter de trouver une issue à la guerre entre l'Ukraine et la Russie. Une seconde session se tient en ce moment avec des responsables sécuritaires européens. Avant cela, les deux émissaires américains étaient hier à Moscou pour s'entretenir avec Vladimir Poutine. Pas plus de détails à ce stade quant à la nouvelle proposition soumise aux deux belligérants qu'avait évoqué Donald Trump en amont de cette tournée diplomatique. Nous sommes une famille. Le soutien affiché par Ursula von der Leyen, la présidente de la Commission européenne, qui a atterri tout à l'heure à Nuuk, capitale du Groenland, pour une visite de 2 jours. Le vaste territoire autonome danois qui a fait l'objet de menaces répétées d'annexion de la part de Donald Trump. La chef de l'exécutif européen n'est pas venue les mains vides. 200 millions d'euros d'investissement dans le numérique ou encore dans les minerais critiques devraient être annoncés. Et selon Mikko Blujon-Merd, spécialiste des enjeux arctiques à l'Université du Québec à Trois-Rivières, c'est précisément ce que souhaite la population sur place.
3: Ce que les Groenlandais attendent de tous ceux qui viennent au Groenland, ce sont des investissements, que ce soit des Américains, des Canadiens, des Australiens ou des Européens, c'est toujours la même chose. Si vous voulez véritablement qu'on ait une relation parce que vous avez un intérêt stratégique à ce que nous fassions partie de votre sphère d'influence, eh bien, investissez, démontrez-le. La relation qui se passe entre l'Union européenne et le Groenland, elle est importante parce qu'aujourd'hui, l'Union européenne, c'est le deuxième contributeur au budget du gouvernement autonome du Groenland, après la contribution danoise elle-même. Et c'est une contribution qui est axée sur le volet logement, sur le volet santé, le volet culture. Il y a aussi la dimension tourisme, bien sûr, essayer de faire venir des Européens au Groenland pour alimenter ce secteur sur lequel les Groenlandais comptent beaucoup. Tous ces éléments-là doivent se traduire par des investissements. Ça ne peut pas être juste une déclaration d'intention.
1: Le chercheur Mikko Blujon-Merd avec Julien Chavanne. La visite d'Ursula von der Leyen qui coïncide avec le début d'Arctic Shield, série d'exercices réunissant les soldats de 10 pays de l'OTAN, l'Alliance Atlantique. Des entretiens avec la première ministre danoise et le chef du gouvernement groenlandais sont à l'agenda de la présidente de la Commission européenne. 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Il affirmait mercredi qu'Israël était prêt à faire sortir par toutes les voies possibles la population palestinienne de la bande de Gaza. 8 pays musulmans répondent ce dimanche au ministre israélien de la Défense, Israël Katz, dans une déclaration commune. Arabie Saoudite, Égypte, Jordanie, Émirats, le Qatar, le Pakistan, l'Indonésie, ainsi que la Turquie condamnent ces propos et réaffirment d'une seule voix, Nicolas Feldman, que seule une solution à deux État est possible.
4: Le texte est signé par les ministres des Affaires étrangères des 8 pays dans leur déclaration commune. Tous condamnent dans les termes les plus fermes les plans ou les mécanismes visant à expulser de force les Palestiniens de leur terre. De telles mesures, écrivent-ils, remettent directement en cause les efforts internationaux pour la paix. Mercredi, le ministre israélien de la Défense, Israël Katz, assurait que son gouvernement était prêt à faire sortir par toutes les voies possibles la population de Gaza à condition que les États-Unis donnent leur feu vert. Le lendemain, le ministre d'extrême droite Itamar Ben-Gvir présentait même une proposition de loi pour vider le territoire de sa population palestinienne. Mais Washington, pour le moment, ne semble pas prêt à soutenir cette initiative. Hier, l'ambassadeur des États-Unis en Israël, Mike Huckabee, a répondu aux Israéliens. Aucun plan n'existe pour expulser la population palestinienne de Gaza.
1: Une dangereuse escalade. Le président libanais Joseph Aoun exhorte Washington et la communauté internationale à faire cesser les attaques israéliennes sur le territoire libanais. Ce dimanche, des frappes de l'État hébreu ont fait 6 morts dans le sud du pays, endommageant également des bâtiments gouvernementaux. Des combats ce week-end entre forces gouvernementales et rebelles houthis ont fait plus de 140 morts au Yémen. De nouveaux affrontements qui font grimper le bilan à 300 morts depuis jeudi et l'offensive lancée par les Houthis, la plus meurtrière depuis plusieurs années. Offensive qui vise à s'emparer des zones bordant le détroit de Bab el-Mandeb sur la mer Rouge afin de consolider leur contrôle de cette voie maritime stratégique entre la péninsule arabique et l'Afrique. Aéroports fermés, vols annulés et avions cloués au sol. En Indonésie, l'éruption du volcan Anak Krakatoa perturbe grandement le trafic aérien ce dimanche. Au total, les autorités ont décidé de fermer 8 aéroports, dont l'aéroport international de Jakarta, obligeant plus de 150 000 passagers à revoir leur plan. RFI 18h09, à Zagreb, des dizaines de milliers de manifestants ont foulé le pavé de la capitale croate hier, dénonçant la pollution, et réclamant le nettoyage de milliers de tonnes de déchets dangereux, des déchets déversés illégalement dans l'une des régions les plus préservées de Croatie, Jeanne Richard.
5: Des banderoles dénonçant un écocide, une destruction écologique massive et demandant la fin de l'importation de déchets étaient brandies par la foule aux côtés de nombreux drapeaux croates. Les manifestants exigent un plan de nettoyage rapide du site pollué et que les responsables soient traduits en justice. Le rassemblement était soutenu par le président Zoran Milanovic, l'opposition, ainsi que de nombreuses personnalités publiques et associations environnementales. Le gouvernement a promis d'agir. Près de 35 000 tonnes de déchets, notamment électroniques et médicaux, ont été découverts début 2025 dans la région de la Lika, réputée pour ses forêts et ses rivières et qui abrite des parcs nationaux ainsi que la plus longue chaîne de montagnes de Croatie. D'après l'enquête, 10 personnes et 4 entreprises sont soupçonnées d'avoir importé une partie de ces déchets de Slovénie, d'Italie et d'Allemagne, puis de les avoir déversés ou enfouis illégalement aux côtés de déchets médicaux croates dans cette région préservée. En août, le parquet a publié un rapport confirmant la contamination des sols et pointé, je cite, un risque risque significatif pour l'environnement et la santé publique.
1: Malgré la pression, les appels à la démission, Gianni Infantino sera bien candidat à sa réélection à la tête de la FIFA, annonce la Fédération internationale de football, lui qui est sous le feu des critiques depuis son projet avorté de société commerciale ouverte aux investisseurs privés. 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
4: Ferme du Garrigot, fièrement dressée sur les collines, non loin de Castelnau-d'Urban. Je vous invite pour une visite en totale immersion. Bonjour, Guillaume. Comment vas-tu ce matin ?
5: Bonjour, Patrick. Ben, ça va bien.
6: Fraîchement.
4: Fraîchement.
5: Ouais. Et dans le brouillard ce matin, mais on voit que le soleil a pointé le bout de son nez, donc c'est une belle journée d'automne.
4: Comment es-tu arrivé ici ?
5: Ce matin en voiture, mais j'essaie de venir à vélo.
4: Non, mais qu'est-ce qui t'a motivé à travailler
5: Mais on est sur une ferme familiale, on pourrait dire, puisque c'est mon oncle et ma tante qui l'ont créé, en tout cas, qui se sont emparés de ce lieu et qui l'ont fait évoluer comme il est aujourd'hui. Il y a une quarantaine d'années, un peu plus maintenant. Donc j'avais des attaches jeunes ici, je venais en vacances. Et puis après avoir fait des études dans d'autres domaines et puis travailler en lien avec l'agriculture, mais sur l'aspect plutôt de l'eau, à un moment donné, j'ai eu envie d'un retour plus concret à la terre et à faire des choses de mes mains et moins derrière un ordinateur. Et en cherchant, finalement, les choses ont fait que les associés de la ferme du Carregau, je recherchais aussi un nouvel associé. Et ils m'ont proposé gentiment de voir si ça pouvait le faire entre nous.
4: Alors, les bêtes que tu as ici, ce sont des vaches, mais quelle race ? Elles sont brunes, elles ont une belle robe, enfin brune, marron plutôt.
5: Exactement, mais ce sont des brunes des Alpes, des brunes originales, le berceau est en Autriche. Et c'est des bonnes laitières qui sont ce qu'on recherche aussi, nous c'est la robustesse et le fait qu'elles marchent. Puisque elles pâturent les herbages autour de la ferme toute l'année, mis à part 2 mois pendant l'hiver où elles sont à l'intérieur. Donc il faut qu'elles aient le pied sûr et qu'elles soient capables d'aller brouter dans des pentes parfois importantes.

0: je suppose que ça demande un travail énorme pour à la fois nourrir, faire la traite.
1: Mais c'est sûr que nous, on recherche la, de garder la valeur ajoutée sur la ferme. Donc ça, on fait pousser l'herbe, on s'occupe de nos vaches, on fait la traite, on fabrique le fromage et on le vend. Et donc c'est beaucoup de phases de travail différentes qui nous occupent, mais qui permet qu'on soit quatre à travailler sur cette ferme. Et grâce à ça, on peut se relayer aussi. Donc il y a la fatigue et parfois réelle le soir, mais on change et on peut varier. Donc la routine est plus supportable.

0: Guillaume, parmi tout le travail quotidien autour de la ferme que tu dois réaliser, quel est pour toi le meilleur moment de ta journée?
1: Ah, c'est une bonne question. Il y a plusieurs moments agréables. Et après, suivant la période de l'année aussi, ces moments-là, ils varient dans la journée. J'aime bien le matin, tôt, là, pendant l'été, quand il y a le soleil qui est déjà presque haut dans le ciel. Et encore, on sent encore la fraîcheur et on sent que la journée va être chaude. Et d'aller chercher les vaches, là, à ce moment-là, c'est vraiment agréable. Il y a tous les bruits des oiseaux qui se réveillent aussi, qui sont déjà bien levés depuis longtemps. Et puis, on sait que, bon, voilà, la journée va être bien. Après, on va faire du foin, peut-être, et voilà, c'est des moments
0: privilégiés
1: de calme un peu, et puis avant une bonne journée.
0: Et est-ce qu'il y a une lumière particulière que tu apprécies lorsque elle vient comme ça illuminer le pourtour ou les alentours de ta ferme?
1: Et bien là, ça va être maintenant, là, à cette période de l'année. Elle en est quand un peu tôt, mais à l'équinoxe et un peu après. On a le soleil à 8 heures, juste à la fin de la traite, qui rentre dans la stabulation et ça donne des couleurs orangées, magnifiques. Et là, c'est un beau moment aussi. Et là, on peut aller voir les cochons.
0: D'accord, parce que tu as aussi donc vaches, cochons.
1: Et c'est tout. En animaux, c'est tout. En fait, on a des cochons puisqu'on fait du fromage et quand on transforme 100 litres de lait en fromage, on a 90 litres à peu près de petit lait, de lactosérum. Et donc ça, soit il faut qu'on l'épure, qu'on le traite, soit on a des stations d'épuration sur pattes qu'on appelle les cochons, qui adorent ça. Et nous, on aime bien manger les cochons de temps en temps. Et donc on a 16 cochons à ce moment, là, qui viennent d'avoir mangé, donc ils ne seront pas trop agressifs.
0: Vous faites aussi du maraîchage?
1: Après, on fait quelques patates, quelques oignons pour nous, mais non, rien de plus.
0: D'accord.
1: On descend.
0: On descend. Je te suis.
1: Mais t'as le pied sûr de la montagne.
0: Oui.

0: a le lactosérum qui arrive directement depuis la fromagerie par le tuyau.
1: Le lactosérum, précisément,
0: c'est le petit lait.
1: C'est ce qu'on appelle le petit lait.
0: Ce qui surnage sur les yaourts. Ou... Voilà, donc c'est encore chargé avec des protéines. On voit du gras qui flotte. Et donc c'est nutritif pour les cochons. Mais le chien, il aime bien aussi la paix à ça. Le matin, là, on vient de les nourrir. On va à loge avec les cochons. On leur donne un petit peu de son de céréales. Un peu de céréales et puis on noie ça avec du petit lait. Ça leur fait la bouillie du matin.
1: Ben je les vois là, ils sont... Oui, il y en a pas mal. Est-ce que tu es sensible à ce qu'on appelle aujourd'hui le bien-être animal? Personnellement, je trouve que des animaux, ils ont l'air bien.
0: Ben, c'est quand même j'allais dire des personnes, mais c'est des êtres vivants qu'on côtoie tous les jours. Donc forcément, on est attaché à ce qu'ils soient en bonne santé, qu'ils souffrent pas, ou le moins du monde. Et de bien s'en occuper, même si les cochons, notamment, on sait qu'à la fin, leur issue, c'est de finir dans les garde-manger. Hein. Mais ils sont attachants quand même, ils sont assez joueurs. Et on s'en occupe comme on peut, et du mieux qu'on peut.

0: remonte un petit sentier, enfin plutôt une piste. Qu'as-tu appris au contact des animaux, de tes animaux?
1: J'ai appris la patience, souvent, et l'observation, puisque c'est quand même des... J'ai pas grandi avec des vaches, hein. Et donc de savoir, essayer de comprendre lorsqu'elles vont bien ou pas bien, d'où ça peut venir. Ça, c'est ce que j'ai appris le plus vite, mais tous les jours, on en apprend de nouveau.
0: Est-ce que ça te permet de prendre du recul dans le sens où bon, l'être humain est quand même dominant, exerce une domination par rapport à la nature? Et est-ce qu'à travers ton travail, tu as pu réfléchir autour de cette question de domination?
1: Oui, oui, c'est sûr que nous, même si on essaye de concilier la vie de ce qui nous entoure, avec des haies, des bosquets, en aménageant le moins possible avec du béton partout, on cherche quand même à avoir un certain ordre qui nous convient à nous. Donc dans ce sens-là, je sais pas si on domine, mais en tout cas, oui, on organise à notre envie. Donc ça, je pense qu'il y a certaines espèces animales ou végétales qui doivent se sentir dominées par nous,
0: oui.
1: Même si c'est pas notre obsession première.
0: Mais ce que je voulais dire, c'est que ici c'est une ferme artisanale, dans
1: oui,
0: le sens
1: voilà.
0: Où on n'est pas dans des grands élevages.
1: Ah non. Nous on s'occupe, dans le jargon, on dit qu'on exploite 45 hectares et... Donc nous, oui, on s'occupe de ces surfaces-là du mieux possible, plutôt en faisant paître les animaux plutôt qu'en passant des outils mécaniques et des tracteurs, en labourant seulement 2-3 parcelles pour faire des céréales pour nos vaches. Mais on essaie d'être le plus exemplaire. Après, c'est sûr que... Quelque action que l'homme fasse, il aura toujours plus de puissance avec des outils mécaniques qu'un animal ou qu'un végétal.
0: Mais ça a été une volonté de votre part d'être respectueux?
1: Oui, oui, dès le début, mon oncle et ma tante s'est formé dans un schéma classique, même s'ils ont très vite fait des pas de côté, mais ils ont commencé à faire de l'ensilage de maïs, à donner aux vaches avec plusieurs parcelles. Retourner, et puis avec le temps, finalement, ils se sont rendus compte que l'herbe, c'était une ressource fourragère qui était riche, qui poussait bien dans le secteur, qui demandait très peu d'attention, en tout cas d'intervention, et que grâce à ça, les vaches valorisaient très bien cette herbe, et mieux que nous, puisqu'on sait pas le manger. Et donc oui, très vite, les orientations de la ferme, ça a été de limiter le plus possible les coûts et le temps passé sur des tracteurs, puisque dans une ferme, c'est pas le tracteur qui fait gagner de l'argent, pour nous, c'est les vaches, en tout cas, et leur lait. Et de se concentrer d'abord sur les animaux, sur leur bien-être qui fait qu'elles font davantage de lait, de meilleure qualité aussi, et puis d'aller chercher aussi à faire du fromage. Là, on entend au loin Jérôme qui est en train de faire du fromage ce matin. Et donc c'est aussi une partie de la boucle, et c'est vrai que sans cette valorisation du lait en fromage et en vente directe, on serait peut-être obligé d'utiliser davantage de machines pour décupler notre...

0: là il faut pas.
1: Là il faut pas pénétrer.
0: Il faut pas pénétrer, bonjour.
1: Juste la porte comme vous, après avoir fermé pour qu'il ne fasse pas trop froid dedans.
0: Ah ouais, d'accord, là il prépare donc. C'est le lait qui a été collecté.
1: Donc le lait, il y a trois traites là qui sont dedans, dans la traite de ce matin. Après on y a ajouté des ferments. Qui vont développer toute la flore et qui vont faire le goût du fromage. Une fois que la traite a été terminée, j'aurai mis de la présure pour faire cailler ce lait-là, faire une espèce de flan. Actuellement, il est en train de décailler, donc c'était avec une sorte de petite harpe. Il vient trancher le gâteau de cailler pour en faire des petits grains de la taille d'un grain de maïs, entre grain de maïs et grain de blé. Et après une phase de réchauffage d'une vingtaine de minutes, il va aller mouler ces petits grains qui vont flotter dans la soupe de petit lait, dans des moules que l'on voit là sur la table, et qui vont devenir demain du fromage.
0: Et l'affinage, c'est combien de mois?
1: Et l'affinage, ça va se passer juste à côté, dans la cave, et nous on l'affine à 2 mois, et un peu plus si on arrive à en garder.
0: D'accord.
1: Mais souvent... Cette année-là, on n'a pas réussi à en mettre de côté.
0: C'est physique, hein?
1: Un peu, ouais.
0: Ouais, un peu, ouais.
1: On est aidé par des machines, quand même. Ouais,

0: y a-t-il, outre une odeur, un lieu, un arbre, un endroit remarquable où tu aimes te rendre tout seul? Ça peut être ailleurs qu'autour de la ferme.
1: Ah oui, à la ferme, il y a un endroit que vous pourrez peut-être aller voir qui est magnifique. C'est une source. On a la chance d'avoir quelques sources et celle-là est très jolie avec un abreuvoir ancien en pierre taillée qui est juste en dessous, qu'on appelle Gaja et qui a un lieu très joli et de calme où les vaches s'arrêtent boire en allant paître. Et donc c'est un endroit que j'aime bien puisque oui, c'est aussi, il y a une sorte de sérénité et puis la vitalité de la source aussi.

0: qu'il y a un arbre que tu aimes plus particulièrement, moi aussi?
1: Et il y en a un que j'aimais très fort et bah, je l'aime toujours autant, mais il s'est fait décapiter par des tempêtes là récemment.
0: Ah ouais.
1: Et c'est un grand chêne vraiment très équilibré au milieu d'une belle prairie qui est près de chez nous. Et là, au début de l'été, il y a eu des orages avec des fortes rafales, mais je pense qu'il s'en remettra.
0: Une question qui m'interpelle, est-ce que le dérèglement climatique, c'est-à-dire les successions des canicules, enfin là en ce moment c'est plutôt l'humidité, a une conséquence sur la production de lait de tes vaches?
1: Ah oui, nous on le ressent très fort. Cette année on a eu la chance nous d'avoir de l'eau très régulièrement, mais dans des proportions soutenables. Donc on a eu beaucoup d'herbe tout l'été, et puis là encore, il fait assez doux et l'herbe pousse. Mais on le voit, dès que les températures montent au-delà de 34 degrés, les vaches là souffrent énormément. Et là cet été il y a eu des pointes à 38, elles sont vraiment exténuées et bon, forcément elles font beaucoup moins de lait. Et puis ça les fatigue très fort, quoi. Elles préfèrent avoir du froid que du chaud.
0: Je comprends.
1: Et les années passées, 2022-2023, ça a été assez dur pour ça. Pendant l'été, et puis 2022, on a eu beaucoup de sec. Et même les sources, celles dont je parlais tout à l'heure, c'est presque tari. Donc là, il y a eu une alerte pour nous, en tout cas, parce qu'on a dû acheter du fourrage, alors que normalement, on est autonome et même on en vend un petit peu. Et donc ça, c'est quelque chose qui nous pousse aussi à continuer dans notre voie, parce qu'on pense qu'on est assez vertueux et que c'est à notre mesure, on essaie de faire un peu plus, toujours plus, pour être mieux armé, pour pouvoir aussi avoir des plans B ou des plans C si jamais il y a des choses qui s'empirent. Mais bon, c'est vrai qu'on est aux premières loges.

0: Et là, la salle de presse.
1: D'accord.
0: Ouais. Tout a été lavé. Le matin et soir, les vaches rentrent par la gauche, là, et puis 5 par 5, ils sont traites.
1: Matin et soir, la
0: matin
1: traite.
0: Et soir, ouais. Toute l'année.
1: Et là, non. Une petite génisse là qui nous regarde.
0: Voilà, c'est Violette qui est. Voilà, c'est

0: Et dans un mois, on va la tarir, donc on va la sevrer. Donc elle pourra rejoindre ses copines et manger que de l'herbe et du foin. Elle sera plus contente. Mais elle est très amicale.
1: Ouais, je vois. L'odeur de la paille aussi, c'est... On n'a pas l'odorama à la radio, mais je peux vous dire, auditeur, auditrice, que c'est... Ça sent les champs, quoi. Ouais. Pour terminer, je te remercie, Guillaume. Y a-t-il un site internet où on peut te contacter pour... visite ou éventuellement acheter les fromages sur place, c'est possible?
0: Eh bien, oui, on a Facebook, Ferme du Carregau ou Fromage d'Ariège. Et donc, vous pouvez nous trouver. Après, sinon, on est sur les marchés de la Bastide de Céroux le jeudi, Foix le vendredi et Pamiers le samedi.
1: Allez, une toute petite dernière. C'est une question plus générale autour de la nature. Qu'est-ce que la nature t'a apporté personnellement? Est-elle importante pour toi? Et qu'est-ce qu'elle t'évoque, en fait?
0: Oui, moi, la nature, j'ai grandi dans la forêt sans aucun voisin. Donc, je suis originaire de la Provence. Et quand j'ai grandi dans la forêt, donc pour moi c'est forcément important. Quoi. Je me sens mieux en forêt ou en montagne ou même dans des prairies ou des champs qu'à la ville. La ville m'angoisse. C'est la déconnexion avec la vie, on va dire, hein, parce que tout est fait avec des camions, des routes, du bruit. Et donc c'est sûr que je me plais beaucoup mieux ici que lors de mon temps passé à travailler proche de ville ou en ville.
1: Ouais. Pourtant la nature, pour certains, elle est austère, puisqu'il faut faire face à elle.
0: Ah, c'est sûr que en tant qu'être humain, il y a une vitalité forte dans la nature. Donc il faut faire face, mais il faut aussi vivre avec. Et c'est sûr. C'est peut-être un combat pour certains, mais cette confrontation, elle fait aussi partie de la vie et de la vitalité qu'on peut nous aussi en retirer. Même si parfois ça peut être aussi épuisant, puisque les ronciers, par exemple, ouais, ils progressent vite.
1: Je sais. Non, mais en fait, je trouve que c'est très beau ce que tu as dit, vivre avec la nature et... Notamment, je pense que vous faites partie, toi et tes associés, de ces personnes un peu invisibles, peut-être pas sur les marchés, mais en tous les cas, on est plus attiré à aller dans des supermarchés ou à voir des grosses exploitations. Et vous faites ça avec votre cœur, c'est artisanal et vous vivez vraiment avec la nature. Et ce n'est pas une gageure tous les jours, il faut beaucoup travailler. Ben, total respect pour votre travail. Et auditeurs, auditrices, essayez de vivre aussi avec la nature en fonction de vos moyens et de vos connaissances.

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4: Salut, c'est moi. Aujourd'hui, bon, on va écouter un peu de funk, un peu de funk 70 jusqu'au début des années 80. Un peu en vrac, pas mal de classiques. On commence avec Kool & The Gang en 73 sur le label D-Light, Funky Stuff.

Allez, direction la Jamaïque avec Derrick Lara et Trinity, enregistré par Joe Gibbs en 1980. Ils reprennent un titre de Michael Jackson, Don't Stop Till You Get Enough.

Retour aux States, à New York exactement, avec le Fatback Bang, enregistré en 1974, Wiki Waki.

Tina, Tina, Tina, il n'y a pas à dire. Un autre magicien, voix et guitare, Johnny Guitar Watson. Ça, c'est extrait de l'album de 1977, A Real Mother for Ya, Lover Jones.

Allez, on franchit le cap des années 80, 1982 exactement, en compagnie de Don Blackman, Yabba Dabba Doo.

1986, James Toomey enregistre en compagnie de William Bootsy Collins l'album Theater of the Mind. On va écouter deux morceaux extraits de cet album, I'd Rather Be With You et Deep Freeze. 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

Extrait du premier album du groupe Zap de Roger Troussman. More Bounce to the Hounds, une grosse transe de P-Funk.

Retour dans les années 70 avec le premier album de Brass Construction, produit par Randy Muller, Movin'.

Allez, on va redescendre avant de se quitter avec le groupe de Chicago, Rasputin Stash, Get Down.

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Hey, salut à toutes, salut à tous, à l'écoute de votre radio locale préférée, c'est parti pour Melting Dub, une heure de grosses basses au menu, vous connaissez bien la formule, histoire d'explorer tous les courants du mouvement dub bien fourni, et pourquoi pas du reggae, avec, pour commencer, Kaimani Marley. Love and Energy, c'est l'album qui vient de sortir, et ce sera un morceau peut-être plus Naya Bingy avec War in a Babylon. Sizzla, Anthony B et Assassin sont également invités. À toutes.

Ah, le reggae de Kaimani Marley qui sent bon l'americana, le petit harmonica, tout ce qui va bien. War in a Babylon, Sizzla Anthony B et Assassin invité sur ce morceau. L'album Love and Energy est disponible un petit peu partout, ruez-vous. Et je passe à Flying Dub Records avec Reflecting Structures, un morceau bien roots, mais tout de même enregistré très moderne.

Reflecting Structures de Flying Dub Records. Et j'enchaîne avec Harris Pilton qui produit frénétiquement, comme d'habitude, Sync Dubby Volume 3 et son nouvel opus où il rend hommage évidemment à King Tubby, un mentor parmi les mentors pour toute personne qui produit du dub. Et c'est des versions, reversions, reversions de titres inspirés de King Tubby, évidemment, qui nous sont proposés à l'image de ce Return to Kingston 11 Extended Version.

0: Harris Pilton dans Melting Dub, Return to Kingston 11 Extended Version sur son nouvel album Sync Dubby Volume 3. C'est sur Bandcamp évidemment, et ça aussi, ça y est, Hélène Peters nous produit Elements, un opus résolument reggae avec à chaque fois sa version dub, et c'est pour cela que du titre No More War, je vous propose War Dub.
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c'est beau, Helen Peters et le War Dub sur l'album Elements. Et je passe à cette découverte, Scan Ska Dub Department, album Grund et le morceau Vit Gold, très roots et aussi grosse leçon de dub.

Oh là là, il y avait toute la saturation qu'il fallait dans ce morceau Vite Guild de Skanska Dub Department. Grund, c'est le nom de l'album. Et je passe à cette production Dub Spirits. Il est basé au Japon et il publie sur son Bandcamp, qui est assez nouveau, tous ses morceaux d'avant, encore avant, mais aussi ceux de maintenant. Bref, il débarque sur la plateforme et c'est un plaisir. Plein de découvertes à faire. Rasta Vision, tout de suite, on part dans le stepper.

0: du bon gros digital. C'était Dub Spirits avec le morceau Rasta Vision, extrait du petit opus du même nom. Allez donc sur le Bandcamp de Dub Spirits, il y a plein de choses à découvrir, je vous le disais tout à l'heure, je me répète. J'enchaîne tout de suite avec Naya Timmy. Lui aussi publie un petit deux titres, Dub Plates Volume 9. Il sort donc tous les petits trucs qui traînaient par derrière en digital et sur Bandcamp évidemment. Un morceau essentiel, en tout cas son texte, What Are You Talking About, avec Dr. C au chant. Écoutez bien.
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Melting Dub est une émission résolument antifasciste. Le racisme et toute autre forme de discrimination n'y a pas sa place. Et je passe maintenant au combo Rastek Roots avec cette EP Flute to the Moon qui rassemble le morceau Flute to the Moon et aussi trois autres versions. Et c'est le dub The Moon que je vous propose maintenant.

simple, efficace et qui termine comme ça. Bam! Dub the Moon. Parce qu'il y a plein de versions derrière, évidemment. Je vous l'avais dit tout à l'heure. Raztech Roots, à l'instant, Flute the Moon, cet EP à découvrir. Et maintenant, Nicky Tone. Nicky Tone publie deux albums coup sur coup. Tout d'abord, Return of the Jungle in Dub Volume 5, où donc il reprend par exemple Conquering Lion sur le morceau Code Red que vous connaissez tous. Nicky Tone Dub. 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

Nicky Tone dub Code Red de Conquering Lion sur son album Return of the Jungle in Dub Volume 5. Ruez-vous! Et Nicky Tone toujours, comme je vous l'avais annoncé, puisqu'il rework William Orbit et Madonna, qui était déjà un travail de William Orbit, sur le Ray of Light Reworks Tribute to William Orbit. Nicky Tone, donc, nous travaille ces deux artistes pour un truc bien lourd et bien gras, Candy Perfume Girl.

Oh là là. Nicky Tone, voilà un artiste que j'ai envie de faire venir en France. Candy, Perfume Girl, Nicky Tone, We Rock, William Orbit et Madonna. Sur l'album Tribute to William Orbit, Ray of Light Reworks, si vous aimez le travail de l'un, de l'autre ou encore de l'autre, là aussi, ruez-vous sur cet album. Il est sur le Bandcamp de Nicky Tone et c'est une tuerie. Et vous écoutez toujours Melting Dub. Et pourtant, on va écouter de la techno. Ou pas. False Flag de Diametral sur le petit de titre Smack Attack.

C'est sûr qu'un jour, il faudra qu'on débatte de la musique générée avec des IA, assistée avec des IA, comme l'était la MAO avant cela. En tout cas, c'était False Flag de Diametral sur le deux titres Smack Attack. Smack Attack, d'ailleurs, est un titre plutôt techno. Et c'est comme ça que nous arrivons tranquillement à la fin.

que je vous propose maintenant, très expérimental, mais qui a complètement sa place dans cette émission. À la semaine prochaine, portez-vous bien, ciao.

0: Bonjour, c'est Didier. C'est parti pour notre Quiet Moment de Noël. Une émission écoutée, je l'espère, par tous les héros d'un jour, de Millau et d'Angleterre. De Bridlington, hein, plus particulièrement. Une émission à écouter fort si possible, toujours pleine de guitares de tous les genres, avec cet amphore habituel, ses nombreuses nouveautés, sa pépite extirpée de ma discothèque. Pas de jazz cette fois, mais sa petite balade dans la Britpop des années 90, sa réédition anniversaire, sa malheureuse rubrique nécrologique. Ça faisait un bail que je n'en avais pas fait une. Une émission pour passer un moment ensemble, comme avec ses amis, assis plutôt au coin du feu, mais pourquoi pas accoudés au bar ou sur le dance floor, pour parler, pour rire, pour danser, pour penser et s'émouvoir, et même se réconforter, tous ensemble avec moi. Un quiet moment plutôt soul pour commencer ce mois-ci. La plus belle des nouveautés de ce mois a été enregistrée par une chanteuse soul historique. À 86 ans, Mavis Staples vient d'enregistrer une merveille aidée par la guitare de Buddy Guy et par des pointures de l'Americana, comme on dit, Jeff Tweedy, Bonnie Raitt et Gillian Welch, qui a composé le morceau que j'ai choisi. N'oubliez pas, en écoutant, qu'elle a été très engagée avec Martin Luther King, qu'elle a connu la gloire avec les Staple Singers, dirigés par son père, Pop Staple, bien sûr. Alors, on y va, Hard Times, tiré de Sad and Beautiful World.
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En 2015, Jeff Tweedy, le leader de Wilco, a produit un disque posthume de Pop Stables. Un bel hommage à son talent de chanteur et de guitariste. On y entend bien sûr chanter Mavis. Merci à Jeff Tweedy, alter ego americana de Don Auerbach, des Black Keys, quand il s'agit de produire des artistes oubliés ou presque. Friendship de Don't Lose This, qui porte bien son nom. La pépite du mois.

Un Jeff Tweedy qui sort ce mois-ci un triple album solo sans Wilco. Écoutez son talent de guitariste. This is how it ends, choisi au hasard dans Twilight Override. En fait, pas tout à fait.

Il y a 50 ans, Neil Young, dévasté, enregistrait Tonight the Night après la mort de David Wheaton, le guitariste de son groupe Crazy Horse. Indice moins connu que tous ceux de l'époque que vous avez sans doute dans votre discothèque. Profitons de cette réédition pour découvrir peut-être Speaking Out, qui montre à quel point il avait été touché par cette disparition.

Vous venez d'écouter Nils Lofgren qui a essayé de remplacer David Wheaton. Et je pense qu'il y arrivait assez bien. Ça aurait pu être une pépite aussi, mais enfin c'est Neil Young. Décembre, c'est la période des bilans. Quel a été le meilleur album rock de 2025, la meilleure chanson, le meilleur film? C'est souvent cruel. Quoi? Celui que j'ai le plus aimé ne figure pas dans la liste. Alors, j'ai plutôt jeté un œil sur un bilan des Un Rock un peu particulier, puisqu'il listait les 100 œuvres qui auraient le plus marqué les 25 premières années du 21e siècle. C'est long à dire, mais je pense que vous avez compris. On est parti pour une petite rétrospective de ces 25 premières années de la pop culture. Musique, littérature, cinéma, tout y passe. Et alors, surprise ou pas, Random Access Memories des Daft Punk et Is This It des Strokes apparaissent au 5e et 8e rang en compagnie de Mulholland Drive, Elephant ou bien même Vermont Subutex. Ouais, vraiment super. Deux groupes qui partagent à l'occasion d'ailleurs le même chanteur, Julian Casablancas. Une occasion de réécouter son talent que je pense immense. Instant Crush des Daft Punk et Hard to Explain des Strokes, le tout enchaîné.

0: C'est sûr, les Strokes ont reboosté le monde, enfin le monde du rock. Hein. Tiens d'ailleurs, toujours pas d'album à l'horizon. Bon, on attend, on patiente. Heureusement, Albert Hammond Jr., l'un de leurs guitaristes, occupe son temps en composant la bande-son d'une excellente série Black Rabbit avec Jude Law. Turn to Black.
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difficile de faire cette émission sans évoquer la mort de Jimmy Cliff. Je rigole, c'est vraiment pas malin. Hein. Enfin, l'arrêt de la chanson est tellement brutal. Bon, enfin, pauvre Jimmy Cliff. Doumé, justement, parlerait bien mieux que moi de celui qui aurait pu être le Bob Marley. Par contre, j'aime tout particulièrement un de ses morceaux, morceau que j'écoutais tous les jours le midi en mangeant dans un boui-boui au Sénégal quand j'essayais d'y travailler un peu. Donc Vietnam, dédié à Bruno.

La reformation d'Oasis et leur tournée triomphale a peut-être été l'événement de cet été, c'est à voir. En tout cas, cela nous donne l'occasion de se rappeler des groupes talentueux de cette période, qui souvent ont disparu. Et comme les mois derniers, je vous propose un enchaînement, un morceau d'Oasis, Wonderwall, de leur second album, What's the Story, Morning Glory, suivi par une composition de The Verve, Bittersweet Symphony. Une chanson qui reprend la mélodie de The Last Time des Rolling Stones dans sa version enregistrée par l'orchestre de leur manager, The Andrew Oldman Orchestra. Allez, c'est parti!

leader de The Verve, Richard Ashcroft, est toujours actif. Il vient de publier un excellent nouvel album, Loving You. Encore un que la tournée d'Oasis sera réveillée. Tant mieux pour nous. Heavy News.

La Britpop n'est donc pas morte. Hein. Et avant de terminer cette émission, je vous ai trouvé un autre témoignage de cette vitalité tout sauf nostalgique. Un groupe australien qui jouerait plutôt de la power pop, Dom Mariani, Apple of Life, de leur nouvel album éponyme.

Voilà, c'est le moment de se quitter, de se souhaiter une bonne et heureuse année 2026 en réeffaçant à l'écoute de la ritournelle de Sébastien Tellier. Merci à Nico, merci à l'ensemble de l'équipe de Radio Larzac. Merci

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Eh bien, bonjour tout le monde, mes hordes, mes légions. C'est le grand retour de Arcelor, sorti de sa crypte, de son tombeau ou simplement de son lit. On ne saura jamais, la légende reste muette sur le sujet. Il revient sur les ondes de Radio Larzac avec beaucoup d'énergie, de fierté, de reconnaissance, d'être toujours accepté ici, ça tient du miracle de toute façon. J'en suis très content. J'espère que vous aussi, si c'est pas le cas, ben, personne ne vous oblige à écouter, donc finalement ça peut se passer assez bien. Pour fêter cette résurrection, donc, j'ai choisi avec grande peine un morceau avec résurrection dans le titre dans ma base de données gigantesque. Donc il y en avait une palanquée, je peux vous dire. Et mon choix s'est porté sur le groupe de doom metal d'origine suédoise qui s'appelle Rune Magic. Et le morceau s'appelle Resurrection in

0: Voilà, c'était donc Rune Magic, groupe suédois originaire de Göteborg, charmante localité, hein, vraie métropole régionale de la Suède. Vous verrez pourquoi je vous donne ces détails-là juste après, je vais vous dire. Et c'était donc le morceau Resurrection and Blood pour célébrer la résurrection. Eh bien de moi-même, de Arcelor. Donc ce retour d'Arcelor, dont vous vous félicitez tous, qui a été longuement attendu par de très nombreuses personnes, il prend place forcément après l'été avec la nouvelle grille de programmation de Radio Larzac. La nouvelle grille de Radio Larzac, ça va être trop bien, plus besoin de Prozac. Ça, c'était un jingle improvisé, gratuit et offert, ça me fait plaisir. J'espère qu'il te plaît, Nico. Il y a un type caché derrière la vitre en face qui s'appelle Nico. Big up, salut.
1: Il me plaît bien, salut Arcelor, content de te retrouver parmi nous.
0: Ah bah écoute, ça, voilà. Hein.
1: Merci pour le chèque.
0: Ouais, aucun problème. Nous sommes dans la période de la rentrée automatiquement, puisque c'est la nouvelle grille de rentrée. C'est donc un moment idéal pour pas mal de choses, mais on va pas parler ici du prix des fournitures scolaires ou du prof de maths de Marie-Julie qui est trop génial, trop con, ça dépend, bon on sait pas. On va s'attacher à quelque chose de plus important, de plus vital, une sorte de retour d'expérience après l'été sur un sujet capital, à savoir le suicide à plus ou moins petit feu de l'humanité par le tourisme. Ah. Tous responsables, tous coupables. C'est pas comme le sang contaminé avec Fabius sur ce coup. Nous parlons donc d'un fléau, c'est le point de vue que j'adopte. Évidemment, c'est hyper discutable, mais bon, si c'est pour enchaîner des banalités et enfiler des perles, ça sert à rien de résurrectionner Arcelor. Donc, c'est un fléau, comme le dirait Stephen King très bien, de nos vies contemporaines. Et il ne cesse d'étendre son emprise spatiale et mentale sur nos cervelles, nos horizons d'attente et notre planète. Nous vivons dans l'attente. Ce qu'ont fait tous les êtres humains depuis qu'il y a des êtres humains. Nous vivons dans l'attente, mais non plus de la résurrection ou de la révolution. C'était toujours discutable, mais au moins ça avait une vraie dimension un petit peu millénariste, eschatologique, ça avait un petit peu de... Voilà. Non, maintenant nous vivons dans l'attente de bouger. Bouger au plus vite. Mais bouger pourquoi ? Bouger vers où ? Bouger pour qui ? Ces questions sont superflues et gênantes, Arcelor. Nous bougeâmes, nous bougeons, nous bougerons. Et ce, qui que nous soyons. Oui, toi aussi, Arcelor. Oui, moi aussi. Oui, c'est vrai. Bon. Eh oui, parce que, attention, là, on active le mode dépolarisé. Si vous pensiez tranquillement que j'allais flatter vos feuilles avec une diatribe sur le tourisme de masse des bofs ou les pratiques récréatives écocides des ultra-riches, eh bien non. Enfin, en tout cas, pas seulement. Je vais vous mettre, et je vais me mettre aussi dans le coup, ce qui fait que c'est une critique absolument à 360 degrés qui vous attend. Je préfère vous décevoir tout de suite. En effet, toutes les études sérieuses le montrent. Le camping-car macroniste, le SUV Les Républicains et le van sympa LFI, ils votent pas pareil, mais ils polluent autant les uns que les autres, que ce soit par le fonctionnement de leur moteur ou les finalités de leurs occupants. À peu près autant. Ah ok, bien sûr, le jet et le yacht des macronistes aussi en fait, mais les macronistes high level, ils sont hors catégorie, on est bien d'accord. Mais comme tout le monde ferait pareil à la place de ces gens-là, donc des organisateurs de soirées coq, champagne et pute défiscalisés, comment dire, on peut critiquer, mais en fait on n'échappe pas à une part d'autocritique, c'est mon avis. Nous apportons en fait tous à notre modeste place, de chacun selon ses moyens, comme disait Marx, notre contribution à la destruction de la planète. Par quoi ? Par notre rage de jouir loin de chez nous, de profiter en kamikaze à petit feu, légitimé, quelles que soient nos orientations politiques, religieuses ou sexuelles, par un discours dominant que l'on peut en fait fort bien servir, même en le contestant. Il me faut une illustration musicale. Alors j'en ai trouvé une. C'est le groupe Asphyx qui vient de la charmante petite ville hollandaise de Oldenzaal, charmant petit centre-ville fleuri, etc. Vous voyez, j'en profite pour faire du truc touristique en même temps. C'est une espèce d'humour au quatrième degré. Le morceau, il s'appelle It Came From The Skies, exactement comme un Airbus de chez Ryanair.

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1: Vous êtes bien arrivé à destination. Vous pouvez maintenant détacher vos ceintures de sécurité. Je sais que j'ai raté une carrière d'hôtesse de l'air, mais peut-être dans une prochaine vie, nous verrons bien. J'ai jamais eu l'occasion de me déguiser en hôtesse de l'air. Ça serait jouable quand même, mais bon. Bref, je m'égare. Le tourisme, donc, une évidence morbide contemporaine, c'est le postulat de cette émission. N'a pas toujours existé. Est-ce qu'on pourrait dire, ah oui, non, mais le tourisme, tout le monde en fait, tout le monde en a toujours fait. Ah, eh bien, le professeur Arcelor vous expliquerait. Non, il va vous expliquer, en fait, je vois qu'il est arrivé. Donc, le professeur, vous nous expliquez l'histoire du tourisme. Ah, ben oui, écoutez, mon cher, bien évidemment. Les premières traces de cette pratique, une pratique à la fois sociale, culturelle, multidimensionnelle, bien sûr, elle est très marginale au départ, et on trouve ses origines chez les aristocrates anglais cultivés au XVIIIe siècle, vous voyez. Il s'agit alors, par exemple, d'aller, puisqu'on a pas grand-chose d'autre à foutre, puisque les paysans travaillent pour vous, hein, n'est-ce pas, d'aller visiter les vestiges de l'Antiquité grecque ou romaine, voyez, le voyage en Grèce, le voyage en Italie, le Pompéi, oh, extraordinaire, Athènes, voyez. Oh, splendid, it's amazing, you know, oh bon. Donc une perspective à la fois érudite, bien sûr, mais et avec tous les à côté du tourisme, dans lequel on ne va pas entrer, hein, n'est-ce pas. Bon, voilà. Mais aussi déjà, chez ces aristocrates, la perspective très importante de briller dans les dîners en ville au retour. Perspective qui n'a pas disparu. Loin de là aujourd'hui. Ça n'a pas trop changé. Nous avons tous... attendez, je vous coupe, excusez-moi, professeur, mais effectivement, je ne peux que rebondir sur ce que vous dites. Nous avons tous raconté nos vacances incroyables dans les calanques de Marseille, les gorges du Vercors, les lieux de tournage du Seigneur des Anneaux en Nouvelle-Zélande, si on est allé, quoi. En pensant quoi ? Que notre auditoire allait être aussi fasciné que nous ? À la rigueur, si votre belle-sœur est déjà allée mouiller son maillot à coulure, vous pouvez avoir la chance d'avoir été dans le même resto et changer sans fin sur cette incroyable coïncidence. Mais sinon, combien de blagues, quand on y réfléchit, attention, ça c'est socialement marqué, de blagues et de poncifs, je ne sais pas si on peut dire de blagues poncives, j'ai pas vérifié dans le Grévis avant de venir, sur les soirées diapo chez Tonton et Tata, avec un reportage version longue, genre Director's Cut à la Coppola ou Ridley Scott, sur Mimizan et ses environs. Alors ça, c'est le concours de pétanque du jeudi soir, vous voyez le genre. Bon, on rigole là-dessus. Mais pourquoi vos photos filtrées de la goulette en Tunisie, faites par vous, couple d'enseignants du secondaire syndiqué, est-ce qu'elles sont plus intéressantes, au fond, que les diapos de tonton Jean-Claude ? Ouais, vous avez déjà réfléchi à ça ? Eh bien, faites-le, si vous voulez. Voilà. Pour moi, elles ne sont pas plus intéressantes, elles sont juste plus intéressantes pour vous, parce que c'est les vôtres. Et c'est exactement comme ça que réfléchissait tonton Jean-Claude avec ses photos du camping de Mimizan, moi, je pense. Mais ça reste mon avis. Donc, si l'on revient à ce que nous disait tout à l'heure le professeur, qui est reparti, je ne sais pas, il est peut-être allé faire son marché, il reviendra certainement, jusqu'aux British, adeptes du touring, comme on disait à l'époque, l'humanité n'avait jamais fait de tourisme. C'est un phénomène éminemment, essentiellement moderne. Une fois, je questionnais des élèves de 6e sur les explications possibles des grandes migrations du paléolithique. Et l'un d'eux, avec la carte projetée au tableau, avait tenté une réponse vraiment intéressante. Ben, il partait en vacances. Hey. Alors c'est complètement faux, mais c'est très bien de chercher une explication. Bravo Mathéo. Bon. Pendant des millions d'années, de fait, les humains ont bougé. Oui. Mais avec une raison objective à chaque fois. La quête de nourriture, suivre les troupeaux au paléolithique et les saisons éventuellement pour la cueillette. Puis la quête de terre, quand l'idée a fini par s'imposer que des céréales c'est pénible à cultiver et cueillir, mais moins que de s'échiner à attraper ou à piéger des bêtes sauvages n'ayant pas donné leur consentement à se faire cuire, à se faire croquer. Bref, quand on passe de nomade à sédentaire. On a aussi bien bougé pour d'autres raisons, les guerres par exemple. Ça, c'était par exemple une idée de génie des Romains qui ont inventé la sandale qui permettait aux légionnaires de tenir des distances à pied bien supérieures à celles de leurs ennemis va-nu-pieds, même pas bien civilisés comme il faut. Et voilà, c'est comme ça que vous bâtissez un empire, en faisant ce qu'on veut dans la vie. On a bougé pour le business aussi. Ah, beaucoup, le commerce méditerranéen, les routes de la soie, la traite transatlantique, les phases de la mondialisation, bref, tous ces grands moments de progrès de l'humanité. Il y a un bout d'ironie là, hein, voilà. je précise. Enfin, on a bougé aussi pour prier. Ah, ça c'est intéressant parce que c'est ce qui se rapproche le plus du tourisme en fait, vers Jérusalem, vers la Mecque ou Médine, vers Uppsala si on était un païen nordique. Et donc c'est ça qui préfigure au plus près les pratiques touristiques. Tenez par exemple, vous avez au 6e siècle un moine, Théodosius, qui écrit un guide de Théodosius sur tous les trucs à faire à Jérusalem, voilà, hein, une espèce de petit futé de Jérusalem. Donc là, l'idée, c'est, quand on part en pèlerinage, d'aller prier au plus près du Dieu, en fait, s'en rapprocher, et donc être plus près de lui et espérer que les demandes seront suivies des faits. On pense que ça marche mieux, même si c'est contesté par certains croyants. Si Dieu est partout, pourquoi aller dans un endroit précis, vous voyez ? Bon, ça serait un autre débat. Au point de vue de bouger, on peut noter au passage le remarquable combo réussi par les croisades, qui ont, eux, réussi à endosser les quatre dimensions, religieuses, guerrières, commerciales et culturelles. C'est complètement dingue. Je ferai une émission sur les croisades cette année. Je ne sais pas si j'en ai pas déjà fait une, mais en fait, je peux en faire une autre. Voilà, c'est un sujet qui pète tout. Comme le morceau suivant d'ailleurs qui pète tout aussi, c'est un groupe de Birmingham, donc au Royaume-Uni, qui s'appelle le groupe Anal Natrak, et c'est du Black Death aux influences industrielles subtiles et savoureuses. Le morceau s'appelle Feeding

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2: Bien, c'était donc Anal Natrak, Feeling the Death Machine, groupe de Birmingham, très grande cité ouvrière du nord de l'Angleterre, où on peut aussi aller faire du tourisme, y compris du tourisme Black Sabbath, puisque vous pouvez, à Birmingham, c'est tout à fait bien organisé par l'office de tourisme local, partir sur les traces du groupe mythique, et j'en profite bien évidemment pour saluer la mémoire glorieuse de notre père à tous, c'est-à-dire Ozzy Osbourne, décédé pour de vrai cet été, après ses funérailles publiques, à Birmingham, précisément 15 jours avant. Quel personnage extraordinaire. Donc, je parlais aujourd'hui du tourisme. Le titre de l'émission, c'est Gran Turismo. Et si, que voilà. En fait, j'ai mis ce titre-là parce que je me suis dit, il y a peut-être des jeunes que ça va appâter. Ils vont croire que c'est le jeu vidéo, mais c'est pas grave. Ça fera des entrées sur le site de Radio Larzac en plus. Écoutez, hein, voilà, hein, on s'arrange comme on peut. Donc, le tourisme, c'est devenu un secteur économique majeur avant toute chose. Et il s'est développé, comme toutes les activités économiques, par phase, à partir, je vous disais tout à l'heure, des aristocrates anglais du XVIIIe siècle, par phase, et en fait en croquant à pleines dents dans le bon jus savoureux des opportunités. Au XIXe siècle, avec l'industrialisation des sociétés, on voit croître et resplendir les trains à vapeur, et ça a plein d'autres incidences sur la société, mais... Cela met l'eau froide de Deauville à 3 heures de Paris. Très cher, rendez-vous compte. Charles a acheté une bicoque sur le front de mer. Nous y passerons nos étés. Il faudra absolument passer nous voir. Passer nous voir. Mais comptez-y, bien sûr, bien sûr, bien sûr. Ensuite, les choses s'enchaînent à une vitesse. C'est une vraie tache d'huile. Comme la Normandie, bon, c'est sympa, hein, c'est pas la question, mais c'est quand même bon pour s'enrhumer le 14 juillet. Voilà la Côte d'Azur qui sort son museau du terrier, attirant des wagons entiers d'Anglais désireux d'y rougir, au-delà du raisonnable, et ainsi de suite. Le mal est fait, et par effet d'aspiration et ce qu'on pourrait appeler une capillarité sociale liée à la hausse globale du niveau de vie au cours du 19e siècle et du 20e siècle, eh bien, les démasses toujours plus importantes sont attirées vers le tourisme. Et la grande validation de cette évolution, c'est bien évidemment 1936, le Front Populaire, les deux semaines de congés payés. Aller tremper son cul dans l'eau est désormais un horizon légitime de la lutte des classes. Alors évidemment, la bourgeoisie est horrifiée de voir débarquer sur ses espaces. À elle, le tout venant populo, c'est épouvantable, très cher, ces gens-là n'ont même pas de gouvernante pour leur progéniture, rendez-vous un peu compte. Et puis regardez, hein, c'est tout à fait répugnant, ma chère, vous voyez, ils montrent même leurs muscles torse nu, leurs muscles qu'ils ont acquis par leur dur travail à l'usine, hein. Ils l'exposent là à la vue de tous, c'est absolument répugnant, n'est-ce pas, ma chère? Ma chère. Ma chère, vous ne m'écoutez pas, là. Oh, pardon, excusez-moi, j'ai été distraite, cher ami, je vous en prie. Bon. Donc, ces gens-là, c'est épouvantable. Et ce n'est pas tout, car 1936, mais après 1945, après la Deuxième Guerre mondiale, voyez un peu que ces prolos dégoûtants et horribles, ils se permettent même d'avoir des bagnoles. Ça vient, c'est années 50, années 60, etc. Résultat, ils sont partout. Maintenant, ils sont partout. Ils savent pas se tenir, ils jouent à la pétanque, ils font des barbecues qui sont horriblement mauvais. Hein. Et ils occupent ainsi leur congé payé. Au lieu de s'emmerder à lire Proust sur la terrasse en se faisant servir un Darjeeling par Maria, quoi, comme il est normal de le faire, n'est-ce pas, quand on est en vacances. Bon. C'est bof en question d'ailleurs, même la gauche ne les aime pas, puisque le bien-aimé Cabu va inventer cette figure qui est très jouissive, la figure du bof. Mais en fait, si on regarde ce qu'il ne pouvait pas faire, hein, je ne critique pas Cabu, loin de moi cette idée, mais l'idée d'avoir installé cette figure, elle va être un peu fatale à terme pour la gauche d'où venait Cabu. Parce qu'une fois qu'on a avoué avoir comme ça un peu honte de ces pauvres, de ces démunis en capital culturel, la gauche intéresse beaucoup moins de monde, et en particulier les masses populaires. Tout rapport avec les situations politiques actuelles en France ou ailleurs serait bien évidemment pas du tout fortuit. Donc, tous les maux ne viennent pas du tourisme, c'est pas ce que je dis, mais là le truc est centré sur ça aujourd'hui. Vous voyez, j'ai pas... Voilà. le tourisme est devenu un arrière-plan ou une attente globale, finalement. Et on ne peut s'empêcher d'y voir une certaine vacuité. En tout cas, moi, je ne peux pas m'en empêcher. Une vacuité touristique, les dernières vacances et les prochaines. Le fameux syndrome qu'on pourrait appeler « trop envie de repartiste ». Voilà. Ah, j'ai trop envie de repartir. Ben oui, puisque tu viens de revenir. Tu le savais, pourtant. Tu le savais, Mélanie, que t'allais te faire les poches en vacances, ça, c'était sûr. Bon, ok, on n'aura plus de sous. Mais on va avoir le blues au moment de repartir. Le dark blues en arrivant à la maison, et le niveau Armageddon est atteint quand on gare la Sandero sur le parking du taf le lundi matin. Mais le tourisme est plus fort que tous ces abattements, que tous ces fardeaux accablants. C'est là qu'il a peut-être même une valeur, j'en sais rien, moi, religieuse, peut-être, je sais pas. 1 milliard de touristes en 2014, le double attendu en 2030, à l'échelle de la planète. 1200 milliards de recettes, 1 emploi sur 10 dans le monde. C'est devenu complètement inévitable. C'est un enjeu économique essentiel de l'humanité, mondialisée et capitaliste. Pourquoi ? Ben, je vais vous dire, tu le sais très bien, Mélanie. Sitôt venue la première pause café, celle du lundi matin après avoir garé le Sandero, tu vas pouvoir, après avoir traversé les affres de la dépression post-vacances, jouir à nouveau de ton escapade. Parce que tu vas pouvoir répondre aux questions de tes collègues. Tu vas faire en sorte d'être humble et empathique, mais en fait, avec ta langue fourchue, tout ce que tu veux susciter, c'est leur jalousie la plus amère par rapport à tes vacances. Parce qu'ils ont fait pareil, eux. Ils étaient juilletistes, t'es haussienne, peut-être, tu vois, mais bon. Et en fait, grâce à ce feedback de jalousie, peut-être, te voilà regonflé à bloc, prêt à subir ton travail pour pouvoir gagner de quoi relancer les dés sur Airbnb ou Ryanair au plus vite. Et c'est peut-être comme ça, je parlais de vacuité tout à l'heure, que l'on passe sa vie à remplir une cruche percée au fond. Ça reste mon avis, mais ça s'argumente aussi d'une certaine façon. En plus, c'est pas comme si notre planète nous donnait des signes encourageants sur le sujet. Les montagnes ne nous font plus de neige, elles laissent fondre leurs glaciers. Qu'importe, nous construisons des méga-bassines sur des sites naturels ultra-sensibles et surtout précieux. Tout ça pour avoir des bassines qui permettent de faire de la fausse neige. Comme quoi, l'addiction aux poudres blanches, en général, c'est quand même quelque chose, hein, c'est étonnant. Mais enfin bon, les littoraux n'en peuvent plus de la bétonisation, mais un week-end avec balcon en front de mer pour 115€ sur lastminute.com, tu vois, mais c'était trop bien, quoi. Ah, rien n'échappe à l'emprise touristique. Les aventuriers en North Face et Patagonia vont jusqu'en Antarctique de nos jours, voir les derniers pingouins. On peut aller dans l'Arctique, voir les derniers ours blancs. Moi j'en suis un, hein. Si vous voulez en voir un sans trop bouger, c'est facile. Moi je fais très bien l'ours blanc, voilà, donc sur rendez-vous, à votre guise. Les écotouristes, eux bien sûr, n'ont pas cette approche-là. Et donc ils vont faire de la mule au Maroc. Les familles, qu'est-ce qu'elles font ? Elles emplissent les musées des métropoles mondialisées et interchangeables, au grand désespoir des enfants, et parfois des maris aussi. Bon ça c'est... voilà, private joke. Et les sentiers de randonnée, aux limites autoroutes de randonnée qu'on peut trouver dans la Vanoise, la Chartreuse ou certains coins des Pyrénées, etc., Gavarnie ou autre, permettent quand même, ce qui est pas rien, aux ados forcés de suivre, de faire la gueule, comme d'habitude, oui, mais au grand air. Et tout le monde prendra la même photo du même cirque ou sommet fabuleux, photo smartphonique aussitôt galerisée, entre la pizza du midi. Tu vois, j'aurais pas dû, Mélanie, prendre du chorizo, la pizza, parce que c'est lourd quand on marche après. Tu vois, ça c'est... Mais bon. En même temps, elle était bonne, quoi. Et les selfies à la con de la sortie du soir, voilà. Et donc, le beau paysage, il est saucissonné au milieu de tout ça. Il est ainsi un peu galvaudé, un peu détruit. Un peu comme l'interview d'une ouvrière licenciée sur France Info qui passe après la météo des plages et avant le Tour de France ou les performances des nageurs français. Et c'est pas bon pour les cerveaux, je trouve. Voilà. Mon cher maître en études historiques à Toulouse, il m'avait donné un contre-exemple de ça il y a fort fort longtemps. Et il m'avait montré la voie vers autre chose. Lui, né dans les années 40, c'était un fan de western depuis son enfance, ouvrière du côté de la Montagne Noire. Et il avait conçu le projet d'une exposition de photos du sud-ouest américain en lien avec les magnifiques romans de Tony Hillerman. Si vous ne connaissez pas, lisez Tony Hillerman, il y en a plein à la bibliothèque. Inscrit dans le monde des natifs américains, les Navajos, les Hopis et autres. Ce qu'il avait ramené, donc ces photos, elles étaient saucissonnées au milieu de rien du tout. Elles n'étaient pas forcément démentielles au niveau artistique, mais elles étaient profondes, parce qu'il savait ce qu'il allait photographier. Ça résonnait avec son enfance directement, il y allait pour ça. Et donc, ce n'était pas du tout un fatras iconographique de plus qu'on aurait pu trouver sur Google Images. Ben du coup, puisque je parle du Far West, on va enchaîner avec un groupe de Denver, au Colorado. Alors eux, ils font du Far West Black Metal. Et vous allez voir, il y a l'esprit western qui est dans leur Black Metal. Wayfarer, The Thousand Tombs of Western Promise.

Et donc, si notre voyage, notre bougeage, notre déplacement touristique ne résonne pas avec notre cœur et notre passion, à mon avis, il sert à rien. Et les traces que nous en rapportons en sont la preuve la plus incontestable. Alors, pour aller vers la conclusion, je dirais que à quoi sert-il d'avoir comme ça une liste de lieux où, pour une raison obscure, il faut absolument avoir foutu les pieds. Pardon, deux listes de lieux qu'il faut absolument avoir fait. Oh, je sais pas. Un petit peu comme le permis de conduire, une box internet, il faut absolument... j'ai entendu ça cet été, rue droite à Millau, une famille de touristes et la maman, visiblement la maman, qui disait « Ah ben voilà, elle est là, c'est la dernière église, la seule qu'on n'a pas faite, l'église Saint-François. » Qu'est-ce que tu veux aller foutre à l'église Saint-François à Millau, quoi, à part aller à la messe si t'es catholique, mais franchement, à visiter... Ça n'a absolument aucun intérêt. Il vaut mieux aller boire un verre en terrasse. Il faisait chaud ce jour-là, en plus, un verre en terrasse à côté. Hein. Mais comme ça, on peut dire on a fait toutes les églises de Millau, je suppose. Comme, voilà, vous allez à Paris, il faut absolument faire Notre-Dame. Mais pourquoi, en fait, si vous intéressez pas au Moyen-Âge, si vous n'êtes pas croyant, si vous dites il n'y a aucun putain d'intérêt à aller faire la queue à Notre-Dame. Le morceau suivant, c'est une dédicace à l'église Notre-Dame. C'est un morceau du groupe Bordelais. Son riche terroir viticole, son passé de port esclavagiste, Bordeaux. Le groupe s'appelle 7, S-E-T-H. Alors, ils ont fait un album entier. Enfin, la pochette, c'est Notre-Dame en train de brûler. Et le titre de l'album, c'est La morsure du Christ. Avec cette idée que je trouve très intéressante... Eux, c'est des satanistes, mais c'est pas eux qui ont foutu le feu à Notre-Dame. Cette idée très intéressante que l'Église n'a pas eue, il y a le rapport Sauvé qui rapporte des dizaines de milliers de cas de pédophilie, d'agression, etc. Et pouf, Notre-Dame brûle. C'est typiquement un châtiment divin. Quand ça les arrange, si ça avait été pour autre chose, ça aurait été ça. Là, non. Pas de lien, de cause à effet. Qui a été fait par l'église, en tout cas pas que je sache. Par contre, les satanistes de 7, qui sont satanistes mais qui sont pas pédophiles, donc c'est quand même pas mal, eh bien, eux, ils ont fait le lien avec ce morceau qui s'appelle donc Ex-Cathédrale.

Eh bien, il ne sert pas à grand-chose. Moi, le dernier voyage que j'ai fait qui servait à grand-chose, c'était par exemple il y a 2-3 ans, quand je me suis retrouvé sur la plage de Omaha Beach, après, j'avais jamais foutu les pieds en Normandie, et après, j'ai dû commencer à lire mon premier livre sur la Deuxième Guerre mondiale, genre j'avais 8 ans, quoi. Et donc, en gros, 40 ans plus tard, je me retrouve un matin sur la plage d'Omaha Beach, faisait à peu près le même temps que le jour en question, le 6 juin. Et en fait, je me suis retrouvé à pleurer tout seul pendant une demi-heure sur Omaha Beach. Donc en fait, j'ai pas fait les plages du débarquement, je les ai vécues au plus profond. Ça m'a fait pareil avec en retour de séjour du chemin des dames, etc. Pour la Première Guerre mondiale. Donc là, c'était lié à mon expérience personnelle. Je force personne à être spécialiste des guerres mondiales. Vous voyez bien comment un vrai pêcheur peut communier réellement avec une rivière longtemps pratiquée ou longtemps rêvée. Il y a de très très belles pages, notamment d'écrivains américains, sur le sujet. Donc c'est vraiment pas quelque chose ni d'intellectualiste, ni quoi que ce soit. Mais ce que j'ai vécu sur Omaha Beach, c'était comme si les milliers d'heures de lecture des décennies précédentes, dans ma vie à moi, les vies donc vécues et retrouvées sur le papier grâce au travail des historiens ou au mien, eh bien, elle me parlait, en fait. Elle parlait à la mienne de vie. Ces lieux entraient en résonance abyssale avec ce que j'avais fait de ma vie ou ce que ma vie avait fait de moi. Et donc ça, vous le prenez en pleine face et fatalement, eh bien, ça a des conséquences lacrymales et émotionnelles assez conséquentes, hein, bien évidemment. Donc c'est pas qu'agréable du tout, hein. C'est pas juste fun, chouette et sexy flash, bien au contraire. Mais c'est tout puissant, et ça c'est très très bien. Et c'est bien pour ça que, par exemple, j'ai absolument détesté visiter Versailles. Pour moi, ce qui résonnait dans Versailles, c'était le travail, les souffrances et les impôts de 20 millions de paysans français qui sont rançonnés et violentés à l'époque pour bâtir ce machin. Ça fait pas du tout rêver, même si artistiquement c'est très beau, mais vous voyez, bon. Heureusement, Versailles, avec le pass éducation, on paye pas l'entrée. Ça a un peu consolé mon cœur d'Aveyronnais. Donc, pour ces raisons-là, je déclare solennellement que je foutrai jamais les pieds au Mont-Saint-Michel, même hors saison, oui. Même hors saison, oui, je sais qu'il y a moins de monde, mais j'y n'irai pas. Je conclus très vite avec la force irrépressible du tourisme que j'ai éreinté pendant toute cette émission. Mais on reste bien conscient qu'en fait, c'est aussi très agréable et c'est ça qui fait tout le truc, n'est-ce pas ? Le groupe Rammstein, originaire de Berlin, très connu, a fait un morceau qui s'appelle Ausländer, ce qui veut dire l'étranger. Et en fait, dans ce morceau-là, il parle du prestige, de l'exotisme irrépressible que vous avez quand vous êtes un loser chez vous, mais vous partez une semaine ou deux en vacances ailleurs, vous devenez tout de suite un étranger mystérieux, charmant et, pour le coup, comme je disais tout à l'heure, sexy flash.

Est-ce que les enfants des pianistes seront les rois du piano? Les enfants des garagistes seront-ils de grands mécanos? Est-ce que les enfants de militaires iront un jour faire la guerre? 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